Certainement, il s'agit de Marielle Nordman à la harpe et Brigitte Audebourg au piano forte ou au clavecin. La cohabitation de la harpe et du piano forte évoque tout de suite le souvenir d'un salon célèbre. Je pense que vous avez deviné, c'est celui de Madame Récamier qui elle-même jouait très bien des deux instruments, de la harpe et du piano forte. Et le détail n'a pas échappé au peintre de Juine lorsqu'il fixa sur la toile le décor romantique de la chambre de Madame Récamier à l'abbaye au bois où elle habitait. Cette image semble s'inspirer de la description fameuse donnée par Chateaubriand dans ses Mémoires d'Outre-Tombe. Donc Chateaubriand était un ami très cher de Madame Récamier. Et il dit « La chambre à coucher était ornée d'une bibliothèque, d'une harpe, d'un pianoforte, du portrait de Madame de Stael, qui était une grande amie de Madame Récamier, et d'une vue de Coppet au clair de lune. » Donc Coppet, c'est un petit village au bord du lac Léman en Suisse, et c'est là que Madame de Stael avait son château, et c'est aussi là que Madame Récamier allait faire régulièrement des séjours. Le titre de ce CD porte la mention « Concert chez Madame Récamier ». Et vous entendrez en premier lieu trois sonates de Jean-Pierre Bort. Donc Jean-Pierre Bort est un musicien né en 1719 et mort en 1773. La sonate numéro 1 en mi bémol majeur, la sonate numéro 2 en si bémol majeur et la sonate numéro 4 aussi en si bémol majeur. Donc toutes les trois sont jouées avec la harpe et le clavecin. Et donc interprétées par Marielle Nordman à l'harpe et Brigitte Audebourg au clavecin. 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

C'était donc trois sonates de Jean-Pierre Bauer, jouées par Marielle Nordman à l'harpe et Brigitte Audebourg au clavecin. Et toujours avec les mêmes artistes, vous entendrez maintenant le duo numéro 1 en fa majeur, opus 7 de Jean-Baptiste Krumpholz. Il est né en 1742 et mort en 1790. On dit qu'il était élève de Joseph Haydn, mais Haydn devait être très jeune puisqu'il est simplement de 10 ans son aîné. Il mettra malheureusement un terme à son existence, donc Jean-Baptiste Krumpholz, en se jetant dans la Seine. Il a alors 48 ans. Ce duo est toujours joué avec Marielle Nordman à l'harpe, mais cette fois-ci Brigitte Audebourg est au pianoforte.

C'était donc le duo numéro 1 en fa majeur de Jean-Baptiste Krumpholz. Et nous poursuivons notre concert dans le salon de Madame Récamier par le duo concertant numéro 1 opus 10 en mi bémol majeur de Louis Séjean. Séjean était pianiste et enseigna cet instrument au Conservatoire de Paris dès 1802. Et c'est toujours Marielle Nordmann à la harpe et Brigitte Audebourg au pianoforte.

C'était donc de Louis Séjean, le duo concertant numéro 1, opus 10. Et pour terminer notre concert dans ce fameux salon de Madame Récamier, qui d'ailleurs avait un rôle non négligeable dans la vie politique et intellectuelle de l'époque, car il était entre autres une figure clé de l'opposition au régime de Napoléon. Voilà un petit mot d'histoire pour vous situer ce salon. Donc vous entendrez pour terminer ce duo numéro 2 en si bémol majeur de François-Adrien Boieldieu, qui lui est né 5 ans après Beethoven, pour vous le citer un petit peu. C'est toujours Marielle Nordmann à la harpe et Brigitte Audebourg au pianoforte.

0: De François-Adrien Boieldieu, vous venez d'entendre le duo numéro 2 en si bémol majeur, avec Marielle Nordman à l'harpe et Brigitte Audebourg au piano forte. Au revoir et à notre prochaine émission.
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3: Après la Bible pour les nuls, Éric Denimal vient de sortir un ouvrage toujours chez First et toujours dans la collection pour les nuls, la Bible en 100 récits fondateurs. Il est avec nous, c'est un plaisir. Bonjour Éric.
4: Bonjour.
3: Alors Éric, 100 récits, ça en fait quand même beaucoup à lire. En même temps, c'est très facile puisque c'est une page par récit plus une représentation, bien souvent un tableau. J'ai beaucoup aimé par exemple le tableau de la tour de Babel de Bruegel. Là, on va parler d'une autre histoire. Alors un personnage phare, le personnage en lui-même, c'est Abraham. Alors vous ne commencez pas à l'appeler Abraham dans ce début de chapitre. Vous parlez d'Abraham. Peut-être nous présenter ce personnage qui va quand même créer une rupture dans l'histoire d'Israël, qui va être un personnage lui aussi fondateur dans le texte biblique.
4: Alors pas simplement fondateur dans le texte biblique pour les Juifs, par exemple, mais aussi le père de tous les croyants. C'est comme ça qu'il va être présenté à la fin de son histoire. Il faut peut-être rappeler qu'on est quelques générations après la tour de Babel, après Noé d'abord et après la tour de Babel. Et si je reviens sur Noé, c'est parce que Noé a eu 3 enfants, dont un qui s'appelle Sem et qui va être le père fondateur des Sémites. Et Abraham est un descendant de Sem, donc c'est un Sémite. Abraham, dans un premier temps, Abraham, lui, il est en Mésopotamie. Son père est en Mésopotamie, donc entre le Tigre et l'Euphrate, on est vraiment dans le nord du Moyen-Orient. C'est à peu près l'Iran actuel. Il est dans une famille, naturellement, avec un père qui s'appelle Terah. C'est intéressant parce qu'on a les descendants, on a toute la généalogie depuis Noé et depuis la tour de Babel. Donc on est dans une continuité, on suit en quelque sorte une branche et on va s'arrêter vraiment sur cette branche-là qui va devenir très importante avec Abraham, le père des croyants, le premier des patriarches. Et on parlera du Dieu d'Abraham, le Dieu d'Isaac et le Dieu de Jacob. Donc c'est une figure très importante du livre de la Genèse et c'est surtout important parce que là, on va essayer de sortir progressivement de l'intuition chez les humains. Il y a naturellement une intuition de Dieu chez Abraham parce qu'il est descendant de Noé. Donc Noé avait une intuition de Dieu. Abraham en a une aussi, mais il vit dans une région où il y a une multitude de dieux. Les hommes se sont inventés une multitude de dieux. La Mésopotamie a plusieurs divinités et il va y avoir sans doute, en tout cas c'est ce que disent les Midrash, c'est-à-dire les commentaires juifs qui vont au-delà du texte biblique qui essaie d'interpréter les vides parce que la Bible ne nous raconte pas tout, donc il faut combler un petit peu les vides et essayer de comprendre ce qui a pu se passer. Et les Midrash sont là pour apporter un certain nombre d'informations. Et selon les Midrash, donc là, on quitte un peu la Bible, on est dans du commentaire. On a un certain nombre de théologiens juifs qui racontent et qui disent que déjà le père d'Abraham et Abraham ensuite avaient une intuition un peu plus précise de Dieu et avaient une perception d'un Dieu unique, d'un Dieu unique. C'est-à-dire qu'on n'a pas une multitude de dieux, le Dieu de la pluie, le Dieu de la terre, le Dieu de la lumière, etc. Mais un Dieu qui serait à l'origine du tout. Et là, on est en face d'un Dieu biblique. Et Abraham, quelque part, un peu en quête de ce Dieu-là. Et Dieu va parler à Abraham. Alors, Dieu ne parle pas très souvent dans l'Ancien Testament. À partir d'Abraham, il va parler un peu plus souvent, mais il a parlé à Adam et Ève, il a parlé à Caïn, il a parlé à Noé. Mais voilà, on n'a pas énormément de citations bibliques concernant la parole même de Dieu. Abraham va avoir un privilège énorme, c'est que Dieu va le déranger dans son quotidien et va lui dire « bouge, bouge-toi de là, en quelque sorte, va-t'en du pays où tu es ». Il va y avoir une expression très particulière qui va être triple « quitte ton pays, quitte ton père, quitte ta nation ». Donc il y a une espèce de déracinement complet et là, avec le fait qu'il y ait 3 injonctions, on peut comprendre, parce que le chiffre 3 va aussi avoir une symbolique très importante dans le texte biblique, 3 c'est vraiment une espèce de totalité, c'est quelque chose de très important. S'il y a 3, ça veut dire que c'est très sérieux. Et il va y avoir vraiment un déracinement, pas simplement « quitte ton père », comme il était dit au départ, l'homme quittera son père et sa mère et formeront une seule chair. Non, là, il faut quitter, vraiment, il faut un déracinement, il faut un éloignement géographique. Et le texte hébraïque est très particulier et la parole de Dieu est très complexe parce que on peut traduire de façon très différente tout en restant fidèle au texte parce que les mots hébreux peuvent avoir plusieurs sens selon la façon dont on les lit ou la façon dont on décide de voir le contexte tout autour. Ça veut autant bien dire « va-t'en de ton pays » que « va à la rencontre de toi-même », ce qui est assez intéressant. Et là, on comprend que l'injonction de Dieu pour Abraham, ça va être de dire « je te pousse à quitter ce que tu connais, tes certitudes, tes racines, tes références, etc. pour un voyage vers un pays que je te montrerai, mais en même temps, c'est un voyage initiatique. Tu vas découvrir, je vais me laisser découvrir progressivement. Donc un déracinement, un arrachement qui ne sera pas facile, mais pour que tu comprennes que c'est important, en même temps que je te demande de sacrifier un certain nombre de choses, ton père, sa culture, tes habitudes, tes références, je vais te faire des promesses. Donc c'est pas le bâton et la carotte, mais quelque part, c'est tu vas souffrir en quelque sorte, parce que tu vas déraciner, tu vas partir à la découverte de toi-même, mais il y a quelque chose que tu vas gagner, des promesses. Et les promesses, c'est une terre et c'est une progéniture, une postérité importante.
3: Alors, il ne partira pas seul, et vous l'expliquez dans ce livre, mais je vais juste reprendre une petite expression que vous prenez. Abraham vivra de nomadisme pendant tout le restant de sa vie, avec sa famille, son troupeau, etc. Et vous avez dit, il y a une recherche intérieure, vous avez utilisé même la terminologie en hébreu, en disant qu'en fait, il y a une sorte d'introspection. Il est nomade, et c'est en voyageant, en bougeant, en changeant de monde, qu'il se rencontre lui-même. Ça fait réfléchir à une vraie philosophie de vie, quand même.
4: Oui, tout à fait. Le fait de devoir quitter les choses qui étaient connues, qui étaient certaines, sur lesquelles on construit pour partir et devenir nomade, ça veut bien dire que la vérité n'est pas nécessairement dans le côté figé, dans le côté fixe, etc. On lui promet une terre, et cette terre, elle sera une terre promise. Hein. On va répéter cela parce que toute sa vie, il sera nomade, son fils sera nomade, son petit-fils sera nomade. Donc, finalement, la terre, ils ne l'ont toujours pas. Et avec la suite de l'histoire, avec Moïse et la quête de la terre promise, cette terre promise, elle est toujours promise, elle n'est jamais acquise. Et c'est ça qui est assez intéressant. Et encore aujourd'hui, je veux dire, encore aujourd'hui, la terre d'Israël n'est toujours pas acquise. Il y a toujours les territoires occupés, il y a toujours la bataille pour récupérer des territoires, etc. Mais cette terre, elle n'est jamais acquise. Et le sens, sans doute, qu'il y a derrière, c'est que l'acquisition de la terre, ce n'est pas nécessairement une acquisition géographique. À mon sens, elle n'est pas géographique. Elle est différente. Et le fait d'être nomade et d'être toujours en nomadisme et d'être toujours dans une espèce de diaspora, une dispersion, montre que l'attachement, en quelque sorte, l'attachement terrestre qui peut devenir une espèce de capitalisme, c'est-à-dire où on décide que la valeur, c'est ce que l'on a acquis, ce que l'on a pris, ce que l'on gagne, ce que l'on saisit. Finalement, on est encore dans la volonté de construire sa tour de Babel. Tout ça, c'est vain. Ce n'est pas le bon choix. La véritable valeur, c'est de se trouver soi. Mais pour se trouver soi, il va falloir trouver Dieu. Et donc, c'est ça le chemin d'initiation. C'est ça la vraie valeur ajoutée. Et ça va être tout le voyage, tout le pèlerinage, en quelque sorte, tout le nomadisme d'Abraham qui va devoir chercher, va se tromper, va faire parfois des itinéraires qui ne sont pas les bons. Et ça va être son destin. De temps en temps, il aura le sentiment d'acquérir quelque chose, d'avoir compris quelque chose. Et à ce moment-là, il va fixer la chose en construisant un autel à Dieu, à cet endroit-là. Voilà, c'est un repère, c'est une marque. Comme si je prenais possession de ce terrain-là, mais finalement, ce terrain-là ne lui sera jamais accordé vraiment.
3: Abraham, le départ, c'est juste le premier chapitre dans la Bible en 100 récits fondateurs, parce qu'il y a plusieurs récits que vous avez sélectionnés avec Abraham ou Abraham, c'est ce que nous verrons dans un prochain numéro. Éric Denimal, pour cet ouvrage, vous en êtes l'auteur, la Bible en 100 récits fondateurs.
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1: C'est le 90e anniversaire de la création du Front Populaire. Alors vous dites, voilà, bon bah, on le sait, c'est bien. Non, mais surtout, il y a beaucoup d'activités qui vont se dérouler dans notre région. Et c'est d'ailleurs avec la région qu'est organisée du 5 au 16 octobre une commémoration. On est avec Florence Lambert pour la Maison de la Région. Bonjour Florence.
2: Bonjour.
1: Alors vous êtes dans le coup avec la Maison de la Région, évidemment. Vous êtes dans le coup pour des expos, des animations, des stands avec aussi des documentaires. Où on parlera de tout ça. En fait, vous attendez quoi de cet événement, de cette dynamique et de cette proposition pour un événement qui est quand même assez ancien?
2: Ben justement, il est ancien, mais c'est important de commémorer ce qui s'est passé il y a 90 ans. Ce qui se passe actuellement au niveau national, international, ça nous alerte. Et du coup, c'est intéressant de pouvoir mettre justement en avant et valoriser tout ce qui s'est passé il y a 90 ans avec le Front Populaire, avec toutes ces avancées sociales, avec toute la lutte qui s'est faite il y a 90 ans, et pour aussi alerter, parce que c'est aussi à but pédagogique, c'est-à-dire aussi on invite les établissements scolaires à venir voir l'exposition, à venir discuter avec les syndicats pour avoir des informations qu'ils n'ont pas forcément quand ils sont en classe avec leurs professeurs, pour avoir voilà. Et donc on est content, on a quelques établissements qui ont répondu présent. Donc le but était surtout ça, et puis le but était aussi de faire cet événement à la Bourse du Travail, qui est quand même un lieu assez emblématique, et il fallait le mettre en valeur, et mettre en valeur, voilà. Donc c'est en fait mettre en valeur un lieu et une thématique.
1: Et Florence, avec des partenaires, c'est important, vous n'êtes pas toute seule.
2: Ah non, toute seule, je ne ferai rien. Donc moi je suis allée chercher le conseil d'administration de la Bourse du Travail, et donc deux syndicats ont répondu présents, la CFDT et la CGT, et nous avons associé donc la cantine solidaire qui sera présente lors du dernier jour, le vendredi 16, on fera un temps festif avec une petite guinguette, voilà, n'hésitez pas à venir, ça sera très sympathique. Et la Ville Lalès aussi nous aide au niveau de la logistique, puisqu'ils nous apportent des grilles et ils nous mettent des barrières pour bloquer le parking le vendredi 16.
1: Une collaboration avec la Marseillaise aussi, je crois.
2: Oui, merci Gilles de me le rappeler, puisque la Marseillaise a sorti une édition spéciale autour justement du Front Populaire. Donc chaque classe qui viendra nous voir aura un exemplaire gratuit, plus un autre livret aussi sur le Front Populaire qui a été réalisé en collaboration avec la région lors d'un événement qui a été fait à Gourissant au mois de juin.
1: Et cette expo avec des panneaux, donc c'est une expo qui tourne, qui a été réalisée par la région avec des documents anciens, quoi, des archives en tout cas.
2: C'est ça, c'est des documents d'archives, alors surtout sur tout ce qui est culture, loisirs, éducation populaire, mais qui met bien sûr que ces éléments-là partent du Front Populaire, hein, de 1936. Et du coup, il y a une petite vingtaine de panneaux et qui sont des supports en fait pour donner à à partager, à découvrir et éveiller la curiosité aussi du public ou des scolaires.
1: Et se rappeler que souvent, ce sont des luttes qui nous permettent de vivre correctement. Alors, il y a aussi des documentaires. Alors ça, c'est l'INA, l'Institut National de l'Audiovisuel, qui a mis à disposition plusieurs. Moi, j'adore ça, hein, parce que ce sont des images en noir et blanc. On retrace un peu une période de nos arrière-grands-parents, peut-être, pour certains. Ça, c'est important aussi, parce que ces documents nous permettent de revivre ce qui s'est passé à cette époque, dans une époque plutôt de trouble. Hein.
2: Oui, oui, tout à fait. Alors, il n'y a pas que des documents de l'INA, mais la plupart sont en noir et blanc. Il y a des montages aussi pour montrer aussi ce qui s'est passé en 36 et ce qui se passe et l'évolution. Par exemple, je pense aux congés payés, l'évolution des congés payés, pardon, jusqu'à maintenant. Et du coup, il y a donc un documentaire sur le Front Populaire pour expliquer d'où ça vient, qu'est-ce qui s'est passé exactement, la lutte, la montée du fascisme, voilà, et puis la fin du Front Populaire, parce qu'il y a eu une fin, malheureusement. Et du coup, la suite, il y a un documentaire sur Ambroise Croizat, qui a donc créé la sécurité sociale et la retraite à répartition, plus...
1: C'est pas rien, hein.
2: Non, c'est pas rien, bien sûr, donc c'est important de le citer. Il y a aussi un documentaire sur le droit des femmes.

0: le droit de vote, des femmes, qui est aussi quelque chose qui nous tenait à cœur de mettre en avant.
1: Qui arrive quand même 10 ans plus tard. Hein.
0: Oui, mais qui a quand même, en 36, qui a quand même été évoqué, mais qui n'a jamais été... dans le gouvernement de Léon Blum, il y a eu quand même 3 femmes qui étaient ministres. C'était déjà une première pour ces femmes-là. Et ensuite, le dernier documentaire sera sur les congés payés. Voilà, et on a essayé de trouver des documentaires un peu pédagogiques, voilà, pour que les jeunes ou les personnes qui viennent les voir ne s'endorment pas et puissent être happés par ce qui se passe devant eux. Voilà.
1: On s'endort pas, Florence. Merci Florence Lambert pour la Maison de la Région, donc ici à Alès. C'est du 5 au 16 octobre prochain.
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1: Montaigne, à qui nous devons les célèbres essais, nous a aussi laissé un journal du voyage qu'il accomplit à travers l'Europe en 1580. On y découvre que pour lui, l'art de vivre doit se fonder sur une sagesse prudente à base de bon sens et de tolérance. Michel de Montaigne usait d'un objet on ne peut plus discuter à l'époque, le mouchoir. Un gentilhomme, qui se mouchait toujours dans ses doigts, le regarda se servir de son mouchoir, puis, dégoûté, lui demanda « Quel privilège ce sale excrément peut-il avoir pour que vous allassiez lui apprêter un beau linge délicat à le recevoir et qui plus est, l'empaqueter et le serrer avec soin contre vous ?» Et Montaigne conclut « Je trouvais qu'il ne parlait pas sans raison. » Puis, pensif, il rentra chez lui et machinalement sourit à son miroir. Se trouvant les dents ternes, il les nettoya soigneusement comme on le faisait d'ordinaire, c'est-à-dire en les frottant avec un linge. La brosse à dents venait d'arriver en France d'un lointain pays, la Chine, mais seuls quelques gentilshommes un peu originaux avaient été séduits. Ils la portaient accrochée au cou, en sautoir, comme un bijou. À ceux qui seraient tentés de se moquer, je rappellerai qu'à la même époque, les Espagnols, eux, se lavaient les dents avec leur urine.
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1: Bonjour Dominique Foubert.
2: Bonjour Daniel.
1: Nous arrivons là au terme de la seconde série d'émissions que nous faisons ensemble. Nous avons fait sur tout d'abord la vie du castor. Et puis là, vous m'avez proposé, parce que vous êtes un de ceux qui explorez, étudiez, profitez aussi des rivières, de parler de la vie de la rivière. Alors ça a été informel. Discussion à bâton rompu sur ce que l'on peut voir à partir du haut des rivières. On a commencé par les truites, les écrevisses, et puis au fil du temps, des distances également quand on descend. On a parlé des oiseaux, des mammifères, et aujourd'hui il nous reste à parler de ces observations que vous avez faites lorsqu'on se rapproche un petit peu plus de la plaine.
2: Dès que la rivière commence à avoir moins de courant, automatiquement, on a des habitants différents. On a aussi une rivière qui s'élargit, donc on a des arbres qui s'éloignent un peu de l'eau, on a de l'eau qui se réchauffe. Donc on a à ce moment-là des capacités différentes à utiliser le milieu.
1: Alors justement, si on prenait l'exemple, puisque vous disiez, on pourrait par exemple prendre la rivière de la Vallée Longue, on serait à quel niveau là ?
2: Oh là, on est pratiquement arrivé à l'entrée d'Alès là. Hein. On est vraiment au moment où on est à la rupture de pente complète là, où il y a des petits courants, où il y a des grands endroits où la rivière serpente et puis laisse beaucoup de sable après les crues. Voilà, on est vraiment à un moment où le rocher est en train de disparaître.
1: Alors les mammifères sauvages dont nous avons parlé, naturellement, on ne les retrouve plus là. L'homme est trop près, sans doute. Mais en revanche, les écrevisses aussi sont restées dans des endroits un petit peu plus purs au niveau
2: non,
1: de l'eau.
2: Non, là on n'a plus d'écrevisses, parce qu'il faut penser quand même que c'est des endroits où il fait bon se baigner l'été. Et quand il fait bon se baigner, Daniel, on a au moins 22 degrés.
1: La température ne leur convient pas,
2: 22,
1: de même qu'aux truites.
2: 23, 25 degrés même des fois, on commence à avoir des algues. Donc ça c'est un signe. En général, c'est que ça plaît plus trop aux écrevisses. Mais surtout à nos écrevisses à pattes blanches, celles des ruisseaux. On peut avoir d'autres écrevisses. On a entre autres une écrevisse qui s'appelle l'écrevisse signale, qui a une tache blanche sur la patte. Alors, elle est introduite ici, je ne pense pas qu'il y en ait dans le gardon, encore que. Mais elle est par endroit, elle peut être introduite et à ce moment-là se développer. On a quelques endroits, des ruisseaux dans la vallée Borgne, où elle fréquente des zones qui ne sont pas très loin des zones des écrevisses à pied blanc. Donc, peut-être encore il y a des écrevisses. Celle-là, en tout cas, elle craint moins le réchauffement de l'eau.
1: Alors la truite aussi craint le réchauffement de l'eau, une eau un petit peu moins pure,
2: oui,
1: au fil du temps, alors on trouve d'autres poissons.
2: Voilà, tout à fait. Alors là, on a une diversité au point de vue des espèces. On a des poissons blancs, ce qu'on appelle le poisson blanc. Bon. On a le chevesne, par exemple. On a le blageon, qui est un poisson avec une raie sur le côté. Il y a un trait marqué. Les gens l'appellent la rougette. On l'appelle la Sophie ici, souvent. On a un petit peu plus haut, on a le chabot, qui est un poisson avec une grosse tête. Certains l'appellent le poisson chat. Ça n'a rien à voir avec un poisson chat. C'est un poisson qui reste collé au fond. Et on a son équivalent en eau plus sale, qui est la loche. Donc ce sont deux poissons d'ailleurs qui ont un comportement un peu bizarre. C'est qu'ils défendent l'endroit où la femelle a pondu. Voilà, il y a des endroits ils ont un territoire autour des œufs de ponte et ils le défendent. Qu'est-ce qu'on a ? On a des anguilles qui arrivent à remonter et qu'on peut encore trouver dans ces endroits-là. Autrefois, elles ont monté beaucoup plus haut d'ailleurs. Donc pour grossir, c'est des anguilles qui sont arrivées pour grossir et qui vont redescendre un jour pour aller se reproduire dans la mer des Sargasses. Mais elles sont de plus en plus rares, ces anguilles. Alors, parce qu'il y a des
1: elles
2: problèmes.
1: Elles font drôle de chemin, là.
2: Il y a des problèmes de passage pour qu'elles ne peuvent plus emprunter, comme beaucoup de poissons migrateurs. Il y a des problèmes de surpêche aussi. Et ça, c'est très grave parce que la jeune anguille, vous savez, la civelle, c'est-à-dire, ça ressemble vraiment à un petit ver blanc, là, qu'on pêche abondamment dans les estuaires des fleuves côtiers. Donc, empêche un petit peu une reproduction, un grossissement et après par la suite une reproduction de cette espèce. Ça, c'est assez dramatique actuellement. C'est peut-être un poisson qui a vraiment de gros soucis à se faire. On a des vérons encore un petit peu peut-être dans les endroits les plus frais. Puis on a du goujon On a du goujon, le fameux goujon, que moi je me rappelle quand j'étais jeune, on le pêchait avec les pieds dans l'eau et on remuait les orteils et dès qu'on agitait un peu les orteils, ça évidemment ça remuait le sable et les goujons et avec une petite canne et un petit verre, on arrivait à pêcher les goujons. Voilà, bon. Puis après il y a des poissons qui se sont beaucoup reproduits et qui ont été introduits autrefois. C'est le hotu, par exemple, qu'on appelle aussi la rabalinque ici. C'est-à-dire que c'est un poisson qui souvent est en train de se traîner au fond, à manger les vases, à trier un petit peu tout ce qu'il peut y avoir à manger dans le sable et dans le gravier. C'est eux dont on voit le ventre qui brille souvent au soleil. Là, quand il y a des gros rassemblements l'été, on voit les ventres briller au soleil. Là, c'est assez joli. Voilà, bon, il y a beaucoup de poissons finalement, vous voyez, donc c'est ce que je vous disais auparavant, c'est que ça fait quand même beaucoup de kilos et de biomasse pour être éventuellement consommé par des prédateurs. Et là, on est dans la zone où le cormoran peut se risquer justement, sans trop de soucis, à plonger et à manger.
1: Et oui, parce qu'il y a, bien entendu, il y a beaucoup de poissons, il y a aussi les prédateurs qui sont nombreux. On voit les hérons qui sont plus nombreux qu'avant, aigrettes et puis cormorants, donc vous en parliez tout à l'heure. Mais certains pensent que ce sont vraiment des animaux qui peuvent être dangereux à long terme. Et vous pensez que non, il y en a suffisamment pour tout le monde.
2: Que les prédateurs soient dangereux.
1: Tels que les cormorans, par exemple.
2: Bon, ils arrivent effectivement à vider une partie de la quantité. Mais est-ce que dans une population normale, quelle qu'elle soit, de poissons, d'animaux, d'oiseaux, de mammifères, est-ce qu'il est normal d'avoir des concentrations trop fortes? Et c'est là justement où on peut se poser la question. Et la présence du prédateur, elle est là pour à
1: réguler,
2: la fois limité,
1: finalement.
2: Effrayé même, parce qu'il y a des endroits où on s'est aperçu que quand le prédateur était passé, il avait éduqué un petit peu la proie et qu'à ce moment-là, il peut y avoir à ce moment-là une diversité plus importante. C'est vrai qu'il y a des espèces qui ont tendance un petit peu à prendre le dessus sur les autres. Vous avez le fameux otu, là, quand ils vivent en banc et c'est vrai que bon, les autres s'écartent, hein, ils peuvent plus trop fréquenter la même zone. Donc bon, à méditer tout ça, hein, pour peut-être d'autres émissions sur ces notions-là.
1: Oui, oui, oui, ça sera une autre ambition, on pourrait dire l'équilibre.
2: L'équilibre, voilà, parce que bon, c'est pareil, on peut se poser la question, pourquoi tant de cormorans? Sûrement parce que c'est un oiseau qui est malin, qui sait se débrouiller, qui sait échapper un petit peu à la prédation lui-même, voire au danger que représente l'homme, puisque bon, il y a eu pas mal de tirs faits sur les cormorans pour les éloigner et même les tuer. Donc c'est un animal qui profite vraiment, là. Profite vraiment des situations.
1: Alors, est-ce qu'il ne s'est pas développé d'une manière assez anarchique, notamment avec des charges à ciel ouvert, etc.
2: Le cormoran, je ne pense pas qu'il se nourrisse trop sur les décharges, mais il y a d'autres oiseaux, comme les goélands, par exemple, hein, ou les mouettes, qui sont vraiment des oiseaux qui arrivent à utiliser tout ce qui est possible pour se nourrir. Donc, bon, à ce moment-là, on ne peut pas leur reprocher de se reproduire tant qu'ils ont à se nourrir à ce moment-là. Hein.
1: Voilà, c'est là qu'on a parfois justement des ruptures d'équilibre qui sont dues aux activités humaines, donc c'est un petit peu difficile d'en parler. Alors, on se disait qu'on allait s'arrêter sur les serpents. Je vous ai dit notamment que du côté de Toiras, j'ai eu l'occasion il y a quelques années de cela de voir dans ce que vous m'avez appris s'appelait des embâcles, c'est-à-dire des endroits où il y a tous les branchages qui s'entremêlent lorsque ça descend des rivières. Et bien, dans un endroit comme cela, j'ai vu un nœud de vipère. Ça rappelle d'ailleurs un livre, n'est-ce pas?
2: Un nœud de vipère, voilà, ça rappelle un peu trop un titre connu. Est-ce que c'était un nœud de serpent, c'est sûr. La vipère, bon, il faut savoir déjà qu'elle vit pas tellement dans l'eau, ni à proximité de l'eau. Elles peuvent vivre dans des endroits très très secs. Et en tout cas, elles ne fréquentent pas le milieu aquatique. Et si elles le fréquentent, c'est uniquement pour le traverser et c'est tout. Et bien souvent, alors, on a un serpent qui est très courant dans nos rivières. C'est ce qu'on appelle la couleuvre vipérine. Alors, elle a que le deuxième nom qui rappelle...
1: Et qui fait peur.
2: Voilà, qui fait peur. Pourquoi? Bon, c'est une couleuvre et qui a une forme un petit peu... qui ressemble un peu à une vipère, là, dans la tête. Donc, qui a un corps qui finit aussi avec une queue relativement courte. Mais si on regarde de près, on voit très bien que sa pupille est tout à fait ronde et non pas droite comme celle de la vipère. Et en plus, elle n'a pas le nez... le nez un petit peu à la retroussé, comme peut avoir la vipère aspic qui est présente dans notre région. Mais les vipères sont assez présentes, mais pas tellement présentes. Nous, on fait des recensements justement à partir des animaux qu'on trouve écrasés souvent, et on s'aperçoit que la vipère, il y en a très très peu finalement, à part dans certains endroits où il peut y en avoir un peu plus, mais il y a très peu de vipères qui se font écraser, il y a beaucoup plus de couleuvres. La couleuvre de Montpellier, par exemple, est une couleuvre très grande et qui se fait beaucoup écraser sur les routes.
1: Est-ce qu'elle est dangereuse, celle-ci?
2: Bon, elle est dangereuse. Elle a effectivement du venin qui permet de tuer sa proie une fois qu'elle l'a attrapée, alors que la vipère aspic pique sa proie, la relâche et la retrouve grâce à son odorat après pour l'avaler. Vous voyez, donc c'est un peu la différence. Mais bon, là, on est loin de la rivière. On est un peu plus loin de la rivière, là. Mais dans la rivière, donc, on a ces couleuvres vipérines qui sont des couleuvres qui chassent, elles aussi, ce qu'elles peuvent attraper dans une rivière, ben c'est souvent des poissons, des petits batraciens aussi. Donc elles sont absolument inoffensives, surtout bien se rappeler ça. Le serpent d'eau, la vipère d'eau comme on l'appelle, donc c'est la couleuvre vipérine, et ce sont des poissons qui sont absolument inoffensifs.
1: Des serpents,
2: voilà, des serpents qui sont absolument inoffensifs. Et pour preuve, si vraiment je dois vous faire un jour, même si vous ne souhaitez pas toucher un serpent, ça sera bien celui-là, parce que je suis sûr qu'il ne vous mordra pas, sûr et certain. Voilà, alors qu'il y a des serpents beaucoup plus petits qui peuvent être agressifs.
1: Donc,
2: ça va être dangereux.
1: Ne vous noyez pas pour un serpent que vous voyez dans l'eau, ça ne vaut pas la peine.
2: Tout à fait.
1: Il est moins dangereux que la noyade. Je vous remercie, Dominique Foubert. Il nous reste encore juste à évoquer papillons et libellules, parce que je vous en ai parlé. Vous m'avez dit, mais c'est pas le milieu.
2: Pour les papillons, c'est pas trop le milieu, mais bon, il y a des papillons qui aiment bien venir sur le bord de la rivière, parce que ils pondent près de certains végétaux. Il y en a un, par exemple, qui est magnifique, qui s'appelle le morio, et qui aime beaucoup les saules. Et donc, sa chenille aime beaucoup manger les feuilles de saule. Donc, on va le retrouver effectivement au bord de la rivière. Il est très beau. Mais les libellules, par contre, puisqu'on a peu de temps, mais il faut en parler un petit peu. Les libellules, ce sont ce qu'on appelle les odonates, en général, d'ailleurs. Ce sont des petits insectes magnifiques, enfin, des petits et des gros, parce qu'il y a des gros, et qui sont, en plus, très présents dans des endroits très diversifiés. Alors, on a parlé du haut des rivières, on parle aujourd'hui du bas des rivières, et on a des libellules sur tous les milieux. Rivières, étangs, tourbières, on a des libellules qui sont différentes, hein. Et on a donc, dans les Cévennes par exemple, on a fait des recherches et on a une soixantaine de libellules différentes sur la zone du parc, ce qui est énorme quand même. Alors on en a qui sont plus rares que d'autres, on en a qui sont beaucoup plus colorées. Il y en a une d'ailleurs que j'aime beaucoup à cause de son nom. Elle est rouge et elle s'appelle la petite nymphe à corps de feu. Ça s'invente pas, ça, hein?
1: Ah, c'est très joli.
2: C'est beau, hein?
1: Ah oui, voilà. C'est comme moi qui, je vous en parlais quand on avait les micros éteints, je vous disais que je commençais à m'intéresser un petit peu aux oiseaux et simplement le nom Chevalier Gambette me plaît beaucoup. Je n'ai pas retenu comment est l'oiseau, mais en tout cas le nom, vous voyez, je l'ai retenu. Alors, rappelez-nous le nom de cette libellule, parce que c'est magnifique. Ah,
2: la petite nymphe à corps de feu, elle est rouge, donc corps de feu évidemment. Puis bon, il y a les demoiselles, là, tout le monde voit ces zygoptères, là, c'est leur nom aussi, bleu métallique, bleu vert, c'est, qui font des fois, d'ailleurs, quand elles se reproduisent, une forme de cœur avec leur queue, ou alors d'autres espèces qu'on voit pondre dans l'eau avec la queue à la verticale, à angle droit avec leur corps, et qui font un balai à déposer les œufs au fil de l'eau, comme ça. C'est vraiment magnifique. Quand on pense que la libellule passe une grande partie de sa vie dans l'eau, et que c'est un insecte aquatique à ce moment-là qui est vraiment très moche, il est même dangereux, puisqu'il pique, et il est très agressif, il mange énormément d'autres insectes. Donc vous voyez, alors elle continue après, évidemment, en volant, elle continue à se nourrir d'insectes aussi. Et là aussi, on a des insectes territoriaux, on voit les libellules chasser les autres libellules sur la zone où elles chassent des insectes.
1: J'avais l'impression que ces dernières années, d'en voir un peu moins. Est-ce que c'est simplement moi qui sors un petit peu moins au bord des rivières, ou est-ce qu'il y en a autant?
2: Oui, non, je pense que c'est effectivement...
1: Je ne les vois plus.
2: S'il y a du vent, on les voit moins parce qu'elles sont gênées pour le vol, mais non, il y a beaucoup
1: elles
2: de libellules. Et puis il y a des pics de leur naissance aussi, hein. Elles ne vivent pas très, très vieilles non plus. Après, une fois qu'elles ont émergé de l'eau, elles passent un mois et demi, et puis elles se reproduisent et elles disparaissent. Donc on peut pas les voir très longtemps non plus. Mais il y a beaucoup d'espèces. Faut se retenir qu'il y a beaucoup d'espèces de libellules.
1: Donc pas d'inquiétude à ce sujet-là. Je vous remercie Dominique, on a fait un petit tour d'horizon parce que naturellement quand on a commencé cette série d'émissions, vous m'avez dit mais c'est difficile hein, d'arriver à expliquer vraiment. Alors on s'est donné rendez-vous et puisque vous vous êtes déplacé jusqu'à notre studio, nous un jour on se déplacera jusqu'à votre rivière avec un appareil de reportage et ça permettra à nos auditeurs également d'être un petit peu avec vous là sur les bords de la rivière.
2: C'est effectivement, ça pourrait être même, on pourrait faire en direct une capture de libellule par exemple, et puis une détermination à partir du livre et de la clé de détermination un peu compliquée, mais vous nous voyez avec un bruit d'eau derrière nous, et puis avec des filets à libellule, là, les capturer, et le faire en direct, faire profiter votre auditeur.
1: Et puis sans oublier aussi que nos auditeurs peuvent poursuivre avec vous, c'est-à-dire vous, tous les gardes moniteurs et autres animateurs, puisque naturellement le Festival Nature, c'est bien d'autres associations que simplement l'association des gardes moniteurs. Tous ceux qui dans la région participent des activités du Festival Nature, on peut retrouver des thématiques. Des thématiques, ça peut être des rencontres autour de la pierre, mais aussi de la nature. Ça peut être les dolmens comme l'observation des animaux des rivières, ce peut être les aigles, ce peut être paysage et du biodiversité. Donc, bien entendu, on rappelle à nos auditeurs que par Internet, déjà, ils peuvent avoir tout renseignement sur www.cévennes-parcnational.fr, entre autres. Et on se retrouvera, Dominique Foubert, je le rappelle, vous êtes garde-moniteur du Parc National des Cévennes, donc on se retrouvera sur les bords des rivières, en votre compagnie, pour permettre à nos auditeurs de sortir aussi et de profiter de toutes ces observations. Merci.
2: Au revoir.
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Bonjour à tous les amateurs de jazz, bienvenue à Jazz en Vrac pour faire connaissance avec le Casa Loma Orchestra. Ce nom ne parle pas forcément aux amateurs de jazz et c'est pour ça que je vous le présente. En effet, c'est quand même une des formations importantes de la swing era des années 30-40. Commençons donc par un classique qui s'appelle Avalon.

À l'origine, cette formation de style big band a trois trompettes, deux ou trois trombones, quatre ou cinq saxophones, un violon, une section rythmique, guitare, basse, piano, batterie, est un des nombreux orchestres fondés par l'imprésario et directeur de formation Jean Godquet à Détroit, sous le nom de Orange Blossom Band. Il devient le Casaloma Orchestra lors de son engagement à l'hôtel Casaloma de Toronto, Canada. Nous continuons avec un autre morceau connu, Happy Days Are Here Again.

Le Casa Loma se dote d'un fonctionnement original presque à ses débuts. En effet, il devient une coopérative entre les musiciens qui élisent le saxophoniste Glenn Gray comme président, qui va le rester d'ailleurs pratiquement tout le temps. Celui-ci accepte tout en restant dans la section de saxophone et confie la baguette de chef au violoniste Mel Jensen. Un hommage en une des villes natales du jazz, New Orleans.

Comme toute grande formation des années swing, le Casa Loma Orchestra se donna un indicatif connu des fans. Composé en 1930 par Gene Gifford, le guitariste de la formation, voici donc dans un enregistrement de 1933 le Casa Loma Stomp.

Le Casaloma Orchestra va traverser les deux décennies de la swing era en passant d'émissions de radio à des séances d'enregistrement, sans compter les tournées dans les villes américaines. Il y a plusieurs raisons à ce succès. Il compte tout d'abord d'excellents solistes, peu connus certes au regard des vedettes des autres orchestres, mais ensuite son organisation originale plaît, et surtout il a les services de bons arrangeurs dont Fletcher Henderson. Maintenant deux classiques du genre, Dardanella, Sophisticated Lady.

Glenn Gray va diriger la formation jusqu'à 1950. Sous sa direction avisée, elle va passer sans grosses difficultés à travers les crises successives qui frappent les grands orchestres. Il a procuré à la formation de bons contrats avec des firmes de disques, de bons engagements avec les salles de spectacle, grâce à l'image de marque qu'il avait su donner à ses musiciens. Nous écoutons maintenant Blue Moon.

Le Casal Omar Orchestra a parfois été décrié par les critiques qui lui reprochaient des effets mécaniques manquant de spontanéité. Ses arrangeurs ont travaillé pour lui donner un style qui a pourtant marqué son temps. D'autres ont sans doute mieux réussi, mais pourtant, le style Casal Omar a influencé hors des frontières des USA. Ainsi, Grigor Keletikian, et ses géorgiens, chef français, a utilisé note pour note l'arrangement de Happy Days Are Here Again, et nous terminons donc avec Millenbert Joyce.

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1: Bonjour, je m'appelle Eleanor Robson et je suis co-trésorière de l'association Tapatudi. L'association Tapatudi, c'est une équipe de bénévoles. Notre siège, c'est à Pézenas, mais on travaille dans les trois territoires autour de nous, donc au Clermonté, le Vallée d'Hérault et Hérault Méditerranée, et on promeut la littérature jeunesse et la lecture. Pour nous, la littérature jeunesse est très, très importante, et surtout dans l'endroit où c'est la plupart de la population, c'est rural. Donc, notre but, notre mission, c'est d'organiser des événements, des rencontres dans les écoles, dans les communes très rurales de nos territoires. Alors, les actions de l'association se déroulent en deux temps. On a un programme de 9 rencontres avec les auteurs et illustrateurs tout au long de l'année. Et après, le point d'orgue, c'est le festival au mois de mai qui se déroule sur la commune de Pézenas. Les jeunes, on trouve qu'ils adorent toutes les rencontres. Le fait de rencontrer un auteur ou un illustrateur dans leurs écoles, ça fait beaucoup de plaisir et ils apprennent à quoi se sert ce métier d'écrire des livres et tout ça. Et ils ont normalement l'occasion de participer à un atelier créatif aussi. Donc, soit ils écrivent des petits morceaux, une petite histoire, un BD avec l'auteur invité, soit ce sont des ateliers d'art plastique et d'illustration. Donc, les enfants apprennent beaucoup sur la technique des différents auteurs et illustrateurs. La mission, c'est vraiment d'éveiller l'intérêt dans la lecture et qu'ils se rencontrent avec des auteurs et des illustrateurs, parce que ça devient beaucoup plus vivant et beaucoup plus réel pour eux. Et c'est vraiment un moment de magie dans les écoles, dans les groupes des enfants. Alors pour les parents, je les conseille de vraiment aller vers chez les médiathécaires de la commune ou de la ville où ils habitent, ou même avec les éducateurs de l'école pour les recommandations. Ou soit vous allez chez notre site web, il y a la liste des auteurs de cette année, de la saison prochaine, et c'est vraiment un très bon choix d'auteurs et illustrateurs qui ont édité plusieurs livres. Vous pouvez trouver Tapatudi sur les réseaux sociaux si vous cherchez Tapatudi 34, et aussi on a un site web tapatudi.fr. Et cette année, on va démarrer notre programme de rencontres mensuelles, donc nous serons à la rencontre des enfants et des jeunes et des curieux du territoire.
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Bonjour, donc là je vous propose une petite vignette d'entraînement qui vous propose de remarquer les impacts de vos humeurs sur votre entourage. Alors évidemment, on parle toujours des bienfaits de l'auto-observation, donc je ne parle pas d'auto-analyse, hein, il n'y a pas de travail intellectuel à faire là-dessus. Il y a juste à noter peut-être nos humeurs et à noter l'impact que nos humeurs a sur notre entourage, que ce soit dans notre vie privée, dans notre vie professionnelle. Parfois, on va avoir certaines humeurs, peut-être des choses qui vont nous mettre en colère, et peut-être on ne prend pas le temps de remarquer comment les autres vivent cela. Ou alors peut-être on va le banaliser ou dire que c'est les autres qui le vivent mal. Alors qu'en fait, si les autres nous renvoient ce feedback, que ce soit par leurs attitudes, par leurs expressions ou par leurs mots, c'est sans doute que quelque chose vient de nous. Donc essayez d'être vigilant à comment vos émotions, vos humeurs vont impacter votre entourage et du coup, quelque part aussi, vous créer un certain type de réalité. Que ce soit la colère, que ce soit la tristesse. Alors évidemment, je vous dis pas de masquer vos émotions. Je vous dis juste d'essayer de les noter, d'y être attentif et de voir si peut-être ça vaut le coup que je reste dans ces émotions. Hein, parfois, je vais m'énerver, je vais voir l'attitude de mon enfant. En feedback, je vais me dire, oula, là, apparemment, j'y étais un petit peu fort. Et ce feedback va me permettre de faire un petit stop, une pause à l'intérieur de moi pour me dire, bon, là, apparemment, je suis en train de faire du mal, je vais aller me calmer ailleurs, je vais faire autrement. Parce que si je continue à fonctionner sous le coup de l'émotion, ça va pas être OK pour l'entourage. Voilà, donc bon entraînement.

0: les semaines de la santé mentale du 5 au 18 octobre avec pour thème l'ouverture à l'art et la création en collaboration avec le groupement d'entraide mutuelle d'Alès et le réseau Reseda.
1: L'association Emeraude existe depuis 20 ans. Est-ce que vous la connaissez? Si ce n'est pas le cas, eh bien, on sera avec Brigitte et Céline pendant ces quelques minutes. On est dans la salle café des GEM. Alors, les GEM, Céline, il faut que vous nous redisiez ce que c'est, parce qu'il y en a normalement une par département, mais en tout cas, certainement plusieurs dans notre région.
2: Alors oui, il y en a même plus par département. Dans le Gard, des GEM santé mentale, il y en a 5. On a 2 à Nîmes, 1 à Bagnols-sur-Cèze, 1 à Alès et 1 aussi itinérant sur le Vigan et Saint-Hippolyte-du-Fort.
1: Alors on va dire que GEM, c'est groupement d'entraide mutuelle. Hein, et on va dire aussi que vous êtes animatrice ici.
2: Exactement, c'est ça. GEM, groupe d'entraide mutuelle. Je suis animatrice, coordinatrice depuis 2013.
1: Alors, coordinatrice, animatrice, vous accompagnez en fait. Vous êtes un peu tout le temps là. Vous êtes un peu comme le grand frère hein, dans certaines approches, avec des populations très variées, mais sous traitement. Alors, on va parler du public qui vient, qui bénéficie aussi de ce service associatif, avec des ateliers incroyables, des programmations impressionnantes. Vous pourriez nous dire tout cela?
2: On a une 60aine d'adhérents. Effectivement, c'est des gens de tout âge. Hein, le plus jeune à 22 ans, la plus âgée à 83 ans, d'horizons divers. Et leur point commun, c'est qu'ils ont des problématiques de santé mentale. Mais comme vous l'avez souligné, on n'est pas un lieu de soins. On est un lieu d'accueil social. Les personnes, effectivement, ont leur traitement, leur suivi médical à l'extérieur.
1: Et c'est le 20e anniversaire, vous êtes là depuis une dizaine d'années, vous hein?
2: Alors moi, ça fait un peu plus de 10 ans, je suis là depuis 2013, ça fait quasiment 14 ans que je suis aux côtés de l'équipe de l'Emeraude, qui est née effectivement en 2006, il y a 20 ans.
1: Qu'est-ce qui vous plaît, parce que j'imagine que vous êtes éducatrice spécialisée, vous avez cette formation, qu'est-ce qui vous plaît dans ce cadre-là précis? Parce qu'il y a beaucoup de cadres très différents lorsqu'on est éduxpé. Hein?
2: Oui, effectivement, je suis éduxpé de formation initiale, après je ne suis pas sur un poste d'éducateur spécialisé. Hein. Ce qui m'intéresse, ce qui me plaît, c'est la diversité des personnes, et c'est aussi que dans cet espace-là, les personnes ont un réel pouvoir d'agir. C'est-à-dire que mon rôle, c'est pas de faire pour eux, c'est de les accompagner et de les aider, de mettre mes compétences à leur service pour que cet espace, ce lieu, corresponde vraiment à ce qu'ils ont envie qu'il soit, à leurs besoins. Et personne d'autre mieux qu'eux ne savent ce qui est bien, ce qui leur convient, le rythme, les activités, tout est choisi en collectif. Moi, mon rôle, c'est de faire en sorte d'être à leur côté pour que leur projet aboutisse.
1: Vous êtes un peu l'huile sur une chaîne hein, qui permet que tout ça fonctionne correctement. Et on a l'impression qu'il y a une bonne entente, enfin une bonne ambiance. J'ai l'impression qu'il n'y a pas du tout de problème ici. Je ne sais pas, c'est peut-être de loin, mais j'ai rencontré quelques personnes qui bénéficient aussi de cela. On a l'impression que vraiment ça roule, que les choses se font correctement, que vous avez imaginé intelligemment les programmations, etc.
2: C'est vrai qu'il y a une ambiance assez chaleureuse dans cet espace. On est un lieu où il y a vraiment des valeurs humaines qui sont portées, qui sont vraiment très puissantes. Tout ce qui est tolérance, écoute, bienveillance. Il y a une autorégulation du groupe. C'est des gens qui connaissent bien les problématiques, qui ont beaucoup souffert du jugement, du regard des autres. Et donc, du coup, ils sont là et ils ont créé leur espace où ces problématiques-là, ils essayent effectivement de faire en sorte qu'elles ne soient pas présentes. Ils ont une tolérance, une écoute, une compréhension les uns les autres. Et c'est vrai qu'il y a des valeurs humaines très, très riches.
1: Mais pour tout ça, il faut aussi un peu d'argent. On se tourne vers la trésorière. Oh, bonjour Brigitte.
3: Bonjour.
1: On ne va pas parler que d'argent, évidemment. Vous êtes trésorière depuis combien de temps de cette association Emeraude?
3: Ça fait 2 ans maintenant.
1: Et ça se passe plutôt bien, parce que le trésorier, en général, il y a beaucoup de boulot, et on ne le voit pas, ce travail-là.
3: Oui, ça se passe très bien. Je suis secondée par Céline, qui cadre les choses avec moi.
1: En regardant votre programme, on est impressionné parce que c'est presque 7 jours sur 7. Alors ça va s'arrêter un peu au mois d'octobre avec un peu moins de week-ends. Mais il y a un nombre d'activités. Vous partez là à la mer, je crois, bientôt. Vous avez tout un tas de programmations, des cours de sport, des rencontres d'art, des ateliers. C'est incroyable.
3: Oui, c'est ce qui fait toute la diversité de l'association. Ça a été vu avec les adhérents, c'est eux qui ont fait les propositions et ça a été validé par l'ensemble des adhérents.

0: de tous les jours sur nos difficultés, mais également sur nos joies. On partage un tas de choses.
1: Et au niveau mental, au niveau psychique, ça a donné quelque chose de plus pour vous? Ça vous accompagne aussi au quotidien? Ça vous donne le moral? Peut-être confiance en vous, je ne sais pas.
0: Oui, ça aide parce qu'on se sent moins seul. On reprend confiance en soi. Ce sont des toutes petites choses, mais c'est des petits pas qui vont vers le mieux et vers la stabilité surtout.
1: Reprendre confiance en soi, parce que vous, je crois que vous êtes dans la bipolarité, hein, si je ne me trompe pas.
0: Oui, c'est ça.
1: Et donc, reprendre confiance en soi, c'est par rapport à une fragilité, c'est quoi reprendre confiance en soi? Parce qu'on a toujours besoin de reprendre confiance en soi, quand même.
0: Ben oui, c'est me faire confiance pour des choses, moins me poser des questions, c'est aller de l'avant sans trop, oui, se poser de questions.
1: Pas trop ressasser, quoi.
0: Oui, voilà, moins ruminer et moins se poser, oui, de questions, parce qu'on est freiné dans notre élan vital avec cette maladie.
1: La bipolarité, c'est un peu connu, mais ça ne l'a pas toujours été. Hein. C'est vrai que ces dernières années, on en parle quelque peu, il y a des degrés aussi. Vous, vous avez dit que vous avez été hospitalisé, donc là, évidemment, il y a une rupture, mais d'autres peuvent souffrir de bipolarité sans s'en rendre compte. Par contre, autour, on doit s'en rendre compte quand même, Brigitte.
0: Oui, alors moi, j'ai mis quand même bien une vingtaine d'années avant d'être diagnostiquée, parce que j'avais surtout des épisodes dépressifs et quelques épisodes d'hypomanie. Et en fait, j'ai été détectée par le centre expert bipolaire de Montpellier.
1: 20 ans ?
0: 20 ans, c'est long. 20 ans d'errance, de souffrance, c'est lourd à porter.
1: On peut l'imaginer. D'où l'intérêt de pouvoir en parler, d'où l'intérêt des semaines aussi d'information. C'est vrai, c'est important parce que bah, on écoute des personnes qui témoignent, qui racontent aussi leur parcours. Parce que vous auriez bien aimé qu'il y ait 20 ans avant où on vous en parle.
0: Ah oui, j'aurais bien aimé, mais il fallait surtout pas en parler, surtout pas dans la famille. Même le médecin traitant me disait « mais il faut que tu fasses du sport, ce genre de choses », alors que j'étais au fond du trou, et incomprise surtout.
1: Ça va mieux ?
0: Ah oui, nettement mieux.
1: On vous entend en parlant, dites donc, le sourire aux lèvres. Hein.
0: Maintenant, je la pêche, et ceci en partie également grâce à l'émeraude.
1: Il y a une sorte d'équipe là quand même, j'ai l'impression, entre ceux qui sont, bon, les salariés ou les animateurs, ceux qui gèrent, les anciens aussi.
0: Oui, il y a une émulation, c'est vrai, quand on vient ici, même si au départ on est un peu fermé, comme ça m'arrive parfois, de suite on sent ce climat chaleureux et on ressort de là reboosté.
1: Il y a aussi une authenticité quand même un peu, on est juste qu'on est quoi.
0: Ah oui, on vient comme on est.
1: Qu'est-ce que vous préférez comme activité ici, celle que vraiment vous aimez?
0: Ce que j'aime vraiment, c'est tout ce qui est de l'art, mais manuel. J'aime bien aussi la gym et puis mon activité, faire la trésorerie, la comptabilité avec Céline.
1: Et Céline, qui va terminer d'ailleurs notre interview, donc c'est ouvert à qui alors? Parce qu'on ne sait plus, hein, c'est ouvert à tous ceux qui ne vont pas bien, tous ceux qui se sentent seuls, c'est Céline.
2: Oui, voilà, c'est ouvert à toutes les personnes qui ont une période de leur vie, une fragilité, un moment de creux. Et ils peuvent venir nous rejoindre, simplement on fait une première rencontre, on discute, on échange, et puis ils peuvent venir tout à fait essayer l'association pour un temps.
1: Alors, parce que ce qui vous manque aussi, c'est de la jeunesse quelque part, un petit peu. Hein. Vous avez des jeunes, vous avez dit 22 ans hein, pour le plus jeune, mais il y a beaucoup de jeunes qui souffrent aussi, qui sont en difficulté, mais qui ne font pas le pas. C'est une démarche que vous allez peut-être avoir. Alors, je sais que Brigitte m'avait dit avant l'interview, oui, il nous faut des sous. Oui, d'accord, mais quand même.
2: Brigitte aussi en a parlé. Le problème, c'est que bah, la santé mentale, c'est encore tabou. Les jeunes, eh ben, même s'ils sont en difficulté, en souffrance, bah, ils ont parfois tendance à se replier sur eux et ils n'osent pas le dire. Ils ont l'impression qu'ils sont seuls à vivre ça, alors qu'en réalité, quand on en parle, on se rend compte qu'il y a énormément de gens qui sont concernés. Ben voilà, nous, c'est aussi cette interview, cette émission que vous faites, ça peut aussi permettre à des personnes de savoir que, bah, qu'ils ne sont pas seuls et qu'il y a des lieux aussi, des espaces où ils peuvent accéder librement.
1: Oui, Céline, vous m'avez dit, oui, il n'y a pas que moi pour la semaine. Ben, aussi, il y a vous. Donc, on en a parlé. Donc, ça peut permettre effectivement à des gens de savoir que vous existez, parce que vous ne faites pas de la pub hein, sur les affiches, évidemment. Ici, une soixantaine de personnes. C'est au 15 bis rue d'Avéjan à Alès. Et puis, il y a bien sûr les semaines de la santé mentale et l'anniversaire le 14 octobre. C'est à Saint-Maurice de
2: Cassevieille.
1: Voilà, c'est noté. Merci à vous. Et puis, bonne période d'information aussi pour tous ceux qui en ont besoin, parce que, évidemment,

0: c'est un sujet et qui a toujours besoin d'être approfondi.
1: Les semaines de la santé mentale, du 5 au 18 octobre, avec pour thème l'ouverture à l'art et la création, en collaboration avec le groupement d'entraide mutuelle d'Alès et le réseau Réseda.

La météo sur Radio Intervalle dans le Gard et en Lozère. Après le nouvel épisode pluvieux, un temps plus calme pour finir le week-end. Ce dimanche 27 septembre en Lozère, le temps redevient clément avec le retour de généreuses éclaircies. Le vent est faible. Les températures sont en légère hausse en journée. Il fait 8 à 14 degrés pour les minimales. Au meilleur de la journée, prévoyez 20 à 25 degrés. 21 à Langogne, 24 à Mende, 24 à Florac également. Pour la semaine prochaine en Lozère, alternance de beau temps et de petites averses. Dimanche dans le Gard, les conditions météo s'améliorent à nouveau, avec un ciel voilé mais le soleil arrive à percer. Le vent reste calme et les températures remontent. Prévoyez 12 à 16 degrés pour les minimales, 23 à 28 degrés, le maximum pour Bagnols sur 16. La semaine prochaine dans le Gard, après un lundi agréable, de nouvelles perturbations peuvent se produire, mais cela reste à confirmer. En attendant, nous vous souhaitons à toutes et à tous un très agréable week-end. 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

0: Il est 6h à Madrid, 4h en temps universel. Merci d'écouter RFI et bonjour Marion Cazanov.
1: Bonjour Arthur Poncelet, bonjour à tous.
0: À la une de cette nouvelle demi-heure d'actualité internationale, les élections générales au Brésil.
1: Présidentielles, législatives, régionales, le scrutin se déroule dans un pays très polarisé. Les sondages donnent les favoris de la présidentielle, Lula et Flavio Bolsonaro, au coude à coude. En Espagne, le Premier ministre tenté par des législatives anticipées. Des centaines de milliers de personnes manifestaient hier à nouveau pour le droit au logement. Le tout jeune parti Kirai au Sénégal. Le Sénégal continue de s'organiser. Créé par le président Bassirou Diomaye Faye, le parti a organisé hier à Dakar un rassemblement pour clarifier sa ligne et ses idées. Pas de répit dans le Golfe, les rebelles houthis du Yémen et l'Arabie Saoudite continuent d'échanger des frappes. On verra dans ce journal que Riyad cible des positions très stratégiques des rebelles yéménites. Et puis des élections complexes aujourd'hui en Bosnie, pays divisé, enlisé dans les blocages politiques et dans les fractures communautaires. 160 millions d'électeurs appelés aux urnes ce dimanche au Brésil. Premier tour de l'élection présidentielle où le sortant Lula espère être réélu dès le premier tour. En tout, 13 candidats s'affrontent, mais les deux favoris sont donc Lula et Flavio Bolsonaro, fils de l'ex-président d'extrême droite Jair Bolsonaro. Ce dernier a été condamné à 27 ans de prison pour tentative de coup d'État et son ombre va largement planer sur le scrutin de ce dimanche, comme l'a constaté notre correspondante Sara Cozzolino à Rio de Janeiro.
2: Pour son dernier jour de campagne, Flavio Bolsonaro a choisi le même t-shirt que son père portait quand il a été poignardé en 2018. Le fils représente un bon compromis pour Rodrigo.
3: Il n'a pas perdu l'essence de la droite, mais il incarne le changement sans commettre les erreurs que son père a commises par le passé.
2: Son apparence plus modérée ne convainc pas pour autant tous les électeurs. Davi, 21 ans, a été refroidi après les dernières polémiques et scandales de corruption.
4: Moi, je préfère Jair, mais je veux croire que derrière Flavio, il y aura l'ombre de son père, en qui j'ai davantage confiance. Si Flavio aura bien mon vote, c'est surtout contre l'autre candidat.
2: Le rejet de Lula mobilise toujours autant les bolsonaristes, un mouvement conservateur qui va bien au-delà de la famille Bolsonaro, selon Rogério.
5: Je suis sûr que la droite élira beaucoup de députés et de sénateurs. Mon rêve, c'est que la majorité de l'Assemblée et du Sénat soit à droite pour pouvoir combattre la gauche.
2: Car les Brésiliens voteront également ce dimanche pour élire les gouverneurs, sénateurs et députés qui influenceront l'avenir du pays aux côtés du président. Sara Cozzolino, Rio de Janeiro, RFI.
1: Et le vote est obligatoire pour les Brésiliens âgés de 18 à 70 ans. Lula et Flavio Bolsonaro sont donnés au coude à coude dans les sondages pour la présidentielle. L'Espagne pourrait elle aussi organiser bientôt des élections. Le pays traverse une importante crise sociale. Nouvelle journée de mobilisation. Hier, des centaines de milliers de personnes ont manifesté à travers le pays pour mieux encadrer le droit au logement. La colère est partie de l'expulsion il y a quelques semaines d'une octogénaire madrilène dont le loyer avait presque quadruplé. Et cette colère a redoublé après le rejet au Parlement de deux textes visant à mieux protéger le droit des locataires. Dans la capitale, les autorités ont fait état de 70 000 manifestants, 500 000 selon le syndicat des locataires. Pour sortir de la crise, le Premier ministre socialiste Pedro Sanchez pourrait donc convoquer des législatives anticipées. Et cela pourrait être un bon calcul pour lui, selon Benoît Pellistrandi, historien spécialiste de l'Espagne.
6: Le jeu électoral s'est brutalement ouvert, alors qu'en effet, il y a un mois, la question de Ceuta et la question de la corruption occupaient le devant de la scène médiatique et le débat politique tout entier. Pedro Sanchez a le sentiment qu'il peut avoir là un levier pour une campagne électorale qu'il espère gagnante. S'il se dit que la question du logement, qui est une question concrète et qui depuis 2-3 ans est en tête des préoccupations des Espagnols, permettra effectivement de ne plus parler des scandales de corruption, que par ailleurs, si les élections ont lieu le 29 novembre, le jugement qui devrait concerner son épouse Begoña Gomez n'aura pas eu lieu, il y aura la présomption d'innocence. Et donc, il pense qu'il peut faire une campagne électorale très dynamique et sur laquelle, effectivement, il arguera de l'absence de condamnation pour dire que toutes les affaires de corruption ne sont que des mensonges et des complots montés par la droite médiatique. Donc, l'argumentaire est prêt.
1: L'historien Benoît Pellistrandi. RFI 4h, 5 à Dakar, au Sénégal, Kirai rassemble ses troupes. Le jeune parti lancé par le président Bassirou Diomaye Faye fin juillet a tenu hier sa première université d'hivernage dans un amphithéâtre de la capitale. L'occasion de donner des consignes aux élus chargés d'implanter le parti en région, mais aussi de clarifier sa ligne politique et ses idées. Correspondance à Dakar de Pauline Le Troquier.
7: Un souverainisme pragmatique, une diplomatie d'équilibre, voilà les premières grandes orientations défendues par les leaders de Kirai hier face à leurs cadres et partisans. Tous martèlent l'importance de la mesure et de l'apaisement, tant dans les idées que sur la scène politique. Jean Biranning est responsable de Kirai dans le département de Mbour.
8: La tenue et la retenue, le calme olympien, la vision où on sort de cette démagogie, où on croit qu'on peut s'isoler, rester à l'écart du monde. Nous, on s'ouvre tout en gardant notre identité. Et ça, c'est quelque chose qui est très séduisant, qui attire tout intellectuel qui aime le Sénégal et les Sénégalais.
7: Alors que le jeune parti manque encore d'une assise populaire solide, indispensable pour les élections locales prévues l'année prochaine, il devait montrer hier sa capacité à rassembler. Récemment, une vague d'élus issus de l'APR, le parti de Macky Sall, a rejoint ses rangs. Aminata Touré, superviseur général de Kirai.
9: Les maires qui sont là, effectivement, ils sont nombreux, pas seulement APR. Et ainsi, le parti également s'implante. Vous avez beau avoir de beaux discours, c'est ce que j'ai dit au cadre, c'est très bien de pouvoir théoriser, de pouvoir discuter des questions institutionnelles démocratiques, mais il faut aussi convaincre à la base les électeurs pour qu'ils puissent voter pour notre parti.
7: Le parti présidentiel revendique aujourd'hui le soutien de près de 400 maires sur les 557 que compte le Sénégal. Pauline Troquier, Dakar, RFI.
1: Les hostilités se poursuivent dans le Golfe. Les rebelles houthis du Yémen ont revendiqué hier soir une frappe sur la capitale saoudienne. Elle visait un site de la compagnie pétrolière nationale Aramco. Les houthis déplorent aussi des frappes saoudiennes sur la capitale yéménite, Sanaa. L'Arabie saoudite mène chaque jour des dizaines de frappes contre le groupe rebelle et vise des positions stratégiques, comme le détaille Yasmine Aleriani, experte du Yémen au Sanaa Center.
10: D'après certains rapports provenant de sources houthis, notamment les sources officielles sur les cibles visées à Sanaa, plusieurs des montagnes mentionnées dans les communiqués abritaient des installations militaires. Des frappes ont également visé des infrastructures de télécommunications. Or, nous savons que les télécommunications ont joué un rôle très important dans l'avancée des houthis dans certaines zones du pays. Les houthis contrôlent encore une grande partie de ces infrastructures, ce qui leur permet de surveiller les communications des forces gouvernementales, et cela leur a donné un avantage considérable et, à l'inverse, a affaibli le gouvernement.
1: Et Yasmine Aleriani, experte du Yémen, au Sanaa Center. La Lettonie maintient son cap, ce petit pays balte, membre de l'OTAN, organisait hier des législatives. Et selon les résultats provisoires, le parti du Premier ministre sortant termine en tête. Liste Unie, parti de centre-droit, obtiendrait environ 36% des voix, soit une quarantaine de sièges au Parlement qui en compte 100. Le pays devrait donc garder sa ligne pro-européenne et pro-ukrainienne, même si les partis populistes ont eux aussi réalisé une bonne performance. Une autre élection sur le continent, cette fois dans les Balkans. 3 millions d'électeurs appelés aux urnes aujourd'hui en Bosnie pour des élections générales. Plus de 30 ans après la guerre, le partage de pouvoir entre les Serbes, les Croates et les Bosniaques reste une source de blocage. Les enjeux de ce scrutin avec Sofia Katsenkova.
11: Il faut d'abord comprendre que la Bosnie est divisée en deux entités autonomes. Une à majorité serbe et l'autre où vivent principalement les Bosniaques et les Croates. Chacun possède son gouvernement. Au-dessus, une présidence à 3 membres qui dirigent le pays avec un Serbe, un Croate et un Bosniaque. Ce système hérité de l'accord de paix de Dayton impose un partage de pouvoir, mais les tensions ethniques paralysent régulièrement les institutions. Ces élections se jouent aussi sur fond de rivalité entre Moscou, Washington et Bruxelles. Dans la partie serbe du pays, la Russie soutient Milorad Dodik. Ce dirigeant séparatiste a été déchu de la présidence par la justice l'an dernier. Il reste cependant influent et soutient Savo Minić, le chef du gouvernement local. Face à lui, l'opposant Branko Blanuša promet l'apaisement politique. Les États-Unis cherchent eux aussi à peser. Washington mise sur un projet de gazoduc avec la Bosnie. L'Union européenne, elle, aimerait intégrer plus de pays des Balkans parmi ses membres, mais les blocages politiques empêchent les réformes nécessaires à l'adhésion. L'enjeu de ce vote sera de sortir de la paralysie politique alors que le pays connaît un exode massif, notamment chez les jeunes qui cherchent un avenir ailleurs.
1: Sofia Katsenkova. En France, le Rassemblement national, parti d'extrême droite, fait bloc derrière son président, Jordan Bardella. La candidate RN à la présidentielle, Marine Le Pen, réaffirme sa confiance en Jordan Bardella, propos qu'elle a tenu, propos rapportés par la Tribune dimanche. Une enquête de Mediapart fait état de propos antisémites tenus par le président du parti dans des mails et des messageries entre 2013 et 2015. Ce dernier nie tout en bloc, malgré des preuves apportées cette semaine par le média d'investigation. En Corée du Sud, on trouve des cafés à chaque coin de rue, une industrie florissante. Le marché se porte bien, mais ce n'est probablement pas la seule raison pour laquelle beaucoup se lancent dans ce business. Le gouvernement soupçonne en effet que ces commerces ne cachent de l'évasion fiscale et il fait depuis la traque au café. Reportage à Séoul de notre correspondant Célio Fioretti.
12: 20 millions d'euros d'exonération d'impôts sur les successions à la transmission d'un commerce de bouche à ses proches. Une mesure pour protéger les commerces familiaux. Mais de nombreux Coréens l'ont perçu comme une niche fiscale pour éviter de payer trop de frais de succession et ont ouvert leur propre café, plus facile à gérer qu'un restaurant. Mais ce mois d'août, le gouvernement a durci cette règle pour éviter les abus, ce qui provoque la colère de ces nouveaux gérants de café comme Iwajin.
13: C'est à peine croyable. Pourquoi le gouvernement vient mettre son nez là-dedans, nous dire quoi faire? C'est du communisme à ce niveau-là.
12: En 5 ans, le nombre de ces cafés dans le pays a triplé, augmentant la concurrence pour les autres cafés déjà présents, comme celui de Madame Yongi, qui apprécie cette nouvelle régulation.
14: Ces gens qui ouvrent des cafés, ils ont beaucoup d'argent et ils en veulent encore plus en évitant de payer les impôts. Je pense qu'il faut que tout le monde soit traité équitablement et changer les règles s'il y a des tricheurs.
12: Un nouveau règlement qui ne devrait pas affecter la consommation de café pour autant. En moyenne, les Sud-Coréens boivent 405 tasses de café par personne et par an.
15: Nous étions avec les journalistes de Radio France Internationale. 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
1: C'est le 90e anniversaire de la création du Front Populaire. Alors vous dites, voilà, bon bah on le sait, c'est bien. Non, mais surtout, il y a beaucoup d'activités qui vont se dérouler dans notre région. Et c'est d'ailleurs avec la région qu'est organisée du 5 au 16 octobre une commémoration. On est avec Florence Lambert pour la Maison de la Région. Bonjour Florence.
2: Bonjour.
1: Alors vous êtes dans le coup avec la Maison de la Région, évidemment. Vous êtes dans le coup pour des expos, des animations, des stands avec aussi des documentaires. Où on parlera de tout ça. En fait, vous attendez quoi de cet événement, de cette dynamique et de cette proposition pour un événement qui est quand même assez ancien?
2: Ben justement, il est ancien, mais c'est important de commémorer ce qui s'est passé il y a 90 ans. Ce qui se passe actuellement au niveau national, international, ça nous alerte. Et du coup, c'est intéressant de pouvoir mettre justement en avant et valoriser tout ce qui s'est passé il y a 90 ans avec le Front Populaire. Avec toutes ces avancées sociales, avec toute la lutte qui s'est faite il y a 90 ans, et pour aussi alerter, parce que c'est aussi à but pédagogique, c'est-à-dire aussi on invite les établissements scolaires à venir voir l'exposition, à venir discuter avec les syndicats pour avoir des informations qu'ils n'ont pas forcément quand ils sont en classe avec leurs professeurs, pour avoir voilà. Et donc on est content, on a quelques établissements qui ont répondu présents. Donc le but était surtout ça, et puis le but était aussi de faire cet événement à la Bourse du Travail, qui est quand même un lieu assez emblématique, et il fallait le mettre en valeur, et mettre en valeur, voilà. Donc c'est en fait mettre en valeur un lieu et une thématique.
1: Et Florence, avec des partenaires, c'est important, vous n'êtes pas toute seule.
2: Ah non, toute seule, je ne ferai rien. Donc moi, je suis allée chercher donc, le conseil d'administration de la Bourse du Travail, et donc deux syndicats ont répondu présent, la CFDT et la CGT. Et nous avons associé donc la cantine solidaire qui sera présente lors du dernier jour, le vendredi 16. On fera un temps festif avec une petite guinguette. Voilà, n'hésitez pas à venir, ça sera très sympathique. Et la ville d'Alès aussi nous aide au niveau de la logistique, puisqu'ils nous apportent des grilles et ils nous mettent des barrières pour bloquer le parking le vendredi 16.
1: Une collaboration avec la Marseillaise aussi, je crois.
2: Oui, merci Gilles de me le rappeler, puisque la Marseillaise a sorti une édition spéciale autour justement du Front Populaire. Donc chaque classe qui viendra nous voir aura un exemplaire gratuit, plus un autre livret aussi sur le Front Populaire qui a été réalisé en collaboration avec la région lors d'un événement qui a été fait à Gourissant au mois de juin.
1: Et cette expo avec des panneaux, donc c'est une expo qui tourne, qui a été réalisée par la région avec des documents anciens, quoi, des archives en tout cas.
2: C'est ça, c'est des documents d'archives, alors surtout sur tout ce qui est culture, loisirs, éducation populaire, mais qui met bien sûr que ces éléments-là partent du Front Populaire, hein, de 1936. Et du coup, il y a une petite vingtaine de panneaux et qui sont des supports en fait pour donner à à partager, à découvrir et éveiller la curiosité aussi du public ou des scolaires.
1: Et se rappeler que souvent, ce sont des luttes qui nous permettent de vivre correctement. Alors, il y a aussi des documentaires. Alors ça, c'est l'INA, l'Institut National de l'Audiovisuel, qui a mis à disposition plusieurs. Moi, j'adore ça, hein, parce que ce sont des images en noir et blanc. On retrace un peu une période de nos arrière-grands-parents, peut-être, pour certains. Ça, c'est important aussi, parce que ces documents nous permettent de revivre ce qui s'est passé à cette époque, dans une époque plutôt de trouble. Hein.
2: Oui, oui, tout à fait. Alors, il n'y a pas que des documents de l'INA, mais la plupart sont en noir et blanc. Il y a des montages aussi pour montrer aussi ce qui s'est passé en 36 et ce qui se passe et l'évolution. Par exemple, je pense aux congés payés, l'évolution des congés payés, pardon, jusqu'à maintenant. Et du coup, il y a donc un documentaire sur le Front Populaire pour expliquer d'où ça vient, qu'est-ce qui s'est passé exactement, la lutte, la montée du fascisme, voilà, et puis la fin du Front Populaire, parce qu'il y a eu une fin, malheureusement, et du coup, la suite. Il y a un documentaire sur Ambroise Croizat, qui a donc créé la sécurité sociale et la retraite à répartition, plus...
1: C'est pas rien, hein.
2: Non, c'est pas rien, bien sûr, donc c'est important de le citer. Il y a aussi un documentaire sur le droit des femmes, le droit de vote, des femmes, qui est aussi quelque chose qui nous tenait à cœur de mettre en avant.
1: Qui arrive quand même 10 ans plus tard. Hein.
2: Oui, mais qui a quand même, en 36, qui a quand même été évoqué, mais qui n'a jamais été... Dans le gouvernement de Léon Blum, il y a eu quand même 3 femmes qui étaient ministres. C'était déjà une première pour ces femmes-là. Et ensuite, le dernier documentaire sera sur les congés payés. Voilà, et on a essayé de trouver des documentaires un peu pédagogiques, voilà, pour que les jeunes ou les personnes qui viennent les voir ne s'endorment pas et puissent être happés par ce qui se passe devant eux. Voilà.
1: On s'endort pas, Florence. Merci Florence Lambert pour la Maison de la Région, donc ici à Alès. C'est du 5 au 16 octobre prochain.
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La météo sur Radio Intervalle dans le Gard et en Lozère, après le nouvel épisode pluvieux, un temps plus calme pour finir le week-end. Ce dimanche 27 septembre en Lozère, le temps redevient clément avec le retour de généreuses éclaircies. Le vent est faible. Les températures sont en légère hausse en journée. Il fait 8 à 14 degrés pour les minimales. Au meilleur de la journée, prévoyez 20 à 25 degrés. 21 à Langogne, 24 à Mende, 24 à Florac également. Pour la semaine prochaine en Lozère, alternance de beau temps et de petites averses. Dimanche dans le Gard, les conditions météo s'améliorent à nouveau, avec un ciel voilé mais le soleil arrive à percer. Le vent reste calme et les températures remontent. Prévoyez 12 à 16 degrés pour les minimales, 23 à 28 degrés, le maximum pour Bagnols sur 16. La semaine prochaine dans le Gard, après un lundi agréable, de nouvelles perturbations peuvent se produire, mais cela reste à confirmer. En attendant, nous vous souhaitons à toutes et à tous un très agréable week-end. 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

auditeurs, bonjour. Heureux de vous retrouver pour ce moment de musique et de chant gospel qui commencera d'ailleurs avec un groupe qui nous vient d'Afrique du Sud, suivi d'une interprète française, mais j'aurai l'occasion d'y revenir. Nous partons tout de suite pour de Gospel Afrique.

rythme africain que nous quittons et nous découvrons maintenant un album réalisé par une interprète française. Elle s'appelle Maggie Blanchard. Le titre de l'album, c'est Libéré. Et nous écouterons deux titres successivement, Ma vie et ma joie. Et puis ensuite, Éternelle, ma force. Maggie Blanchard.

Eh bien, nous étions avec Maggie Blanchard, son premier album qui s'intitule La Libérée, sorti en 99, produit d'ailleurs par Jean Réal Desmarais, qui produit un certain nombre d'artistes chrétiens français. Ma vie et ma joie, éternelle ma force, ce sont les deux titres que nous avons écoutés. Nous aurons l'occasion de la retrouver, ainsi que ses chants africains. De ce début d'émission, mes auditeurs, je vous propose de nous retrouver donc pour une prochaine heure gospel. À bientôt. 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
1: Bonjour à toutes et à tous, c'est Clara de l'Office de Tourisme Cévennes d'Ardèche et je suis ravie de vous retrouver pour découvrir ensemble ce que nous réserve le mois d'octobre. Entre cinéma, patrimoine, science, musique, gastronomie et rendez-vous festifs, installez-vous confortablement, je vous emmène pour un petit tour d'horizon. On commence avec un grand rendez-vous autour des sciences, la fête de la science donc, cette année placée sous le thème « Saveurs savantes ». Ateliers, conférences, découvertes et expériences vont se succéder tout au long du mois sur notre territoire. Consultez notre site internet pour le programme détaillé. Le dimanche 4 octobre, à partir de 9h30, rendez-vous à la commanderie de Jalès pour une découverte des dolmens à vélo. Puis à 10h30 pour une visite grand format avec conférences. À 10h30 également, vous pourrez cuisiner comme autrefois avec des recettes historiques. Et à 14h, enfourchez votre vélo pour la vigne à vélo, avec visite et dégustation au domaine de Père Brune. Toujours le 4 octobre, aux Assions, rendez-vous dès 9h30 à la salle polyvalente pour la remise des dossards du Kids Red Initiation. Le départ est prévu à 11h30 pour un parcours de 15 km, mêlant course à pied, canoë et VTT, avec une épreuve surprise à l'arrivée. Une belle façon de découvrir le territoire en pleine nature. À noter, le kayak orientation est lui annulé. Le dimanche 4 octobre toujours, à 15h30, le musée des Vents vous propose une visite insolite avec les Vents sous terre pour découvrir les souterrains de la commune avec un spéléologue. À partir du lundi 5 octobre et jusqu'au dimanche 18 octobre, ce sont les semaines d'information sur la santé mentale qui s'installent sur le territoire avec pour thème « Pour notre santé mentale, ouvrons-nous aux arts ». Ateliers, expositions, rencontres et journées thématiques sont proposées dans plusieurs communes. Parmi les rendez-vous, le mercredi 7 octobre à la salle de la Pourrette à Valgorge, conférences, échanges de 10h à midi, repas partagé de midi à 14h, puis initiation au DOS Folk de 14h à 16h30 avant un goûter à 16h30. Le samedi 10 octobre, à partir de 9h30, rendez-vous à Saint-Paul-le-Jeune pour une journée randonnée à l'occasion d'Octobre Rose. Trois parcours sont proposés, une randonnée libre de 8 km, une randonnée guidée autour des dolmens à 10h et une autre autour des lavoirs à 13h. De quoi profiter des paysages tout en participant à une belle mobilisation solidaire. Et voilà un aperçu de tout ce qui vous attend en octobre en Cévennes d'Ardèche. Bien sûr, ce n'est qu'un avant-goût et bien d'autres surprises vous attendent sur notre territoire. Pour plus d'infos, direction sur notre site www.cévennes-ardèche.com. 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Très beau mois d'octobre à toutes et à tous et à très vite pour de nouvelles escapades.

0: Merci d'écouter RFI 7h à Paris 5h, temps universel. RFI Matin, c'est parti. Bonjour Martin Guez.
1: Bonjour Paul Spinelli, bonjour à toutes et à tous.
0: Votre journal pour commencer. Le Brésil a un tournant de son histoire et qui s'apprête à rejouer le match Lula-Bolsonaro.
2: Un match retour 4 ans après la victoire de Lula face à Jair Bolsonaro lors de l'élection présidentielle. Jair en prison, c'est son fils Flavio qui affrontera Lula dans les urnes aujourd'hui. Alors que 160 millions de Brésiliens sont appelés à voter pour des élections générales. Élections générales également en Bosnie-Herzégovine, pays des Balkans, toujours fracturé par les divisions communautaire, même 30 ans après la fin de la guerre dans le pays. L'armée fédérale éthiopienne qui reprend la ville de Mekele, la capitale du Tigré, aux mains des rebelles du TPLF. Cela fait suite à plusieurs jours de combats entre les deux camps. Et puis enfin en France, Marine Le Pen, candidate du Rassemblement National à la présidentielle, continue de soutenir son bras droit Jordan Bardella, et ce malgré les accusations d'antisémitisme. Et puis l'opération Bibli en folie achève sa troisième édition des bibliothèques à la reconquête du jeune public.
0: Le Brésil sommeille encore avant une journée cruciale pour l'avenir.
2: 160 millions de Brésiliens attendus aux urnes tout à l'heure. Dans 6 heures précisément, les bureaux de vote qui ouvriront pour des élections générales. Des citoyens appelés à choisir leur gouverneur, leur sénateur, leur député et surtout leur président. Ils sont 13 candidats. Mais le scrutin devrait se jouer entre le sortant Lula et le candidat d'extrême droite Flavio Bolsonaro, fils de l'ex-président Jair Bolsonaro, qui est aujourd'hui en prison. Deux favoris donnés au coude à coude dans les intentions de vote, Marine de la Mossonnière.
3: Selon les derniers sondages, Lula et Flavio Bolsonaro sont au coude à coude, loin, très loin, devant les autres candidats. À 80 ans, le président sortant brigue un quatrième mandat. Il met en avant le taux de chômage historiquement bas au Brésil, la réduction des inégalités et une inflation désormais maîtrisée, mais évite de s'étendre sur le ralentissement économique et l'insécurité dans le pays. Surtout, Lula se présente comme le garant de la souveraineté du Brésil face aux États-Unis. Donald Trump est un allié du clan Bolsonaro et après le Chili, le Pérou et la Colombie, Washington aimerait voir le plus grand pays d'Amérique du Sud virer à droite toute. Flavio Bolsonaro se dit plus modéré que son père, l'ancien président d'extrême droite Jair Bolsonaro, condamné pour tentative de coup d'État. Le sénateur de 45 ans promet d'employer la manière forte face aux criminels comme Nayib Bukele au Salvador. Il compte également redonner du pouvoir d'achat aux Brésiliens et lutter contre la corruption, alors qu'il est lui-même mis en cause dans l'affaire Banco Master, le plus vaste scandale financier de l'histoire du Brésil.
2: Marine de la Moissonnière, pour tout savoir des enjeux de cette élection présidentielle au Brésil, vous pouvez aussi retrouver l'analyse de nos confrères de la rédaction numérique de RFI à lire sur RFI.fr. Et puis le second tour de cette élection, si second tour il y a, est lui prévu le 25 octobre. Une autre élection en Bosnie cette fois. Les citoyens, là aussi appelés aux urnes aujourd'hui, encore pour des élections générales et pour élire les responsables d'un véritable millefeuille institutionnel issu des accords de paix de 1995. Même si 30 ans après la guerre, les oppositions entre les communautés bosniaques, croates et serbes restent au cœur de la vie politique. Des élections qui riment avec division alors que les différents dirigeants nationalistes continuent d'attiser les tensions. Reportage à Sarajevo de notre correspondant Louis Seyé.
4: Impossible de leur échapper, les affiches de campagne sont partout sur les boulevards de la capitale bosnienne. Mais les multiples slogans ne semblent pas retenir l'attention des passants comme Sarah, une étudiante de 22 ans.
5: En Bosnie-Herzégovine, il faudrait tout changer. Il faudrait mieux protéger les femmes et davantage soutenir les étudiants. S'occuper de l'environnement, il faudrait tout changer.
4: Trois décennies après la guerre, les divisions communautaires ont été omniprésentes dans la campagne comme à chaque élection. Pour Emir, 32 ans et au chômage, les priorités devraient être l'emploi et l'avenir du pays.
6: La plupart des débats portent sur la guerre, sur le passé. Les politiciens ne se préoccupent pas vraiment du présent, ni de l'avenir et de ce qu'il faut faire maintenant. J'espère que les choses vont s'améliorer un jour, mais je ne pense pas que cette élection change quoi que ce soit.
4: Tract à la main, Nermina, elle, tente de mobiliser ses concitoyens. Pour cette militante social-démocrate d'une cinquantaine d'années, le principal combat reste celui contre le clientélisme des partis nationalistes au pouvoir.
7: Nous sommes ici parce qu'on veut se battre contre la corruption. On veut l'égalité pour tous, les mêmes droits pour tous. Il faut en finir avec la corruption.
4: Ces frustrations poussent la jeunesse à partir. En 30 ans, la Bosnie-Herzégovine a perdu plus d'un quart de sa population. Elle ne compte plus aujourd'hui que 3 millions d'habitants. Louis Seyé, Sarajevo, RFI.
2: Et en Bosnie, les bureaux de vote qui viennent d'ouvrir, ils fermeront à 17h, temps universel. Les électeurs doivent désigner plus de 500 députés et de nombreux autres responsables, dont les membres de la présidence du pays.
0: Une autre élection se tenait, elle, hier en Lettonie.
2: Un scrutin législatif, cette fois, dans ce pays. pays balte au nord de l'Europe, frontalier de la Russie, où le parti pro-européen du Premier ministre de centre-droit Andris Kulbert est arrivé en tête des législatives selon les résultats partiels crédités de 36% des voix. Les nationalistes de Lettonie d'abord arrivent en seconde position avec 13%. Le parti pro-russe Pouvoir Souverain est crédité de 11%. L'enjeu pour le Premier ministre sortant est désormais de constituer une coalition dans ce pays de 2 millions d'habitants.
0: L'armée fédérale éthiopienne est entrée dans Mekele, la capitale du Tigré.
2: Mekele désertée par les forces du TPLF qui s'était emparé de la région depuis le mois d'avril. Le Front de Libération du Peuple du Tigré qui avait établi son propre gouvernement régional et qui avait créé une administration parallèle à celle du gouvernement fédéral. Les combats faisaient rage depuis le 23 septembre et Marlène Panara, la reconquête de Mekele s'ajoute aux prises majeures des troupes fédérales ces derniers jours.
8: 10 jours après le déclenchement du conflit dans le nord de l'Éthiopie, la situation a basculé au Tigré. Hier, l'armée fédérale est entrée dans Mekele, la capitale de la région. La veille, des troupes alliées avaient repris le contrôle de l'aéroport de la ville aux mains des rebelles tigréens depuis le 23 septembre. Quelques heures avant l'entrée des soldats dans la ville, les troupes du Front de Libération du Peuple du Tigré et leurs dirigeants avaient fui en masse la capitale régionale. Le même jour, des scènes de pillage ont également été observées dans des magasins et certaines institutions régionales. D'après un chercheur souhaitant garder l'anonymat, l'entrée des fédéraux dans Mekele constitue une prise stratégique pour le gouvernement. Mais l'urgence sera désormais de répondre aux besoins humanitaires d'ampleur de tous les Tigréens, souligne-t-il. La population est épuisée et fait face en ce moment à un grave épisode de sécheresse. Si rien n'est fait pour rétablir l'assistance humanitaire, la situation sera catastrophique. En juillet, 922 000 personnes ont bénéficié d'une aide alimentaire au Tigré d'après FuseNet, un réseau d'alerte contre la famine. Marlène Panara, Addis Abeba, RFI.
0: RFI, il est 8h07 à Tel Aviv où le soulagement a laissé place à la polémique.
2: Soulagement de voir les 166 passagers israéliens rentrer sains et saufs après cet acte terroriste selon l'enquête émirienne dans ce vol de la compagnie Fly Dubai mercredi. Lorsque le copilote omanais de l'appareil a tenté de s'emparer du vol en attaquant à la hache le pilote. Et cette polémique qui enfle donc en Israël. Comment cet homme aux antécédents d'islamiste radical a-t-il pu se retrouver aux commandes de l'avion? Les premiers éléments de l'enquête pointent en tout cas de lourdes défaillances dans le système de surveillance, y compris en Israël. Correspondance à Jérusalem, Michel Paul.
9: La loi ici est formelle. Les compagnies aériennes doivent transmettre la liste complète des équipages 48 heures avant l'atterrissage et les autorités israéliennes avaient bien reçu celle du vol Fly Dubai. Mais sur le terrain, la chaîne de contrôle n'a pas fonctionné. Le ministère des Transports affirme ne pas avoir les outils de renseignement nécessaires pour enquêter sur les équipages étrangers, tandis que le Shin Bet, le service de sécurité intérieure, se défausse en rappelant qu'il n'est mandaté que pour les compagnies israéliennes. Quant au renseignement extérieur, le Mossad, aucun protocole de transmission automatique ne lui aurait été activé. Résultat, les signaux d'alerte sur Hammam El Hammami, le copilote écarté d'Oman Air pour radicalisation djihadiste et refoulé par la Royal Air Maroc, sont totalement passés sous les radars. Une faille béante reconnue jusqu'au sommet de l'État, alors que plusieurs députés réclament déjà l'ouverture urgente d'une enquête parlementaire. Michel Paul, Jérusalem, RFI.
2: Et le Premier ministre israélien Benjamin Netanyahou a lui invité hier en tant qu'hôte d'honneur Smit Machar à se rendre en Israël. Le pilote indien de l'appareil qualifié de héros, lui qui est pour l'instant soigné aux Émirats Arabes Unis. Aux États-Unis, Frank Strada, le chef de l'administration pénitentiaire du Tennessee, a annoncé sa démission après le scandale de cette exécution ratée. Celle de Christa Pike, première femme condamnée à mort depuis plus de 200 ans dans cet état du sud des États-Unis. Christa Pike qui a survécu à l'injection de 2 doses létales cette semaine. Cette femme de 50 ans est toujours inconsciente et placée sous assistance respiratoire. Une affaire qui a choqué l'opinion publique mondiale. Le gouverneur de l'état du Tennessee qui a exigé une enquête indépendante et qui a suspendu toute exécution jusqu'à nouvel ordre.
0: En France, Marine Le Pen tient son cap et réaffirme son soutien à Jordan Bardella.
2: Pas question de lâcher la seconde moitié de son ticket. La candidate à la présidentielle qui entend faire de Jordan Bardella son premier ministre, si elle remporte l'élection présidentielle l'an prochain. Et peu importe si Mediapart a publié cette semaine des documents accablants pour le président du parti, authentifiant auprès de Meta et auprès du site Justice des écrits antisémites tenus entre 2013 et 2015. Ce qui n'a pas empêché Marine Le Pen de renouveler son soutien aujourd'hui dans les colonnes de la Tribune Dimanche à Jordan Bardella. Valérie Gasse.
10: Les mots de Marine Le Pen sont sans ambiguïté. Sollicitée par la Tribune dimanche, elle affirme « J'ai totalement confiance en Jordan ». La candidate, qui était restée silencieuse depuis la publication d'un deuxième article présentant les captures d'écran des messages antisémites et des éléments d'authentification les reliant à Jordan Bardella, garde donc le cap choisi depuis la publication des premières révélations de Mediapart, faire bloc avec celui qu'elle veut nommer à Matignon en cas de victoire à l'élection présidentielle. Son poulain qui nie toutes les accusations et affirme que les documents produits par Mediapart sont des faux. Une stratégie de défense qui ne convainc pas les adversaires du RN. De Gérald Darmanin à Olivier Faure en passant par Édouard Philippe, tous ont estimé que Jordan Bardella était vraisemblablement l'auteur des écrits, mais qui pour le moment ne fait pas baisser la candidate dans les sondages. À ce stade, Marine Le Pen ne lâche pas Jordan Bardella. Ils seront d'ailleurs ensemble mardi prochain pour présenter lors d'une conférence de presse la trajectoire budgétaire de la candidate.
2: Et précision signée Valérie Gasse.
0: Jeu, set et match, ce n'est pas du tennis, mais du football. L'Argentine, comme l'Angleterre, en passe 7 à leurs adversaires.
2: Rien que ça, quasiment des scores de rugby, Paul. 7-0 pour les Trois Lions face à la Croatie en Ligue des Nations. 7-0 aussi pour l'Albi Céleste en match amical face au Burkina Faso. Les vice-champions du monde, sans pitié pour les étalons. Des étalons rajeunis et épuisés par un interminable voyage pour rejoindre le stade monumental de Buenos Aires. Balayé donc par les joueurs de Lionel Scaloni qui évoluait sans Lionel Messi. L'icône argentine qui disputera son dernier match avec la sélection mercredi face au Bénin. L'Argentine qui portera pour l'occasion un maillot spécial en hommage.
0: Fin des biblis en folie, opération séduction dans les bibliothèques françaises.
2: C'est un temps de redonner le goût de lire. Plus de 15 000 bibliothèques françaises ouvrent leurs portes ce week-end, dont la BNF, la Bibliothèque Nationale de France. Refuge bien connu des étudiants en période de révision qui devient le temps d'un week-end un véritable atelier d'édition pour faire découvrir aux plus jeunes l'univers du livre. La BNF où s'est rendue Carlotta Morteo.
11: Ça va coller un peu peut-être.
12: Rouleau d'encre noire à la main, ces enfants de 7 ans découvrent les gestes des premiers imprimeurs. Dans de petits casiers en bois, ils alignent des lettres en plomb.
13: La case, c'est la boîte dans laquelle on va disposer les caractères mobiles métalliques. 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
15: Sur Intervalle, ce dimanche matin, que je vous souhaite agréable, il est un peu plus 7h10. Les Ogs de Barbac tout de suite et puis à Wally. Et au niveau de notre magazine Actualité, on parlera d'une rencontre à la mission locale jeune autour du service civique. Il y avait beaucoup de jeunes d'ailleurs, hein. C'était un service civique dating. Allez, c'est dans moins de 10 minutes sur Intervalle.

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1: L'association Émeraude existe depuis 20 ans. Est-ce que vous la connaissez? Si ce n'est pas le cas, eh bien on sera avec Brigitte et Céline pendant ces quelques minutes. On est dans la salle café des GEM. Alors les GEM, Céline, il faut que vous nous redisiez ce que c'est, parce qu'il y en a normalement une par département, mais en tout cas, certainement plusieurs dans notre région.
2: Alors oui, il y en a même plus par département. Dans le Gard, des GEM santé mentale, il y en a 5. On a 2 à Nîmes, 1 à Bagnols-sur-Cèze, 1 à Alès et 1 aussi itinérant sur le Vigan et Saint-Hippolyte-du-Fort.
1: Alors on va dire que GEM, c'est groupement d'entraide mutuelle. Hein, et on va dire aussi que vous êtes animatrice ici.
2: Exactement, c'est ça. GEM, groupe d'entraide mutuelle. Je suis animatrice, coordinatrice depuis 2013.
1: Alors, coordinatrice, animatrice, vous accompagnez en fait. Vous êtes un peu tout le temps là. Vous êtes un peu comme le grand frère hein, dans certaines approches, avec des populations très variées, mais sous traitement. Alors, on va parler du public qui vient, qui bénéficie aussi de ce service associatif, avec des ateliers incroyables, des programmations impressionnantes. Vous pourriez nous dire tout cela?
2: On a une 60aine d'adhérents. Effectivement, c'est des gens de tout âge. Hein, le plus jeune à 22 ans, la plus âgée à 83 ans, d'horizons divers. Et leur point commun, c'est qu'ils ont des problématiques de santé mentale. Mais comme vous l'avez souligné, on n'est pas un lieu de soins. On est un lieu d'accueil social. Les personnes, effectivement, ont leur traitement, leur suivi médical à l'extérieur.
1: Et c'est le 20e anniversaire, vous êtes là depuis une dizaine d'années, vous hein?
2: Alors moi, ça fait un peu plus de 10 ans, je suis là depuis 2013, ça fait quasiment 14 ans que je suis aux côtés de l'équipe de l'Émeraude, qui est née effectivement en 2006, il y a 20 ans.
1: Qu'est-ce qui vous plaît, parce que j'imagine que vous êtes éducatrice spécialisée, vous avez cette formation, qu'est-ce qui vous plaît dans ce cadre-là précis? Parce qu'il y a beaucoup de cadres très différents lorsqu'on est éduxpé. Hein?
2: Oui, effectivement, je suis éduxpé de formation initiale, après je ne suis pas sur un poste d'éducateur spécialisé. Hein. Ce qui m'intéresse, ce qui me plaît, c'est la diversité des personnes, et c'est aussi que dans cet espace-là, les personnes ont un réel pouvoir d'agir. C'est-à-dire que mon rôle, c'est pas de faire pour eux, c'est de les accompagner et de les aider, de mettre mes compétences à leur service pour que cet espace, ce lieu, corresponde vraiment à ce qu'ils ont envie qu'il soit, à leurs besoins. Et personne d'autre mieux qu'eux ne savent ce qui est bien, ce qui leur convient, le rythme, les activités, tout est choisi en collectif. Moi, mon rôle, c'est de faire en sorte d'être à leur côté pour que leur projet aboutisse.
1: Vous êtes un peu l'huile sur une chaîne hein, qui permet que tout ça fonctionne correctement. Et on a l'impression qu'il y a une bonne entente, enfin une bonne ambiance. J'ai l'impression qu'il n'y a pas du tout de problème ici. Je ne sais pas, c'est peut-être de loin, mais j'ai rencontré quelques personnes qui bénéficient aussi de cela. On a l'impression que vraiment ça roule, que les choses se font correctement, que vous avez imaginé intelligemment les programmations, etc.
2: C'est vrai qu'il y a une ambiance assez chaleureuse dans cet espace. On est un lieu où il y a vraiment des valeurs humaines qui sont portées, qui sont vraiment très puissantes. Tout ce qui est tolérance, écoute, bienveillance. Il y a une autorégulation du groupe. C'est des gens qui connaissent bien les problématiques, qui ont beaucoup souffert du jugement, du regard des autres. Et donc, du coup, ils sont là et ils ont créé leur espace où ces problématiques-là, ils essayent effectivement de faire en sorte qu'elles ne soient pas présentes. Ils ont une tolérance, une écoute, une compréhension les uns les autres. Et c'est vrai qu'il y a des valeurs humaines très, très riches.
1: Mais pour tout ça, il faut aussi un peu d'argent. On se tourne vers la trésorière. Oh, bonjour Brigitte.
3: Bonjour.
1: On ne va pas parler que d'argent, évidemment. Vous êtes trésorière depuis combien de temps de cette association Émeraude?
3: Ça fait 2 ans maintenant.
1: Et ça se passe plutôt bien, parce que le trésorier, en général, il y a beaucoup de boulot, et on ne le voit pas, ce travail-là.
3: Oui, ça se passe très bien. Je suis secondée par Céline, qui cadre les choses avec moi.
1: En regardant votre programme, on est impressionné parce que c'est presque 7 jours sur 7. Alors ça va s'arrêter un peu au mois d'octobre avec un peu moins de week-ends. Mais il y a un nombre d'activités. Vous partez là à la mer, je crois, bientôt. Vous avez tout un tas de programmations, des cours de sport, des rencontres d'art, des ateliers. C'est incroyable.
3: Oui, c'est ce qui fait toute la diversité de l'association. Ça a été vu avec les adhérents, c'est eux qui ont fait les propositions et ça a été validé par l'ensemble des adhérents.
1: Et ça, c'est bien parce que, comme le disait Céline, vous êtes toujours en dynamique de pouvoir, comme cela, permettre à chacun de s'exprimer d'une certaine manière. Vous êtes arrivé quand pour la première fois dans cette association Émeraude?
3: Il y a 4 ans, en mars 2022, suite à une hospitalisation.
1: Et on vous en avait parlé?
3: Oui, c'est C'est une collègue qui m'en avait parlé, qui, elle, a adhéré depuis quelques mois. Et ça lui faisait énormément de bien. Elle trouvait un endroit chaleureux, bienveillant, où elle sortait un peu de ce carcan qu'est la maladie.
1: Et là, pour vous, ça a été la même chose ou un petit peu différent? Vous continuez à venir souvent? Vous continuez à visiter ce lieu?
3: Oui, je viens régulièrement. J'y viens avec plaisir. On peut partager non seulement sur la vie de tous les jours, sur nos difficultés, mais également sur nos joies. On partage un tas de choses.
1: Et au niveau mental, au niveau psychique, ça a donné quelque chose de plus pour vous? Ça vous accompagne aussi au quotidien? Ça vous donne le moral? Peut-être confiance en vous, je ne sais pas.
3: Oui, ça aide parce qu'on se sent moins seul. On reprend confiance en soi. Ce sont des toutes petites choses, mais c'est des petits pas qui vont vers le mieux et vers la stabilité surtout.
1: Reprendre confiance en soi, parce que vous, je crois que vous êtes dans la bipolarité, hein, si je ne me trompe pas.
3: Oui, c'est ça.
1: Et donc, reprendre confiance en soi, c'est par rapport à une fragilité, c'est quoi reprendre confiance en soi? Parce qu'on a toujours besoin de reprendre confiance en soi, quand même.
3: Ben oui, c'est me faire confiance pour des choses, moins me poser des questions, c'est aller de l'avant sans trop, oui, se poser de questions.
1: Pas trop ressasser, quoi.
3: Oui, voilà, moins ruminer et moins se poser, oui, de questions, parce qu'on est freiné dans notre élan vital avec cette maladie.
1: La bipolarité, c'est un peu connu, mais ça ne l'a pas toujours été. Hein. C'est vrai que ces dernières années, on en parle quelque peu, il y a des degrés aussi. Vous, vous avez dit que vous avez été hospitalisé, donc là, évidemment, il y a une rupture, mais d'autres peuvent souffrir de bipolarité sans s'en rendre compte. Par contre, autour, on doit s'en rendre compte quand même, Brigitte.
3: Oui, alors moi, j'ai mis quand même bien une vingtaine d'années avant d'être diagnostiquée, parce que j'avais surtout des épisodes dépressifs et quelques épisodes d'hypomanie. Et en fait, j'ai été détectée par le centre expert bipolaire de Montpellier.
1: 20 ans ?
3: 20 ans, c'est long. 20 ans d'errance, de souffrance, c'est lourd à porter.
1: On peut l'imaginer. D'où l'intérêt de pouvoir en parler, d'où l'intérêt des semaines aussi d'information. C'est vrai, c'est important parce que bah, on écoute des personnes qui témoignent, qui racontent aussi leur parcours. Est-ce que vous auriez bien aimé qu'il y ait 20 ans avant où vous en parle?
3: Ah oui, j'aurais bien aimé, mais il fallait surtout pas en parler, surtout pas dans la famille. Même le médecin traitant me disait « mais il faut que tu fasses du sport, ce genre de choses », alors que j'étais au fond du trou et incomprise surtout.
1: Ça va mieux?
3: Ah oui, nettement mieux.
1: On vous entend en parlant, dites donc, le sourire aux lèvres. Hein.
3: Maintenant, je la pêche. Et ceci, en partie également, grâce à l'émeraude.
1: Il y a une sorte d'équipe là, quand même, j'ai l'impression. Entre ceux qui sont, bon, les salariés ou les animateurs, ceux qui gèrent, les anciens aussi.
3: Oui, il y a une émulation. C'est vrai, quand on vient ici, même si au départ, on est un peu fermé, comme ça m'arrive parfois... De suite, on sent ce climat chaleureux et on ressort de là reboosté.
1: Il y a aussi une authenticité quand même un peu. On est juste qu'on est, quoi.
3: Ah oui, on vient comme on est.
1: Qu'est-ce que vous préférez comme activité ici? Celle que vraiment vous aimez?
3: Ce que j'aime vraiment, c'est tout ce qui est de l'art, mais manuel. J'aime bien aussi la gym et puis mon activité. Enfin, faire la trésorerie, la comptabilité avec Céline.
1: Et Céline, qui va terminer d'ailleurs notre interview. Donc c'est ouvert à qui alors? Parce qu'on ne sait plus, hein, c'est ouvert à tous ceux qui ne vont pas bien, tous ceux qui se sentent seuls, c'est Céline.
2: Oui, voilà, c'est ouvert à toutes les personnes qui ont une période de leur vie, une fragilité, un moment de creux. Et ils peuvent venir nous rejoindre, simplement on fait une première rencontre, on discute, on échange. Et puis ils peuvent venir tout à fait essayer l'association pour un temps.
1: Alors, parce que ce qui vous manque aussi, c'est de la jeunesse quelque part, un petit peu. Hein. Vous avez des jeunes, vous avez dit 22 ans hein, pour le plus jeune. Mais il y a beaucoup de jeunes qui souffrent aussi, qui sont en difficulté, mais qui ne font pas le pas. C'est une démarche que vous allez peut-être avoir. Alors, je sais que Brigitte m'avait dit avant l'interview, oui, il nous faut des sous. Oui, d'accord, mais quand même.
2: Brigitte aussi en a parlé, le problème c'est que la santé mentale c'est encore tabou. Les jeunes, même s'ils sont en difficulté, en souffrance, ils ont parfois tendance à se replier sur eux et ils osent pas le dire. Ils ont l'impression qu'ils sont seuls à vivre ça, alors qu'en réalité, quand on en parle, on se rend compte qu'il y a énormément de gens qui sont concernés. Nous c'est aussi cette interview, cette émission que vous faites, ça peut aussi permettre à des personnes de savoir qu'ils sont pas seuls et qu'il y a des lieux aussi, des espaces où ils peuvent accéder librement.
1: Oui, Céline, vous m'avez dit, oui, il n'y a pas que moi pour la semaine. Mais aussi, il y a vous. Donc, on en a parlé. Donc, ça peut permettre effectivement à des gens de savoir que vous existez, parce que vous ne faites pas de la pub sur les affiches, évidemment. Ici, une soixantaine de personnes. C'est au 15 bis rue d'Avéjan à Alès. Et puis, il y a bien sûr les semaines de la santé mentale et l'anniversaire le 14 octobre. C'est à Saint-Maurice de...
2: Cassevieille.
1: Voilà, c'est noté. Merci à vous. Et puis, bonne période d'information aussi pour tous ceux qui en ont besoin, parce que, évidemment, c'est un sujet et qui a toujours besoin d'être approfondi.
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0: Il suffit d'une minute, en compagnie de Jean-Jacques aujourd'hui.
1: On raconte que sous la menace d'une mort imminente, par exemple quand on se noie, on voit passer en un éclair tout le film de sa vie. C'est ennuyeux qu'il faille se noyer pour ça, parce que le film de notre vie, ce doit être intéressant. On a une peine folle, vous ne trouvez pas, à se souvenir de ce qu'on a fait durant toutes ces années ? Oui, ça pourrait être intéressant. Ça pourrait aussi être insupportable. Revoir tout, toute notre vie, aïe. Est-ce qu'on pourrait vivre encore ? C'est pour cette raison qu'on ne voit le film de notre vie que quand on va mourir. Les choses ne sont pas si mal faites. Toute ma vie, toute la vérité sur ma vie. Réflexion faite, je préfère que le film m'en soit projeté plus tard, dans la maison du Père, là où l'on trouvera la vérité, mais aussi l'amour.

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1: C'est le 90e anniversaire de la création du Front Populaire. Alors vous dites, voilà, bon bah on le sait, c'est bien. Non, mais surtout, il y a beaucoup d'activités qui vont se dérouler dans notre région. Et c'est d'ailleurs avec la région qu'est organisée du 5 au 16 octobre une commémoration. On est avec Florence Lambert pour la Maison de la Région. Bonjour Florence.
2: Bonjour.
1: Alors vous êtes dans le coup avec la Maison de la Région, évidemment. Vous êtes dans le coup pour des expos, des animations, des stands avec aussi des documentaires. Où on parlera de tout ça. En fait, vous attendez quoi de cet événement, de cette dynamique et de cette proposition pour un événement qui est quand même assez ancien?
2: Ben justement, il est ancien, mais c'est important de commémorer ce qui s'est passé il y a 90 ans. Ce qui se passe actuellement au niveau national, international, ça nous alerte. Et du coup, c'est intéressant de pouvoir mettre justement en avant et valoriser tout ce qui s'est passé il y a 90 ans avec le Front Populaire, avec toutes ces avancées sociales, avec toute la lutte qui s'est faite il y a 90 ans, et pour aussi alerter, parce que c'est aussi à but pédagogique, c'est-à-dire aussi on invite les établissements scolaires à venir voir l'exposition, à venir discuter avec les syndicats pour avoir des informations qu'ils n'ont pas forcément quand ils sont en classe avec leurs professeurs, pour avoir voilà. Et donc on est content, on a quelques établissements qui ont répondu présent. Donc le but était surtout ça, et puis le but était aussi de faire cet événement à la Bourse du Travail, qui est quand même un lieu assez emblématique, et il fallait le mettre en valeur, et mettre en valeur, voilà. Donc c'est en fait mettre en valeur un lieu et une thématique.
1: Et Florence, avec des partenaires, c'est important, vous n'êtes pas toute seule.
2: Ah non, toute seule, je ne ferai rien. Donc moi, je suis allée chercher le conseil d'administration de la Bourse du Travail, et donc deux syndicats ont répondu présents, la CFDT et la CGT, et nous avons associé donc la cantine solidaire qui sera présente lors du dernier jour, le vendredi 16, on fera un temps festif avec une petite guinguette, voilà, n'hésitez pas à venir, ça sera très sympathique. Et la ville d'Alès aussi nous aide au niveau de la logistique, puisqu'ils nous apportent des grilles et ils nous mettent des barrières pour bloquer le parking le vendredi 16.
1: Une collaboration avec la Marseillaise aussi, je crois.
2: Oui, merci Gilles de me le rappeler, puisque la Marseillaise a sorti une édition spéciale autour justement du Front Populaire. Donc chaque classe qui viendra nous voir aura un exemplaire gratuit, plus un autre livret aussi sur le Front Populaire qui a été réalisé en collaboration avec la région lors d'un événement qui a été fait à Gourissant au mois de juin.
1: Et cette expo avec des panneaux, donc c'est une expo qui tourne, qui a été réalisée par la région avec des documents anciens, quoi, des archives en tout cas.
2: C'est ça, c'est des documents d'archives, alors surtout sur tout ce qui est culture, loisirs, éducation populaire, mais qui met bien sûr que ces éléments-là partent du Front Populaire, hein, de 1936. Et du coup, il y a une petite vingtaine de panneaux et qui sont des supports en fait pour donner à à partager, à découvrir et éveiller la curiosité aussi du public ou des scolaires.
1: Et se rappeler que souvent, ce sont des luttes qui nous permettent de vivre correctement. Alors, il y a aussi des documentaires. Alors ça, c'est l'INA, l'Institut National de l'Audiovisuel, qui a mis à disposition plusieurs. Moi, j'adore ça, hein, parce que ce sont des images en noir et blanc. On retrace un peu une période de nos arrière-grands-parents, peut-être, pour certains. Ça, c'est important aussi, parce que ces documents nous permettent de revivre ce qui s'est passé à cette époque, dans une époque plutôt de trouble. Hein.
2: Oui, oui, tout à fait. Alors, il n'y a pas que des documents de l'INA, mais la plupart sont en noir et blanc. Il y a des montages aussi pour montrer aussi ce qui s'est passé en 36 et ce qui se passe et l'évolution. Par exemple, je pense aux congés payés, l'évolution des congés payés, pardon, jusqu'à maintenant. Et du coup, il y a donc un documentaire sur le Front Populaire pour expliquer d'où ça vient, qu'est-ce qui s'est passé exactement, la lutte, la montée du fascisme, voilà, et puis la fin du Front Populaire, parce qu'il y a eu une fin, malheureusement. Et du coup, la suite, il y a un documentaire sur Ambroise Croizat, qui a donc créé la sécurité sociale et la retraite à répartition, plus...
1: C'est pas rien, hein.
2: Non, c'est pas rien, bien sûr, donc c'est important de le citer. Il y a aussi un documentaire sur le droit des femmes, le droit de vote, des femmes, qui est aussi quelque chose qui nous tenait à cœur de mettre en avant.
1: Qui arrive quand même 10 ans plus tard. Hein.
2: Oui, mais qui a quand même, en 36, qui a quand même été évoqué, mais qui n'a jamais été... Dans le gouvernement de Léon Blum, il y a eu quand même 3 femmes qui étaient ministres. C'était déjà une première pour ces femmes-là. Et ensuite, le dernier documentaire sera sur les congés payés. Voilà, et on a essayé de trouver des documentaires un peu pédagogiques, voilà, pour que les jeunes ou les personnes qui viennent les voir ne s'endorment pas et puissent être happés par ce qui se passe devant eux. Voilà.
1: On s'endort pas, Florence. Merci Florence Lambert pour la Maison de la Région, donc ici à Alès. C'est du 5 au 16 octobre prochain.
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La météo sur Radio Interval dans le Gard et en Lozère, après le nouvel épisode pluvieux, un temps plus calme pour finir le week-end. Ce dimanche 27 septembre en Lozère, le temps redevient clément avec le retour de généreuses éclaircies. Le vent est faible. Les températures sont en légère hausse en journée. Il fait 8 à 14 degrés pour les minimales. Au meilleur de la journée, prévoyez 20 à 25 degrés. 21 à Langogne, 24 à Mende, 24 à Florac également. Pour la semaine prochaine en Lozère, alternance de beau temps et de petites averses. Dimanche dans le Gard, les conditions météo s'améliorent à nouveau, avec un ciel voilé mais le soleil arrive à percer. Le vent reste calme et les températures remontent. Prévoyez 12 à 16 degrés pour les minimales, 23 à 28 degrés, le maximum pour Bagnols sur 16. La semaine prochaine dans le Gard, après un lundi agréable, de nouvelles perturbations peuvent se produire, mais cela reste à confirmer. En attendant, nous vous souhaitons à toutes et à tous un très agréable week-end. 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

0: 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Il est 8h, à Paris 6h, temps universel.
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0: Et c'est l'heure d'un nouveau journal. Bonjour Marion Cazeneuve.
2: Bonjour Paul, bonjour à tous.
0: À la une de cette édition, la crise du logement en Espagne.
2: Avec de nouvelles manifestations massives, un jour après le rejet par le Parlement de mesures pour mieux protéger les locataires, le Premier ministre socialiste envisage des élections anticipées pour sortir de la crise. Le chancelier allemand, lui, vient d'arriver à Kiev pour une visite imprévue et à un moment critique. La Russie a appelé les diplomates étrangers à quitter la ville, ce qui laisse présager d'une intensification de ses frappes sur place. On est en direct de Kiev dans quelques minutes. Le Brésil organise des élections générales, notamment le premier tour de la présidentielle qui s'annonce tendu entre les deux favoris, le sortant Lula et le candidat d'extrême droite Flavio Bolsonaro. Dans ce journal également, on parlera de la disparition de Dafrosa Gauthier. Elle aura mené une vie de combat à traquer les auteurs du génocide des Tutsis au Rwanda.
0: Et puis en football, Marion, les champions du monde poursuivent leur série d'invincibilité. 41 matchs sans défaite, le 41e, c'était hier soir en Ligue des Nations. On y revient dans le journal des sports juste après cette édition. Un trousseau de clés dans les mains, c'est le symbole des manifestations en Espagne pour le droit du logement.
2: Nouveau grand rassemblement à travers le pays. Hier, la colère est partie de l'expulsion il y a quelques semaines d'une octogénaire madrilène dont le loyer avait quadruplé après le rachat de son appartement par une société immobilière. Une colère qui a redoublé après le rejet vendredi au Parlement de deux textes censés sortir de la crise et mieux encadrer les droits des locataires. Des centaines de milliers de personnes ont manifesté hier dans plusieurs villes espagnoles, 70 000 à Madrid selon les autorités, 500 000 selon un syndicat de locataires. Et la mobilisation est partie pour durer, comme le constate notre correspondant François Musso.
3: C'est désormais un campement établi, organisé, avec encore plus de tentes, de militants, de protestataires, de citoyens qui viennent en aide, en soutien de cette révolte. La résistance se stabilise malgré le rejet des décrets au Parlement. Daniel, 25 ans, étudiant en production télévisuelle, y croit.
4: Notre état d'esprit pour le moment, c'est la tristesse et la colère, car les décrets ont été rejetés. La classe politique est totalement déconnectée de la réalité. Mais ça ne nous décourage pas. Il y a de plus en plus de gens qui se mobilisent. On le voit sur la place et dans les rues adjacentes.
3: Ici, on est convaincu que l'idée n'est pas seulement de rester. Le mouvement doit s'amplifier, gagner en force, peser sur le monde politique et l'obliger à prendre des mesures qui les aident à accéder au logement. Diego est ingénieur du son et doit partager un appartement avec deux collègues. Il résume la stratégie.
5: On s'est entendu sur deux choses. D'abord, la grève générale. Mais il faut aussi ramener le pouvoir vers les quartiers pour y défendre le droit à un logement digne.
3: On est conscient qu'un grand mouvement est né. Un mouvement prêt à défier le pouvoir politique. Reste à savoir désormais si Pedro Sanchez va ou non convoquer des élections anticipées. François Musso, Madrid RFI.
0: Des élections, Marion, il y en a eu hier dans un autre pays européen.
2: En Lettonie, le pays balte, membre de l'OTAN, a organisé des législatives. Et le Premier ministre sortant, Andris Kulbergs, devrait être reconduit au pouvoir. Son parti de centre droit, Liste Unie, termine en tête selon des résultats partiels, entre 35 et 36% des suffrages pour Liste Unie, parti pro-européen qui devrait donc renouveler son soutien à l'Ukraine. Même si les partis populistes critiques de l'aide à l'Ukraine ont aussi progressé dans les urnes.
0: L'Ukraine conserve donc cet allié balte et reçoit aussi le soutien du chancelier allemand.
2: Visite imprévue de Friedrich Merz. Berlin est l'un des plus grands soutiens à Kiev. Il arrive sur place alors que la Russie appelle les étrangers à quitter la capitale. C'est là qu'on vous retrouve, Emmanuel Chaz, vous êtes notre correspondante sur place. Et cette visite arrive surtout donc au moment, Emmanuel, où la Russie tente de paralyser la capitale, notamment après des bombardements sur des ponts.
6: Oui, tout à fait. Alors, c'est la grande inquiétude des résidents, c'est que la circulation soit coupée entre les deux rives du fleuve Dnipro. Ces derniers jours, effectivement, il y a eu des dégâts causés par les frappes russes et qui ont causé des embouteillages temporaires, puisque la circulation a été rétablie depuis sur les ponts. Sauf que Kiev s'attend à ce que ces frappes, elles, continuent. Et pour y faire face, le ministre de la Reconstruction et des Transports, Mykola Kalachnik, a annoncé que la construction d'un ponton sur le fleuve Dnipro allait commencer. Chaque jour, plus de 600 500 000 véhicules traversent le fleuve, donc qui sépare la ville en deux. Et le gouvernement précise que la priorité reste de protéger les infrastructures actuelles au moment où l'Ukraine est dans une véritable course contre la montre pour développer des moyens d'interception contre ces drones russes. Alors, à terme, Kiev envisage également la construction d'un tunnel souterrain, mais qui nécessitera des années de construction ainsi qu'un financement externe. Et de son côté, Volodymyr Zelensky a annoncé que l'Ukraine allait intensifier ses frappes contre les raffineries russes, ceci en réponse à cette campagne de frappe contre Kiev.
2: Emmanuelle Chasse, correspondante de RFI dans la capitale ukrainienne, où la nuit donc a été à nouveau marquée par des alertes anti-aériennes.
0: Les hostilités se poursuivent aussi dans le Golfe.
2: Les rebelles houthis du Yémen ont revendiqué hier soir une frappe sur Riyad, la capitale saoudienne. Il visait un site de la compagnie pétrolière nationale Aramco. Les Houthis déplorent aussi des frappes saoudiennes, 26 très exactement, sur la capitale yéménite, Sanaa. Ces combats se sont intensifiés le mois dernier après une offensive éclair du groupe rebelle qui a étendu son contrôle notamment sur le littoral yéménite de la mer Rouge et renforcé son emprise sur le détroit de Bab el-Mandeb, un détroit stratégique depuis que la navigation est presque à l'arrêt dans un autre détroit, le détroit d'Ormuz, en raison de la guerre entre l'Iran et les États-Unis.
0: 160 millions d'électeurs appelés aux urnes au Brésil.
2: Le plus grand pays d'Amérique du Sud organise des élections générales, notamment le premier tour de la présidentielle, 13 candidats, mais clairement deux favoris pour ce premier tour. Le sortant, Lula face à Flavio Bolsonaro, le candidat de l'extrême droite, fils de l'ex-président Jair Bolsonaro. Ce dernier, pour rappel, a été condamné à 27 ans de prison pour tentative de coup d'État. Dans les sondages, les deux hommes donc sont donnés au coude à coude dans un pays polarisé, enlisé dans la dette. Leurs propositions économiques, comme le reste de leur programme, sont diamétralement opposées, Pierre-Olivier.
7: Les deux candidats ne partagent rien, si ce n'est un même défi économique à résoudre. Le déficit public colossal du Brésil. La dette du pays vient d'atteindre son plus haut niveau depuis 5 ans. Alors comment remonter la pente ? Deux stratégies s'opposent totalement. D'un côté, Lula promet de réduire le déficit en taxant davantage les hauts revenus, en supprimant les niches fiscales et en multipliant les investissements publics. Avec une ligne rouge, ne pas toucher aux dépenses sociales et aux droits des travailleurs. Face à lui, Flavio Bolsonaro, le fils de Jair, propose une véritable cure d'austérité. Réduction massive du nombre de fonctionnaires et de leurs avantages, suppression de ministères, privatisation, baisse des dépenses publiques et assouplissement du droit du travail. Mais là où les deux candidats se retrouvent, c'est sur le flou de leur programme concernant les dépenses précises qui seront supprimées ou les impôts qui seront augmentés. Le sujet du déficit est en tout cas la priorité économique du Brésil. Il emprunte actuellement à des taux d'intérêt proches de 14%, parmi les plus élevés au monde.
2: Et s'il y a un second tour, il aura lieu le 25 octobre. Les électeurs votent aussi pour des scrutins régionaux, législatifs. Selon la plupart des observateurs, la droite pourrait obtenir la majorité absolue au Sénat. Les deux tiers des sièges de cette chambre sont à pourvoir. La droite pourrait aussi maintenir son assise à la Chambre des députés. Les bureaux de vote ouvrent à 11h, temps universel.
0: Autre élection au programme ce dimanche, cette fois en Bosnie.
2: Là aussi pour des élections générales, mais le scrutin est très complexe dans ce jeune pays des Balkans, divisé en deux entités autonomes, une à majorité serbe, une autre où vivent principalement des Bosniaques et des Croates. Chacun a son parlement et au-dessus, il y a une présidence à trois membres, avec un Serbe, un Croate et un Bosniaque, un millefeuille institutionnel issu de l'accord de paix de 1995.
0: Vous êtes toujours à l'écoute des RFI, il est pratiquement 8h09 à Paris. Elle aura passé près de 30 ans à poursuivre les responsables du génocide des Tutsis au Rwanda.
2: Dafroza Gauthier est morte à l'âge de 72 ans hier. La franco-rwandaise était la fondatrice du collectif des partis civils pour le Rwanda. Avec son mari, elle a consacré la moitié de sa vie à traquer les auteurs présumés du massacre des Tutsis en 1994. Son travail a permis d'ouvrir une longue série de procès en France. Le premier en 2014, avec celui de Pascal Simbikangwa, directeur du service de renseignement de l'ancien président Juvénal Habyarimana. Christophe Renzao est président de la communauté rwandaise de France. Il salue l'héritage de Dafrosa Gauthier.
8: C'était une grande personnalité, une abnégation énorme, qui avait une quête de justice hors norme. Moi, je la connais aussi en tant qu'une maman. Donc, je pense à sa famille. C'est aussi une maman dans la communauté. C'est aussi quelqu'un que moi, j'appelais maman. La justice perd quelqu'un de très important. Une personne qui n'avait pas de limite quand il s'agissait de chercher à mettre les personnes qui ont commis les génocides contre les Tutsis devant la justice. C'était son sacerdoce et elle l'a fait jusqu'à son dernier souffle. C'est un héritage qu'on doit préserver et surtout pousser plus loin. Elle en a fait plus que beaucoup de procureurs en France. Et si la justice était allée plus vite, elle aurait peut-être pu avoir une retraite sans combat, si je peux dire ça comme ça. Et c'est dommage que la justice française ait été obligée d'être poussée par une personne, ou en tout cas un groupe de personnes, au lieu de faire son travail. Elle a fait sa part et notre génération va prendre le relais.
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10: Il est 8h, un peu plus de 10 minutes sur Intervalle. Je vous souhaite une excellente matinée, un très bon dimanche. On est le 4 octobre. Dans un petit instant, on retrouve le magazine de la médiathèque avec Raphaël. Les infos locales, ce sera à 8h30 avec Estelle et notre magazine spirituel. C'est à 9h moins le quart. 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

0: Bonjour, je vais vous présenter aujourd'hui un roman un peu inclassable. Il est à la fois une satire familiale et sociale, un thriller alpin, un récit de catastrophe et même une fable écologique. Il s'agit de Rochebrune, le nouveau roman de l'écrivaine lyonnaise Sophie d'Ivry. Il est paru aux éditions Actes Sud au mois d'août 2026. Si vous ne connaissez pas Sophie d'Ivry, courez vite à la médiathèque emprunter par exemple Fantastique Histoire d'amour, paru en 2024, ou d'autres livres de cette écrivaine, nous en avons plusieurs et ils sont remarquables. Rochebrune se déroule dans le parc des Écrins, dans un lieu fictif qui s'appelle donc Rochebrune. C'est l'histoire d'une famille recomposée, un peu déjà en crise, qui décide de partir à la montagne pour se retrouver et se reconnecter à la nature. Il y a d'abord le père, Xavier, qui travaille chez Ubisoft dans les jeux vidéo. Il est le papa de Léon, 7 ans, capricieux, colérique, insupportable. Sa compagne s'appelle Isabelle. Elle est psychologue du travail, maman de Noémie, 14 ans, une adolescente assez secrète, mais avec son franc-parler. Ces quatre personnages se dirigent vers leur appartement réservé au dernier moment en catastrophe et on sent très vite que tout ne va pas se passer comme prévu. Les vacances dépaysantes risquent de mal tourner et le paysage de carte postale va vite se transformer en paysage menaçant, comme si quelque chose couvait. La première partie du roman est assez drôle car elle nous fait découvrir les personnalités des personnages sous forme de leurs travers, d'anecdotes, de situations de la vie quotidienne. Et Sophie d'Ivry a l'art de brosser les portraits avec des détails qui font mouche et un sens de l'observation digne d'un laboratoire. Nous faisons connaissance avec les personnages principaux et secondaires, mais le piège se met peu à peu en place. La seconde partie fait ainsi basculer le récit dans un tout autre genre. Xavier est parti en randonnée avec un copain à lui, les enfants fêtent Halloween et la nature va se déchaîner. Une vraie tempête venant tout menacer, tout bousculer avec un suspense, un récit rythmé, un enchaînement d'événements qui tiennent le lecteur en haleine. Dès ce moment-là, nous ne pouvons plus lâcher le récit, les événements s'enchaînent, la tension monte, le rythme narratif est si bien ficelé qu'on ne peut pas s'en extirper. Ce roman est une vraie réussite. Il est à la fois drôle et cruel, il mélange les genres et il est truffé de surprises, ce qui rend la lecture inattendue, dynamique et haletante. Pour moi, c'est un excellent moment de lecture, en plus d'être une belle réflexion sur les relations familiales, avec beaucoup d'ironie et de malice de la part de l'écrivaine. En filigrane, elle interroge le lecteur et lui demande « Et vous, qu'auriez-vous fait à la place de Xavier ?» Isabelle, Léon ou Noémie, dans une situation où tout se dérègle, où on perd le contrôle, nos repères, nos certitudes, qui sommes-nous à ce moment-là et de quoi est-on capable? Ne ratez pas ce merveilleux roman.
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1: C'est le 90e anniversaire de la création du Front Populaire. Alors vous dites, voilà, bon bah on le sait, c'est bien. Non, mais surtout, il y a beaucoup d'activités qui vont se dérouler dans notre région. Et c'est d'ailleurs avec la région qu'est organisée du 5 au 16 octobre une commémoration. On est avec Florence Lambert pour la Maison de la Région. Bonjour Florence.
2: Bonjour.
1: Alors vous êtes dans le coup avec la Maison de la Région, évidemment. Vous êtes dans le coup pour des expos, des animations, des stands avec aussi des documentaires. Où on parlera de tout ça. En fait, vous attendez quoi de cet événement, de cette dynamique et de cette proposition pour un événement qui est quand même assez ancien?
2: Ben justement, il est ancien, mais c'est important de commémorer ce qui s'est passé il y a 90 ans. Ce qui se passe actuellement au niveau national, international, ça nous alerte. Et du coup, c'est intéressant de pouvoir mettre justement en avant et valoriser tout ce qui s'est passé il y a 90 ans avec le Front Populaire, avec toutes ces avancées sociales, avec toute la lutte qui s'est faite il y a 90 ans, et pour aussi alerter, parce que c'est aussi à but pédagogique, c'est-à-dire aussi on invite les établissements scolaires à venir voir l'exposition, à venir discuter avec les syndicats pour avoir des informations qu'ils n'ont pas forcément quand ils sont en classe avec leurs professeurs, pour avoir voilà. Et donc on est content, on a quelques établissements qui ont répondu présents. Donc le but était surtout ça, et puis le but était aussi de faire cet événement à la Bourse du Travail, qui est quand même un lieu assez emblématique, et il fallait le mettre en valeur, et mettre en valeur, voilà. Donc c'est en fait mettre en valeur un lieu et une thématique.
1: Et Florence, avec des partenaires, c'est important, vous n'êtes pas toute seule.
2: Ah non, toute seule, je ne ferai rien. Moi, je suis allée chercher le conseil d'administration de la Bourse du Travail, et donc deux syndicats ont répondu présents, la CFDT et la CGT, et nous avons associé donc la cantine solidaire qui sera présente lors du dernier jour, le vendredi 16, on fera un temps festif avec une petite guinguette, voilà, n'hésitez pas à venir, ça sera très sympathique. Et la ville d'Alès aussi nous aide au niveau de la logistique, puisqu'ils nous apportent des grilles et ils nous mettent des barrières pour bloquer le parking le vendredi 16.
1: Une collaboration avec la Marseillaise aussi, je crois.
2: Oui, merci Gilles de me le rappeler, puisque la Marseillaise a sorti une édition spéciale autour justement du Front Populaire. Donc chaque classe qui viendra nous voir aura un exemplaire gratuit, plus un autre livret aussi sur le Front Populaire qui a été réalisé en collaboration avec la région lors d'un événement qui a été fait à Gourissant au mois de juin.
1: Et cette expo avec des panneaux, donc c'est une expo qui tourne, qui a été réalisée par la région avec des documents anciens, quoi, des archives en tout cas.
2: C'est ça, c'est des documents d'archives, alors surtout sur tout ce qui est culture, loisirs, éducation populaire, mais qui met bien sûr que ces éléments-là partent du Front Populaire, hein, de 1936. Et du coup, il y a une petite vingtaine de panneaux et qui sont des supports en fait pour donner à à partager, à découvrir et éveiller la curiosité aussi du public ou des scolaires.
1: Et se rappeler que souvent, ce sont des luttes qui nous permettent de vivre correctement. Alors, il y a aussi des documentaires. Alors ça, c'est l'INA, l'Institut National de l'Audiovisuel, qui a mis à disposition plusieurs. Moi, j'adore ça, hein, parce que ce sont des images en noir et blanc. On retrace un peu une période, voilà, de nos arrière-grands-parents peut-être, pour certains. Ça, c'est important aussi, parce que ces documents nous permettent de revivre ce qui s'est passé à cette époque, dans une époque plutôt de trouble, hein.
2: Oui, oui, tout à fait. Alors, il n'y a pas que des documents de l'INA, mais la plupart sont en noir et blanc. Il y a des montages aussi pour montrer aussi ce qui s'est passé en 36 et ce qui se passe et l'évolution. Par exemple, je pense aux congés payés, l'évolution des congés payés, pardon, jusqu'à maintenant. Et du coup, il y a donc un documentaire sur le Front Populaire pour expliquer d'où ça vient, qu'est-ce qui s'est passé exactement, la lutte, la montée du fascisme, voilà, et puis la fin du Front Populaire, parce qu'il y a eu une fin, malheureusement, et du coup, la suite. Il y a un documentaire sur Ambroise Croizat, qui a donc créé la sécurité sociale et la retraite.

0: les jeunes ou les personnes qui viennent les voir ne s'endorment pas et puissent être happés par ce qui se passe devant eux. Voilà.
1: On s'endort pas, Florence. Merci Florence Lambert pour la maison de la région, donc ici à Alès. C'est du 5 au 16 octobre prochain.
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La météo sur Radio Interval dans le Gard et en Lozère, après le nouvel épisode pluvieux, un temps plus calme pour finir le week-end. Ce dimanche 27 septembre en Lozère, le temps redevient clément avec le retour de généreuses éclaircies. Le vent est faible. Les températures sont en légère hausse en journée. Il fait 8 à 14 degrés pour les minimales. Au meilleur de la journée, prévoyez 20 à 25 degrés. 21 à Langogne, 24 à Mende, 24 à Florac également. Pour la semaine prochaine en Lozère, alternance de beau temps et de petites averses. Dimanche dans le Gard, les conditions météo s'améliorent à nouveau, avec un ciel voilé mais le soleil arrive à percer. Le vent reste calme et les températures remontent. Prévoyez 12 à 16 degrés pour les minimales, 23 à 28 degrés, le maximum pour Bagnols sur 16. La semaine prochaine dans le Gard, après un lundi agréable, de nouvelles perturbations peuvent se produire, mais cela reste à confirmer. En attendant, nous vous souhaitons à toutes et à tous un très agréable week-end. 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
1: Après la Bible pour les nuls, Éric Denimal vient de sortir un ouvrage toujours chez First et toujours dans la collection pour les nuls, la Bible en 100 récits fondateurs. Il est avec nous, c'est un plaisir. Bonjour Éric.
2: Bonjour.
1: Alors Éric, 100 récits, ça en fait quand même beaucoup à lire. En même temps, c'est très facile puisque c'est une page par récit plus une représentation, bien souvent un tableau. J'ai beaucoup aimé par exemple le tableau de la Tour de Babel de Bruegel. Là, on va parler d'une autre histoire. Alors un personnage phare, le personnage en lui-même, c'est Abraham. Alors vous ne commencez pas à l'appeler Abraham dans ce début de chapitre. Vous parlez d'Abraham. Peut-être nous présenter ce personnage qui va quand même créer une rupture dans l'histoire d'Israël, qui va être un personnage lui aussi fondateur dans le texte biblique.
2: Alors, pas simplement fondateur dans le texte biblique pour les Juifs, par exemple, mais aussi le père de tous les croyants. C'est comme ça qu'il va être présenté à la fin de son histoire. Il faut peut-être rappeler qu'on est quelques générations après la Tour de Babel, après Noé d'abord et après la Tour de Babel. Et si je reviens sur Noé, c'est parce que Noé a eu 3 enfants, dont un qui s'appelle Sem et qui va être le père fondateur des Sémites. Et Abraham est un descendant de Sem, donc c'est un Sémite. Abraham, dans un premier temps, Abraham, lui, il est en Mésopotamie. Son père est en Mésopotamie, donc entre le Tigre et l'Euphrate, on est vraiment dans le nord du Moyen-Orient. C'est à peu près l'Iran actuel. Il est dans une famille, naturellement, avec un père qui s'appelle Terah. C'est intéressant parce qu'on a les descendants, on a toute la généalogie depuis Noé et depuis Tour de Babel. Donc on est dans une continuité, on suit en quelque sorte une branche et on va s'arrêter vraiment sur cette branche-là qui va devenir très importante avec Abraham, le père des croyants, le premier des patriarches. Et on parlera du Dieu d'Abraham, le Dieu d'Isaac et le Dieu de Jacob. Donc c'est une figure très importante du livre de la Genèse et c'est surtout important parce que là, on va essayer de sortir progressivement de l'intuition chez les humains. Il y a naturellement une intuition de Dieu chez Abraham parce qu'il est descendant de Noé. Donc Noé avait une intuition de Dieu. Abraham en a une aussi, mais il vit dans une région où il y a une multitude de dieux. Les hommes se sont inventés une multitude de dieux. La Mésopotamie a plusieurs divinités et il va y avoir sans doute, en tout cas c'est ce que disent les Midrash, c'est-à-dire les commentaires juifs qui vont au-delà du texte biblique qui essaie d'interpréter les vides parce que la Bible ne nous raconte pas tout, donc il faut combler un petit peu les vides et essayer de comprendre ce qui a pu se passer. Et les Midrash sont là pour apporter un certain nombre d'informations. Et selon les Midrash, donc là, on quitte un peu la Bible, on est dans du commentaire. On a un certain nombre de théologiens juifs qui racontent et qui disent que déjà le père d'Abraham et Abraham ensuite avait une intuition un peu plus précise de Dieu et avait une perception d'un Dieu unique. C'est-à-dire qu'on n'a pas une multitude de dieux, le Dieu de la pluie, le Dieu de la terre, le Dieu de la lumière, etc. Mais un Dieu qui serait à l'origine du tout. Et là, on est en face d'un Dieu biblique. Et Abraham, quelque part, un peu en quête de ce Dieu-là. Et Dieu va parler à Abraham. Alors, Dieu ne parle pas très souvent dans l'Ancien Testament. À part d'Abraham, il va parler un peu plus souvent, mais il a parlé à Adam et Ève, il a parlé à Caïn, il a parlé à Noé. Mais voilà, on n'a pas énormément de citations bibliques concernant la parole même de Dieu. Abraham va avoir un privilège énorme, c'est que Dieu va le déranger dans son quotidien et va lui dire « bouge, bouge-toi de là, en quelque sorte, va-t'en du pays où tu es ». Il va y avoir une expression très particulière qui va être triple « quitte ton pays, quitte ton père, quitte ta nation ». Donc il y a une espèce de déracinement complet et là, avec le fait qu'il y ait 3 injonctions, on peut comprendre, parce que le chiffre 3 va aussi avoir une symbolique très importante dans le texte biblique, 3 c'est vraiment une espèce de totalité, c'est quelque chose de très important. S'il y a 3, ça veut dire que c'est très sérieux. Et il va y avoir vraiment un déracinement, pas simplement quitte ton père, comme il était dit au départ, l'homme quittera son père et sa mère et formeront une seule chair. Non, là, il faut quitter, vraiment, il faut un déracinement, il faut un éloignement géographique. Et le texte hébraïque est très particulier et la parole de Dieu est très complexe parce que on peut traduire de façon très différente tout en restant fidèle au texte parce que les mots hébreux peuvent avoir plusieurs sens selon la façon dont on les lit ou la façon dont on décide de voir le contexte tout autour. ça veut autant bien dire « va-t'en de ton pays » que « va à la rencontre de toi-même », ce qui est assez intéressant. Et là, on comprend que l'injonction de Dieu pour Abraham, ça va être de dire « je te pousse à quitter ce que tu connais, tes certitudes, tes racines, tes références, etc. » pour un voyage vers un pays que je te montrerai, mais en même temps, c'est un voyage initiatique. Tu vas découvrir, je vais me laisser découvrir progressivement. Donc un déracinement, un arrachement qui ne sera pas facile, mais pour que tu comprennes que c'est important, en même temps que je te demande de sacrifier un certain nombre de choses, ton père, ta culture, tes habitudes, tes références, je vais te faire des promesses. Donc c'est pas le bâton et la carotte, mais quelque part, c'est tu vas souffrir en quelque sorte, parce que tu vas déraciner, tu vas partir à la découverte de toi-même, mais il y a quelque chose que tu vas gagner, des promesses. Et les promesses, c'est une terre et c'est une progéniture, une postérité importante.
1: Alors, il ne partira pas seul, et vous l'expliquez dans ce livre, mais je vais juste reprendre une petite expression que vous prenez. Abraham vivra de nomadisme pendant tout le restant de sa vie, avec sa famille, son troupeau, etc. Et vous avez dit, il y a une recherche intérieure, vous avez utilisé même la terminologie en hébreu, en disant qu'en fait, il y a une sorte d'introspection. Il est nomade, et c'est en voyageant, en bougeant, en changeant de monde, qu'il se rencontre lui-même. Ça fait réfléchir à une vraie philosophie de vie, quand même.
2: Oui, tout à fait. Le fait de devoir quitter les choses qui étaient connues, qui étaient certaines, sur lesquelles on construit pour partir et devenir nomade, ça veut bien dire que la vérité n'est pas nécessairement dans le côté figé, dans le côté fixe, etc. On lui promet une terre, et cette terre, elle sera une terre promise. Hein. On va répéter cela, parce que toute sa vie, il sera nomade, son fils sera nomade, son petit-fils sera nomade. Donc, finalement, la terre, ils l'ont toujours pas. Et avec la suite de l'histoire, avec Moïse et la quête de la terre promise, cette terre promise, elle est toujours promise, elle n'est jamais acquise. Et c'est ça qui est assez intéressant. Et encore aujourd'hui, la terre d'Israël n'est toujours pas acquise. Il y a toujours les territoires occupés, il y a toujours la bataille pour récupérer des territoires, etc. Mais cette terre, elle n'est jamais acquise. Et le sens, sans doute, qu'il y a derrière, c'est que l'acquisition de la terre, c'est pas nécessairement une acquisition géographique. À mon sens, elle n'est pas géographique. Elle est différente. Et le fait d'être nomade et d'être toujours en nomadisme et d'être toujours dans une espèce de diaspora, une dispersion, montre que l'attachement, en quelque sorte, l'attachement terrestre qui peut devenir une espèce de capitalisme, c'est-à-dire où on décide que la valeur, c'est ce que l'on a acquis, ce que l'on a pris, ce que l'on gagne, ce que l'on saisit. Finalement, on est encore dans la volonté de construire sa tour de Babel. Tout ça, c'est vain. Ce n'est pas le bon choix. La véritable valeur, c'est de se trouver soi. Mais pour se trouver soi, il va falloir trouver Dieu. Et donc, c'est ça le chemin d'initiation. C'est ça la vraie valeur ajoutée. Et ça va être tout le voyage, tout le pèlerinage, en quelque sorte, tout le nomadisme d'Abraham qui va devoir chercher, va se tromper, va faire parfois des itinéraires qui ne sont pas les bons, et ça va être son destin. De temps en temps, il aura le sentiment d'acquérir quelque chose, d'avoir compris quelque chose, et à ce moment-là, il va fixer la chose en construisant un autel à Dieu, à cet endroit-là. Voilà, c'est un repère, c'est une marque. Comme si je prenais possession de ce terrain-là, mais finalement ce terrain-là ne lui sera jamais accordé vraiment.
1: Abraham, le départ, c'est juste le premier chapitre dans la Bible en 100 récits fondateurs, parce qu'il y a plusieurs récits que vous avez sélectionnés avec Abraham ou Abraham, c'est ce que nous verrons dans un prochain numéro. Éric Denimal, pour cet ouvrage, vous en êtes l'auteur, la Bible en 100 récits fondateurs.
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intervalle à 9h, notre dossier actualité. Aujourd'hui, on s'intéresse aux jeunes et aux jeunes avec la mission locale jeune à Les-Cévennes. On parlera des jeunes qui sont venus dans le cadre d'un comme un speed dating, hein, mais pour le service civique. Vous savez, service civique avec un âge limité, avec une seule expression dans une association en général ou une structure d'intérêt public. Ce sera avec Cyril Laurent, qui est le président de la mission locale jeune, c'est à 9h.

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3: L'association Emeraude existe depuis 20 ans. Est-ce que vous la connaissez? Si ce n'est pas le cas, eh bien on sera avec Brigitte et Céline pendant ces quelques minutes. On est dans la salle café des GEM. Alors les GEM, Céline, il faut que vous nous redisiez ce que c'est, parce qu'il y en a normalement une par département, mais en tout cas certainement plusieurs dans notre région.
4: Alors oui, il y en a même plus par département. Dans le Gard, des GEM santé mentale, il y en a 5. On a 2 à Nîmes, 1 à Bagnols-sur-Cèze, 1 à Alès et 1 aussi itinérant sur le Vigan et Saint-Hippolyte-du-Fort.
3: Alors on va dire que GEM, c'est groupement d'entraide mutuelle. Hein, et on va dire aussi que vous êtes animatrice ici.
4: Exactement, c'est ça. GEM, groupe d'entraide mutuelle. Je suis animatrice, coordinatrice depuis 2013.
3: Alors, coordinatrice, animatrice, vous accompagnez en fait. Vous êtes un peu tout le temps là. Vous êtes un peu comme le grand frère hein, dans certaines approches, avec des populations très variées, mais sous traitement. Alors, on va parler du public qui vient, qui bénéficie aussi de ce service associatif, avec des ateliers incroyables, des programmations impressionnantes. Vous pourriez nous dire tout cela?
4: On a une 60aine d'adhérents. Effectivement, c'est des gens de tout âge, hein, le plus jeune à 22 ans, la plus âgée à 83 ans, d'horizons divers. Et leur point commun, c'est qu'ils ont des problématiques de santé mentale. Mais comme vous l'avez souligné, on n'est pas un lieu de soins, on est un lieu d'accueil social. Les personnes, effectivement, ont leur traitement, leur suivi médical à l'extérieur.
3: Et c'est le 20e anniversaire, vous êtes là depuis une dizaine d'années, vous hein?
4: Alors moi, ça fait un peu plus de 10 ans, je suis là depuis 2013, ça fait quasiment 14 ans que je suis aux côtés de l'équipe de l'Emeraude, qui est née effectivement en 2006, il y a 20 ans.
3: Qu'est-ce qui vous plaît, parce que j'imagine que vous êtes éducatrice spécialisée, vous avez cette formation, qu'est-ce qui vous plaît dans ce cadre-là précis? Parce qu'il y a beaucoup de cadres très différents lorsqu'on est éduxpé. Hein?
4: Oui, effectivement, je suis éduxpé de formation initiale, après je ne suis pas sur un poste éducateur spécialisé. Hein. Ce qui m'intéresse, ce qui me plaît, c'est la diversité des personnes, et c'est aussi que dans cet espace-là, les personnes ont un réel pouvoir d'agir. C'est-à-dire que mon rôle, c'est pas de faire pour eux, c'est de les accompagner et de les aider, de mettre mes compétences à leur service pour que cet espace, ce lieu, corresponde vraiment à ce qu'ils ont envie qu'il soit, à leurs besoins. Et personne d'autre mieux qu'eux ne savent ce qui est bien, ce qui leur convient, le rythme, les activités, tout est choisi en collectif. Moi, mon rôle, c'est de faire en sorte d'être à leur côté pour que leur projet aboutisse.
3: Vous êtes un peu l'huile sur une chaîne hein, qui permet que tout ça fonctionne correctement. Et on a l'impression qu'il y a une bonne entente, enfin une bonne ambiance. J'ai l'impression qu'il n'y a pas du tout de problème ici. Je ne sais pas, c'est peut-être de loin, mais j'ai rencontré quelques personnes qui bénéficient aussi de cela. On a l'impression que vraiment ça roule, que les choses se font correctement, que vous avez imaginé intelligemment les programmations, etc.
4: C'est vrai qu'il y a une ambiance assez chaleureuse dans cet espace. On est un lieu où il y a vraiment des valeurs humaines qui sont portées, qui sont vraiment très puissantes. Tout ce qui est tolérance, écoute, bienveillance. Il y a une autorégulation du groupe. C'est des gens qui connaissent bien les problématiques, qui ont beaucoup souffert du jugement, du regard des autres. Et donc, du coup, ils sont là et ils ont créé leur espace où ces problématiques-là, ils essayent effectivement de faire en sorte qu'elles ne soient pas présentes. Ils ont une tolérance, une écoute, une compréhension les uns les autres. Et c'est vrai qu'il y a des valeurs humaines très, très riches.
3: Mais pour tout ça, il faut aussi un peu d'argent. On se tourne vers la trésorerie. Oh, bonjour Brigitte.
5: Bonjour.
3: On va pas parler que d'argent, évidemment. Vous êtes trésorière depuis combien de temps de cette association Emeraude?
5: Ça fait 2 ans maintenant.
3: Et ça se passe plutôt bien, parce que le trésorier, en général, il y a beaucoup de boulot, et on le voit pas, ce travail-là. Hein?
5: Oui, ça se passe très bien. Je suis secondée par Céline, qui cadre les choses avec moi.
3: En regardant votre programme, on est impressionné parce que c'est presque 7 jours sur 7. Alors ça va s'arrêter un peu au mois d'octobre avec un peu moins de week-end. Mais il y a un nombre d'activités. Vous partez là à la mer, je crois, bientôt. Vous avez tout un tas de programmations, des cours de sport, des rencontres d'art, des ateliers. C'est incroyable.
5: Oui, c'est ce qui fait toute la diversité de l'association. Ça a été vu avec les adhérents, c'est eux qui ont fait les propositions et ça a été validé par l'ensemble des adhérents.
3: Et ça, c'est bien parce que, comme le disait Céline, vous êtes toujours en dynamique de pouvoir, comme cela, permettre à chacun de s'exprimer d'une certaine manière. Vous êtes arrivé quand pour la première fois dans cette association Emeraude?
5: Il y a 4 ans, en mars mars 2022 suite à une hospitalisation.
3: Et on vous en avait parlé?
5: Oui, c'est une collègue qui m'en avait parlé, qui elle a adhéré depuis quelques mois et ça lui faisait énormément de bien. Elle trouvait un endroit chaleureux, bienveillant, où elle sortait un peu de ce carcan qu'est la maladie.
3: Et là, pour vous, ça a été la même chose ou un petit peu différent? Vous continuez à venir souvent? Vous continuez à visiter ce lieu?
5: Oui, je viens régulièrement. J'y viens avec plaisir. On peut partager non seulement sur la vie de tous les jours, sur nos difficultés, mais également sur nos joies. On partage un tas de choses.
3: Et au niveau mental, au niveau psychique, ça a donné quelque chose de plus pour vous? Ça vous accompagne aussi au quotidien? Ça vous donne le moral? Peut-être confiance en vous, je ne sais pas.
5: Oui, ça aide parce qu'on se sent moins seul. On reprend confiance en soi. Ce sont des toutes petites choses, mais c'est des petits pas qui vont vers le mieux et vers la stabilité surtout.
3: Reprendre confiance en soi, parce que vous, je crois que vous êtes dans la bipolarité, hein, si je ne me trompe pas.
5: Oui, c'est ça.
3: Et donc, reprendre confiance en soi, c'est par rapport à une fragilité, c'est quoi reprendre confiance en soi? Parce qu'on a toujours besoin de reprendre confiance en soi, quand même.
5: Ben oui, c'est me faire confiance pour des choses, moins me poser des questions, c'est aller de l'avant sans trop, oui, se poser de questions.
3: Pas trop ressasser, quoi.
5: Oui, voilà, moins ruminer et moins se poser, oui, de questions, parce qu'on est freiné dans notre élan vital avec cette maladie.
3: La bipolarité, c'est un peu connu, mais ça ne l'a pas toujours été. Hein. C'est vrai que ces dernières années, on en parle quelque peu, il y a des degrés aussi. Vous, vous avez dit que vous avez été hospitalisé, donc là, évidemment, il y a une rupture, mais d'autres peuvent souffrir de bipolarité sans s'en rendre compte. Par contre, autour, on doit s'en rendre compte quand même, Brigitte.
5: Oui, alors moi, j'ai mis quand même bien une vingtaine d'années avant d'être diagnostiquée, parce que j'avais surtout des épisodes dépressifs et quelques épisodes d'hypomanie. Et en fait, j'ai été détectée par le centre expert bipolaire de Montpellier.
3: 20 ans ?
5: 20 ans, c'est long. 20 ans d'errance, de souffrance, c'est lourd à porter.
3: On peut l'imaginer. D'où l'intérêt de pouvoir en parler, d'où l'intérêt des semaines aussi d'information. C'est vrai, c'est important parce que on écoute des personnes qui témoignent, qui racontent aussi leur parcours. Est-ce que vous auriez bien aimé qu'il y ait 20 ans avant où on vous en parle?
5: Ah oui, j'aurais bien aimé, mais il fallait surtout pas en parler, surtout pas dans la famille. Même le médecin traitant me disait « mais il faut que tu fasses du sport, ce genre de choses », alors que j'étais au fond du trou et incomprise surtout.
3: Ça va mieux?
5: Ah oui, nettement mieux.
3: On vous entend en parlant, dites donc, le sourire aux lèvres. Hein.
5: Maintenant, je la pêche. Et ceci, en partie également, grâce à l'émeraude.
3: Il y a une sorte d'équipe là, quand même, j'ai l'impression, entre ceux qui sont, bon, les salariés ou les animateurs, ceux qui gèrent, les anciens aussi.
5: Oui, il y a une émulation. C'est vrai, quand on vient ici, même si au départ, on est un peu fermé, comme ça m'arrive parfois, de suite, on sent ce climat chaleureux et on ressort de là reboosté.
3: Il y a aussi une authenticité quand même un peu. On est juste qu'on est, quoi.
5: Ah oui, on vient comme on est.
3: Qu'est-ce que vous préférez comme activité ici? Celle que vraiment vous aimez?
5: Ce que j'aime vraiment, c'est tout ce qui est de l'art, mais manuel. J'aime bien aussi la gym et puis mon activité. Enfin, faire la trésorerie, la comptabilité avec Céline.
3: Et Céline, qui va terminer d'ailleurs notre interview. Donc c'est ouvert à qui alors? Parce qu'on ne sait plus, hein, c'est ouvert à tous ceux qui ne vont pas bien, tous ceux qui se sentent seuls, c'est Céline.
4: Oui, voilà, c'est ouvert à toutes les personnes qui ont une période de leur vie, une fragilité, un moment de creux. Et ils peuvent venir nous rejoindre, simplement on fait une première rencontre, on discute, on échange, et puis ils peuvent venir tout à fait essayer l'association pour un temps.
3: Alors, parce que ce qui vous manque aussi, c'est de la jeunesse quelque part, un petit peu. Hein. Vous avez des jeunes, vous avez dit 22 ans hein, pour le plus jeune, mais il y a beaucoup de jeunes qui souffrent aussi, qui sont en difficulté, mais qui ne font pas le pas. C'est une démarche que vous allez peut-être avoir. Alors, je sais que Brigitte m'avait dit avant l'interview, oui, il nous faut des sous. Oui, d'accord, mais quand même.
4: Brigitte aussi en a parlé, le problème c'est que la santé mentale c'est encore tabou. Les jeunes, même s'ils sont en difficulté, en souffrance, ils ont parfois tendance à se replier sur eux et ils osent pas le dire. Ils ont l'impression qu'ils sont seuls à vivre ça, alors qu'en réalité, quand on en parle, on se rend compte qu'il y a énormément de gens qui sont concernés. Nous c'est aussi cette interview, cette émission que vous faites, ça peut aussi permettre à des personnes de savoir que qu'ils sont pas seuls et qu'il y a des lieux aussi, des espaces où ils peuvent accéder librement.
3: Oui, Céline, vous m'avez dit, oui, il n'y a pas que moi pour la semaine. Ben aussi, il y a vous. Donc, on en a parlé. Donc, ça peut permettre effectivement à des gens de savoir que vous existez, parce que vous ne faites pas de la pub sur les affiches, évidemment. Ici, une soixantaine de personnes. C'est au 15 bis rue d'Avéjan à Alès. Et puis, il y a bien sûr les semaines de la santé mentale et l'anniversaire le 14 octobre. C'est à Saint-Maurice de...
4: Cassevieille.
3: Voilà, c'est noté. Merci à vous. Et puis, bonne période d'information aussi pour tous ceux qui en ont besoin, parce que, évidemment, c'est un sujet et qui a toujours besoin d'être approfondi.
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0: Bonjour, Marie-Laure Munier du dispositif Relance.
1: Relance est un dispositif interconsulaire porté par les chambres de commerce, de métiers et d'agriculture. Le but, c'est de mettre en relation des chefs d'entreprise qui souhaitent arrêter leur activité, qui souhaitent partir à la retraite ou autre, et des gens qui souhaitent s'installer en Cévennes et en Margeride Est. Le but, c'est de les renseigner sur des entreprises, de leur expliquer un petit peu comment on vit sur ce territoire, pour ensuite pouvoir les accompagner jusqu'à leur installation.
2: Nouvelle annonce, annonce M0339. Café, hôtel, restaurant, tabac sur le chemin du Stevenson. À reprendre, café, hôtel, restaurant, tabac sur le chemin du Stevenson, composé de 11 chambres, 2 salles de restauration, de 50 couverts, licence 4, tabac. Plus de 4000 nuitées sont réalisées sur 7 mois. Établissement tout occupé, disposant de 300 m² au sol, idéal pour un couple. Affaires saines, les conditions de mise à disposition sont les suivantes. Vente du fonds de commerce, 235 000 euros. Et vente des murs, 420 000 euros. C'était l'annonce M0339.
0: Pour toute information complémentaire, vous pouvez contacter l'antenne de Langogne, Relance Margerine, au 04 66 69 26 13 ou bien par email à l'adresse suivante langogne@relancecevennes.fr. Vous pouvez retrouver toutes nos informations sur le site Relance Cévennes à l'adresse suivante www.relancecevennes.fr.
3: Tout de suite, Tito Puente, Old Laugh pour la musique. Et puis, on aura notre magazine de la flore autour de nos maisons. Ce sera à 9h30. La santé et l'aromathérapie, plus précisément, avec aujourd'hui la thématique du gingembre à 9h45. Voilà ce qui vous attend sur Intervalle.

0: Amis auditeurs, bonjour. Nous voici aujourd'hui à Hispaniac pour parler de jardinage. Nous sommes au mois de novembre et c'est peut-être le moment de demander quelques conseils à notre ami Jean-Jacques Dufetel. Bonjour.
1: Oui, bonjour.
0: Jean-Jacques, là, c'est vrai que c'est l'automne, on prépare notre terre déjà pour le printemps, c'est ça?
1: Voilà. Ben, à partir de l'été, on pense à l'été prochain. Moi, c'est comme ça que je travaille. Et donc, c'est vrai que c'est le compost. Hein. Et cette année, j'ai aussi fait des jachères avec des engrais verts. Donc, c'est vraiment c'est dans la continuité du compost. Hein. C'est vraiment... voilà. Donc, on pourrait parler de ça aujourd'hui.
0: Alors, donc, le compost. Alors, on va peut-être parler d'abord du compost. Comment on fait un compost?
1: Comment on fait un compost? Alors, on fait, c'est-à-dire toutes les matières organiques qu'on peut récupérer du jardin, c'est-à-dire les tontes, les feuilles, la paille, le foin, moi, le fumier de mes cochons d'Inde, de mes lapins, tout y passe. Donc, on fait un tas le plus compact possible, ou alors on achète un composteur à la déchetterie, hein, et donc on remplit son compost. Donc, moi, le compost, il met à peu près un an hein, à devenir compost. Ça peut être moins, mais moi, je conseille à peu près 12 mois. Donc, je commence à faire mon compost au mois d'octobre et je le récolte au mois d'octobre de l'année d'après. Donc
0: oui,
1: là, voilà, il faut un an. Il faut pas bien moins. Mmh. Donc là, je viens de vider tous mes composteurs là et mes compostières parce que j'ai aussi un immense tas à l'autre bout du jardin. Qui est posé dans un trou que j'ai fait dans la terre, qui fait environ 1 mètre sur 3 mètres, et qui fait 30 cm de profondeur. Et donc là, je mets tous mes déchets verts dedans, et ça se transforme tranquillement en compost.
0: On n'a rien d'autre à faire que de le mettre en tas.
1: Le mettre en tas, le plus haut possible, le plus compact possible. Et il faut surtout penser à le nourrir, son compost. Parce que souvent, j'ai des gens qui me disent, mais je comprends pas, moi j'ai rien dans mon compost. Je n'en tire rien, j'en tire un seau. Moi, dans ma compostière, j'ai calculé entre ma compostière et mes deux petits composteurs, j'ai tiré 30 brouettes de compost.
0: Ah oui.
1: Là.
0: Oui, c'est bien.
1: Voilà. Donc, c'est abondant. C'est abondant, mais si on veut avoir beaucoup de compost, il faut récupérer le maximum de déchets organiques. Alors, il faut savoir aussi que pour avoir un bon compost, il ne faut pas mettre que des tontes de pelouse, ou il ne faut pas mettre que de la paille, où il ne faut pas que mettre des déchets, les épluchures des pommes de terre. L'idéal, c'est de mettre de tout en couche régulièrement il faut mettre des déchets azotés, comme l'herbe, et puis des déchets carbonés, comme la paille. Et l'idéal, c'est de mettre une fois l'un, une fois l'autre.
0: D'accord, sinon, mélanger bien les couches.
1: Voilà, mélanger les couches. Donc là, actuellement, j'ai aussi récupéré tout ce qui est feuilles. Feuilles mortes, c'est vraiment idéal pour faire un compost, pour ajouter encore des couches aux couches. Donc je ratisse les feuilles de mes arbres, je ratisse les feuilles autour de ma maison, je ratisse les feuilles partout où je peux en ratisser, et je les mets dans mes composteurs. Et ça se transforme très très facilement en compost.
0: Mais je ne comprends pas très bien quand vous dites nourrir le compost. En fait, il faut mettre en tas et après régulièrement ajouter des feuilles.
1: C'est-à-dire, moi, 12 mois sur 12, je suis tout le temps, il n'y a pas une semaine dans l'année où je ne mets pas des déchets organiques sur mon tas de compost. Et c'est ce que j'appelle nourrir mon compost. Parce que le compost, il faut vraiment rajouter. Ensuite, les petites bêtes vont tout grignoter pendant un an et ça va se transformer en quelque chose qui ressemble à du marc de café. À la fin, vous allez sortir de votre compost, surtout les couches qui sont le plus près du sol, les plus vieilles, donc les couches qui ont un an, vous allez sortir quelque chose qui ressemble à du marc de café. Mais si vous voulez avoir du compost en suffisance, il faut vraiment le nourrir. C'est-à-dire qu'il faut tout le temps penser à mettre des couches de déchets organiques dessus.
0: Est-ce qu'il faut l'arroser?
1: Moi, je l'arrose plusieurs fois l'été. Alors, il faudrait le remuer et l'arroser. Alors, remuer, ça peut être compliqué, surtout quand on a beaucoup de compost. Bon, moi, je le remue pas trop, mais par contre, je l'arrose 3 ou 4 fois pendant l'été.
0: pour garder un petit peu l'humidité. Ouais.
1: Surtout, par exemple, alors au début, cet été, on a eu un été printemps assez humide. Au début, ça allait. Mais ensuite, on a eu un mois d'août sec et chaud. Septembre, sec et chaud. Et octobre, à part l'épisode Cévenol, chaud et sec. Donc, à un moment, si vous n'arrosez pas votre compost, il va arrêter de se fabriquer, quoi. Donc, pour avoir du compost, eh bien, il faut l'arroser. Il faut l'arroser.
0: Alors, on le compost, aussi... on dit que oui. C'est la nourriture du sol. Expliquez-nous
1: oui.
0: ça.
1: Oui, parce que moi, je vais donner à manger au sol, je vais donner à manger à tous mes lombrics. Et donc, eux, ils vont ensuite mettre tout ça en petit bout, ils vont le digérer, et ils vont rendre les éléments du compost assimilables pour les plantes. Et là, les éléments du sol, du compost assimilables pour les plantes, c'est l'engrais, c'est mon engrais à moi. C'est les substances c'est les substances les plus petites qu'on peut trouver, je dirais pas les molécules, mais si, c'est la matière organique qui s'est désagrégée et que les vers ont rendu assimilable par les plantes. C'est mon engrais NPK à moi.
0: Mmh. Il n'y a pas besoin de produits chimiques, du coup.
1: Du tout. S'il m'arrive parfois de rajouter un engrais parce que j'estime que j'ai pas mis assez de compost parce que j'en avais pas assez, eh bien je vais rajouter un engrais organique. Ben, organique, c'est-à-dire c'est du fumier d'animaux qui est transformé en granulé. Mm-hmm. C'est tout. Après, bien sûr, on ne sait pas ce qu'ont mangé les vaches, hein, mais on peut aussi acheter de l'engrais organique bio. Bon, mais après, je trouve ça quand même mieux. De mettre du granulé parfois en complément. Ce que je mets aussi beaucoup en ce moment, c'est du migou du Mont Lozère, c'est-à-dire c'est des déjections des moutons.
0: D'accord.
1: En complément.
0: Directement. Voilà.
1: Directement. Mais alors je le mets en ce moment, de manière à ce que les vers puissent transformer tout ça en matière utilisable pour les plantes.
0: Mmh. Et vous disiez que le compost contribue à améliorer son sol. C'est possible, ça, d'améliorer un sol?
1: C'est indispensable. C'est le but en soi pour jardiner, c'est améliorer son sol. Même si que la première année, vous faites un jardin dans un sol qui est...

0: Et aujourd'hui, j'ai passé un peu le motoculteur. Alors, certains diront, faut pas, parce que on coupe les vers un petit bout, parce qu'il faut pas laisser sa terre nue l'hiver, etc., etc., etc. Mais bon, dans la suite du compost, j'ai cette année, tu l'as vu aussi le 2 octobre, j'avais semé des engrais verts. Alors c'est une deuxième manière d'enrichir sa terre. Là, c'est pas le même principe. C'est qu'on sème dès qu'on a fini de cultiver le jardin de l'été, et dès qu'il y a un peu de place, on va semer certaines plantes qui vont pousser assez vite, qui vont permettre d'étouffer les mauvaises herbes. Là, moi, cette année, j'ai semé... alors, on peut semer de la phacélie, on peut semer du trèfle, on peut semer de la luzerne, on peut semer du lupin. Moi, cette année, j'ai semé de la moutarde, parce que la moutarde, c'est de la famille des crucifères. Ça pousse très, très vite. Ça pousse en 30 à 60 jours. Et donc, j'ai semé à peu près 100 mètres carrés de moutarde. Et ensuite, je la fauche ou je la broie. Alors, on a trois solutions. Soit on la laisse sur place, de manière à ce que le gel de l'hiver gèle la plante, et ensuite, ça va nourrir mes vers, hein, tout simplement. Mm-hmm. Deuxième solution, soit on la broie ou on la fauche et on la laisse sur place, ça va faire du paillage. Et donc, ma terre, ainsi, ne sera pas nue pour l'hiver. Et troisième solution, moi, c'est celle que j'ai employée. J'ai préféré, donc, la broyer et l'enfouir dans la terre avec une adjonction un peu de mi-goût et un peu de compost de mon compost. Et ainsi, là, de la matière organique, il y en a, hein, y en a beaucoup. Mm-hmm. Y a beaucoup de matière organique. Et les vers vont s'amuser de me manger tout ça, là, jusqu'au mois de mars. Et quand on va commencer à planter le jardin au mois de février, mars, avril, eh bien, je pense que ça devrait pousser.
1: Ah oui, donc en fait, on a préparé sa terre, on lui a donné de la nourriture pour passer l'hiver, et au printemps, on est prêt à planter.
0: Voilà. Et ce que je vais faire pour ne pas laisser ma terre nue, suite à tout ça, puisque là, j'ai passé le motoculteur dans tous les endroits où je pouvais le faire, je vais essayer de pailler un petit peu, voire de mettre des feuilles mortes. Comme ça, ça va éviter le lessivage. Et sous le paillage de feuilles mortes ou de paille, tout simplement, eh bien, il va avoir une humidité constante. Et les vers vont vraiment être encore plus protégés des rigueurs de l'hiver.
1: En fait, vous paillez la terre et au printemps, on enlève ce paillage ou il a été digéré?
0: Alors, si le paillage n'est pas trop épais, les vers vont l'avoir mangé par le dessous. Et finalement, quand on va vouloir travailler sa terre au mois de mars, au mois d'avril, la terre aura été complètement décompactée et le paillage aura été absorbé par-dessous sans qu'on s'en rende compte. Après, si vous paillez trop abondamment, si vous mettez 10 ou 15 cm de paille, ben, les vers n'auront pas le temps, en 3 ou 4 mois, de venir tout décompacter. Et donc là, il va falloir l'enlever. Parce que sinon, vous n'arriverez pas à l'incorporer à la terre. Mmh. Moi, c'est ce que j'ai fait l'an dernier. J'avais mis beaucoup de paille sur mon jardin. Mais bon, j'avais trop de paille. Alors, par contre, quand j'ai enlevé la paille, il n'y avait pas de mauvaises herbes. Et la terre était complètement décompactée dessous.
1: Donc,
0: prête à semer. Mmh. Il suffisait de griffer avec le croc à main. Et la terre était bien meuble et bien travaillée par les vers.
1: Oui, j'allais mais poser la question, oui. Comment est-ce qu'on sait si notre terre est en bonne santé ou pas?
0: Moi, je pense qu'on sait déjà si notre terre est en bonne santé, si quand vous faites une bêchée, déjà, vous allez voir qu'il y a beaucoup de vers dedans.
1: De vers de terre.
0: S'il y a des vers de terre, c'est que la terre est vivante. Mmh. Et ensuite, quand vous allez planter vos plantes dedans, si vous voyez que tout pousse, c'est la meilleure preuve que vous aurez, que votre terre est vivante. Et si les plantes sont bien nourries, elles vont forcément bien pousser, elles ne vont pas être malades, sans même avoir à les traiter. C'est un peu comme les humains, si on mange bien, on grandit bien. Mais c'est un petit peu pareil. Si vous voyez que vos plantes sont toutes jaunes, c'est qu'il y a un manque d'azote. Mmh. Si vous voyez que vos plantes sont immenses mais fleurissent peu, c'est qu'il y a un excès d'azote. Parce que vous avez mis trop de fumier.

0: frais. Et je pense que c'est au vu des récoltes que vous faites que vous allez vous rendre compte, sans l'analyser, si votre terre est vivante et nourricière.
1: Donc une terre en bonne santé va donner des légumes en bonne santé et bons à manger.
0: Ça c'est certain. C'est certain. Et je me rends compte au fil des années qui passent. Et ça, c'est quelque chose de... Je m'en rends compte, on va dire, depuis... J'ai 51 ans, mais ça fait 10 ans que je me suis rendu compte de ça, mais pas avant. Et là, c'est un peu la preuve, par l'exemple, que finalement, quand la terre est bien, bien respectée et bien nourrie, parce que, eh bien, vous aurez des plantes qui seront belles, naturellement belles. Mmh. C'est une évidence.
1: Eh ben, merci beaucoup Jean-Jacques. Donc aujourd'hui on parlait de la terre, du compost, comment améliorer sa terre. Et donc tu nous as encouragé à faire notre propre compost. Merci beaucoup et donc
0: merci.
1: À bientôt pour
0: à bientôt.
1: De nouveaux conseils nous venant d'Hispanac.
0: Merci.
1: Au revoir.
0: Au revoir.

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1: Michel Vanhoff, bonjour.
2: Bonjour.
1: Nous poursuivons en votre compagnie toute une série d'émissions consacrées à la découverte, tant de l'histoire d'ailleurs que de l'utilisation d'huile essentielle de plantes. Vous avez choisi ces derniers temps de nous parler, de nous faire rentrer avec un pied dans la cuisine, n'est-ce pas, et un pied également dans l'officine de soins. Donc nous parlons du gingembre, c'est-à-dire encore une plante justement où on va avoir le pied entre la cuisine et les soins.
2: Oui, exactement. Le gingembre, pareil, c'est une des plantes connues depuis très très longtemps. On retrouve des traces dans les anciennes écritures, dans l'Ancien Testament, on trouve dans les livres Ayurveda. Donc les Grecs et les Romains recevaient le gingembre par la voie commerciale de la mer Rouge. Et donc ils pensaient que ça venait de l'Arabie. En fait, c'est plus tard qu'on a vu que ça venait des Indes. J'ai déjà parlé du commerce, des plantes et des petites astuces pour cacher les sources. Donc pareil pour le gingembre. Et on voit aussi souvent dans ces plantes venant des Indes que beaucoup de ces produits, de ces épices, passaient par des voies, toujours les mêmes voies des épices, et par l'Alexandrie, qu'on retrouve mentionné dans la Bible, donc un port très important d'où transitaient donc beaucoup de produits. Alors le gingembre, il devint un aromate très estimé chez les Romains. Et donc plus tard, ça a été introduit en Allemagne, en France. Il y a les voyageurs comme Marco Polo qui ont retrouvé un peu les sources de cette plante et ont démystifié un peu l'origine qui était toujours un peu cachée pendant longtemps. Et petit à petit, on voit apparaître le gingembre comme un condiment, comme un produit de plus en plus facile à obtenir pour ceux qui avaient quand même quelques moyens. Et comme je dis souvent pour les huiles essentielles, à quel moment c'est important? Ben, dès que les douanes et les taxes s'y mettent.
1: Donc, c'est là qu'on le sait.
2: Et oui, donc on retrouve des mentions dans des livres de taxes. Je me souviens peut-être pas pour le gingembre, mais je viens de dénicher quelques côtés historiques et on en trouve dans un livre de taxes de Marseille à telle époque. Voilà. Quand ça commence à intéresser, quand ça a une certaine valeur, c'est taxé. C'est ainsi qu'on peut parfois donc sourcer à quel moment est apparu tel ou tel produit. Donc nous voyons donc, par exemple pour Marseille, c'est 1228, exactement cette année-là, paf, taxé. Et donc plus tard, les Espagnols ont transplanté le gingembre aux Indes occidentales et même en Mexique. Et on peut contourner donc ces petites astuces commerciales des autres et introduire de plus en plus massivement le gingembre en Europe.
1: Voilà, le gingembre, en tout cas sur cette petite partie historique, gingembre qui nous est devenu familier, davantage pour le côté culinaire que pour le côté médical. Mais quelles sont ses propriétés?
2: Voilà, donc en aromathérapie, donc, c'est l'huile essentielle. Donc on n'a pas commencé à distiller tout de suite l'huile essentielle. Et donc en aromathérapie, c'est un produit qu'on va utiliser comme antinauséique, qu'on va utiliser comme carminative. C'est aussi un peu un excitante, stimulante générale, tonifiante. Et on peut l'utiliser par exemple quand on a quand on voyage beaucoup, quand on prend le bateau, comme quand on prend de la menthe pour ne pas avoir le mal de mer. Donc le gingembre revient. On le retrouve d'ailleurs dans les magasins bio, dans des produits tout préparés, des cachets au gingembre pour ce but-là. Donc nous voyons comme indication pour le gingembre, par exemple l'andropause chez l'homme. On voit l'asthénie physique, donc des grandes fatigues, fatigue générale, inappétence. Et puis on peut même l'utiliser en massage, associé bien sûr à d'autres huiles essentielles dans les cas de rhumatisme. Donc c'est quand même un produit intéressant.
1: Et on le rappelle, amis auditeurs, si ces petits entretiens vous intéressent, eh bien sachez que, en tout cas pour ceux qui ont Internet, il y a une manière déjà de pouvoir continuer et poursuivre ces petits entretiens en tapant sevenat.fr, c'est votre site Internet, sevenat comme Seven Nature, sevenat.fr. Et puis également, on le rappelle, très régulièrement, vous proposez des stages, on vous sollicite aussi pour des conférences, de même que pour des présentations des huiles essentielles durant le Festival Nature du Parc National des Cévennes. Michel Vanhove, merci et à bientôt.

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2: Chers amis discophiles, bonjour. Eh bien, le long de deux émissions, je vous propose de rendre hommage à une très grande dame du chant qui vient de nous quitter, Ileana Kotroubas. Après José Van Damme, Felicity Lott, une perte immense pour une chanteuse que j'admirais profondément, qui avait, dans le timbre de sa voix, une pureté et puis une innocence, une naïveté qui faisait que, si je prends l'exemple de la Traviata, qu'on va écouter sans plus attendre, dirigée par Carlos Kleiber, autant je voyais dans Maria Callas, une immense tragédienne, autant je voyais dans le personnage tel que chanté par Ileana Kotroubas, une très jeune fille épouvantée par l'idée de mourir. Et je pense que c'est ce qui rend très grande partie cet enregistrement légendaire, c'est la personnalité vocale de Kotroubas. Je vous propose d'écouter tout de suite de larges extraits de La Traviata, Giuseppe Verdi, avec Placido Domingo, Charles Mans, Ileana Kotroubas et le chœur de la radio bavaroise de l'Opéra de Munich, dirigé par Carlos Kleiber.

Nous venons d'écouter, parce qu'il est peut-être le rôle phare, la réunion de tels talents, donc un direct de génie, Carlos Kleiber, Placido Domingo et Ilana Contrebasse dans cette Traviata légendaire enregistrée à Munich il y a bien des années, mais qui a gardé, moi je trouve, en tout cas, son potentiel de plus que de séduction, d'émotion, et même j'ai le cœur brisé en l'écoutant chanter Adio del Passato. Je vous propose, pour terminer cette émission, de retrouver Controbass, toujours avec Domingo, dans l'enregistrement du Rigoletto, dirigé par Carlo Maria Giulini. Toujours cette même science du chant et puis cette émotion à fleur de lèvres.

0: Nous venons d'écouter deux extraits du Rigoletto de Giuseppe Verdi, dirigé par Carlo Maria Giulini, avec Ileana Controbass et Placido Domingo. Mais la semaine prochaine, je vous propose de retrouver Controbass dans un répertoire qu'elle a très bien chanté et illustré vraiment de très belles façons, c'est le répertoire français.
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3: Et sur Intervalle, il est 11h. Dans un petit instant, les offices de tourisme. On parlera aussi, on prendra soin de notre cerveau avec penser aux choses dont on est le plus fier. C'est dans un petit instant. Le reflet d'actualité, c'est à peu près à 11h20. Et puis les trois petites chansons avec aujourd'hui les voix de femmes, Bélène, Croc ou encore Souad Massi. C'est aux alentours des 11h25 sur Intervalle.

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1: Bonjour à toutes et à tous, c'est Clara de l'Office de Tourisme Cévennes d'Ardèche et je suis ravie de vous retrouver pour découvrir ensemble ce que nous réserve le mois d'octobre. Entre cinéma, patrimoine, science, musique, gastronomie et rendez-vous festifs, installez-vous confortablement, je vous emmène pour un petit tour d'horizon. On commence avec un grand rendez-vous autour des sciences, la fête de la science donc, cette année placée sous le thème « Saveurs savantes ». Ateliers, conférences, découvertes et expériences vont se succéder tout au long du mois sur notre territoire. Consultez notre site internet pour le programme détaillé. Le dimanche 4 octobre, à partir de 9h30, rendez-vous à la commanderie de Jalès pour une découverte des dolmens à vélo. Puis à 10h30 pour une visite grand format avec conférence. À 10h30 également, vous pourrez cuisiner comme autrefois avec des recettes historiques. Et à 14h, enfourchez votre vélo pour la vigne à vélo, avec visite et dégustation au domaine de Père Brune. Toujours le 4 octobre, aux Assions, rendez-vous dès 9h30 à la salle polyvalente pour la remise des dossards du Kids Red Initiation. Le départ est prévu à 11h30 pour un parcours de 15 km, mêlant course à pied, canoë et VTT, avec une épreuve surprise à l'arrivée. Une belle façon de découvrir le territoire en pleine nature. À noter, le kayak orientation est lui annulé. Le dimanche 4 octobre toujours, à 15h30, le musée des vents vous propose une visite insolite avec les vents sous terre pour découvrir les souterrains de la commune avec un spéléologue. À partir du lundi 5 octobre et jusqu'au dimanche 18 octobre, ce sont les semaines d'information sur la santé mentale qui s'installent sur le territoire avec pour thème « Pour notre santé mentale, ouvrons-nous aux arts ». Ateliers, expositions, rencontres et journées thématiques sont proposées dans plusieurs communes. Parmi les rendez-vous, le mercredi 7 octobre à la salle de la Pourrette à Valgorge, conférence, échange de 10h à midi, repas partagé de midi à 14h, puis initiation au DOS Folk de 14h à 16h30 avant un goûter à 16h30. Le samedi 10 octobre, à partir de 9h30, rendez-vous à Saint-Paul-le-Jeune pour une journée randonnée à l'occasion d'Octobre Rose. Trois parcours sont proposés, une randonnée libre de 8 km, une randonnée guidée autour des dolmens à 10h et une autre autour des lavoirs à 13h. De quoi profiter des paysages tout en participant à une belle mobilisation solidaire. Et voilà un aperçu de tout ce qui vous attend en octobre en Cévennes d'Ardèche. Bien sûr, ce n'est qu'un avant-goût et bien d'autres surprises vous attendent sur notre territoire. Pour plus d'infos, direction sur notre site www.cevennes-ardèche.com. Vous pouvez aussi vous abonner pour recevoir l'agenda hebdomadaire directement dans votre boîte mail ou passer nous voir dans nos bureaux de Joyeuse et d'Evance. Très beau mois d'octobre à toutes et à tous et à très vite pour de nouvelles escapades.

Bonjour, alors pour une petite chronique muscler votre cerveau, cette fois je vous propose de penser à ce dont vous êtes le plus fier dans votre vie. Alors cet exercice, comme tous les autres, vous pouvez le faire quotidiennement ou chaque semaine, ou vous pouvez le faire aussi avec votre entourage. Alors là, ce que je vous propose, ça va être vraiment de vous centrer sur une expérience positive qui vous a vraiment fait plaisir, rendu fier, rempli de joie. Et vous allez utiliser tous vos sens, c'est-à-dire vous pouvez fermer les yeux à cet instant et vous connecter à cette expérience positive et observer ce que vous voyez quand vous repensez à ce souvenir. Est-ce qu'il faisait beau? Est-ce que il y avait du vent? Est-ce que vous voyez les autres autour de vous qui sourient? Et vous pouvez aussi intégrer les sons. Est-ce qu'il y avait peut-être une musique? Est-ce qu'il y avait le chant des oiseaux? Est-ce qu'il y avait le bruit des vagues? Vous pouvez intégrer les odeurs, peut-être des odeurs de fleurs, peut-être des odeurs de cuisine. Une dame qui me disait, voilà, moi j'allais chez une copine et elle me servait un chocolat chaud et c'était une expérience très positive pour elle. Donc l'odeur, mais aussi le goût du chocolat chaud, qui va, un petit peu comme la Madeleine de Proust, vous ramener cette expérience positive. Et là, vous allez pouvoir vraiment vous permettre d'en profiter pleinement et ancrer complètement cette expérience positive. C'est-à-dire que c'est une expérience que votre cerveau a déjà vécue. Donc ce souvenir, cette mémoire, tous ces sens, tout cela a été encodé dans votre cerveau et vous pouvez le faire revenir grâce au travail de la mémoire à tout moment. Et vous pouvez le renforcer en vous y réinstallant régulièrement autant de temps que vous voulez. Et vous pouvez aussi, alors ça c'est ce qu'on fait en thérapie, y associer un mot-clé qui sera un indice de récupération pour pouvoir ramener cette expérience positive à votre mémoire dans des situations qui sont peut-être un peu plus perturbantes. Voilà, je vous souhaite un bon entraînement.

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1: Bonsoir à tous. 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
3: Il y avait quelque chose de saisissant dans les images de la visite du pape Léon XIV en France ces derniers jours. Vendredi soir, près de 80 000 jeunes remplissaient le Stade de France pour une veillée de prière. Le lendemain, selon le Vatican, 800 000 personnes assistaient à la messe célébrée place de la Concorde et le long des Champs-Élysées. Et dimanche matin, ils étaient encore quelques 150 000 à Lourdes. Des chiffres impressionnants. Ils le sont d'autant plus dans un pays où l'on parle depuis des années du recul du christianisme et de la sécularisation de la société. Et pourtant, pendant quelques jours, des centaines de milliers de personnes se sont déplacées pour un événement religieux. Des jeunes ont rempli un stade pour prier, des familles sont venues parfois de loin, et des foules immenses se sont rassemblées autour d'une même foi. Cette ferveur dit quelque chose de notre époque. Elle montre que, derrière le recul des pratiques religieuses traditionnelles, la recherche spirituelle n'a pas disparu. Lors de la messe parisienne, Léon XIV a lui-même parlé d'une soif de transcendance, d'une recherche de sens, de vérité et d'accomplissement. Voir des dizaines de milliers de jeunes se réunir pour prier, entendre des centaines de milliers de personnes chanter ensemble leur foi, cela pose une question très simple. Qu'est-ce qui, dans ma propre foi, me met encore en mouvement? Je peux croire en Dieu, je peux connaître la Bible, appartenir à une église, participer à des célébrations et parler de ma foi. Mais avec le temps, tout cela peut aussi devenir familier, une habitude. Des convictions que je connais tellement bien qu'elles ne m'étonnent plus. Une foi que j'affirme sans toujours mesurer ce qu'elle change réellement dans ma vie. Dans l'évangile de Jean, Jésus prononce alors une phrase particulièrement forte. « Je suis le chemin, la vérité et la vie ». Jésus ne présente pas la foi comme une simple appartenance, comme l'adhésion à une institution ou même comme un ensemble de convictions. Il dit que le chemin est une personne. Et cela change tout. Car si le chemin est une personne, alors l'essentiel de la foi chrétienne se trouve dans la rencontre avec cette personne. Je peux connaître des textes bibliques, je peux participer à la vie d'une église, je peux écouter ceux qui parlent de Dieu et nourrir ainsi ma réflexion. Mais rien ne remplacera ma rencontre personnelle avec le Christ. Une rencontre qui se construit, qui se nourrit et qui finit par transformer ma manière de vivre. Car rencontrer le Christ, c'est aussi accepter de marcher avec lui. Et un chemin, par définition, est fait pour être emprunté. Alors est-ce que je me contente de croire que ce chemin existe ou est-ce que je l'emprunte réellement? Et si le Christ est réellement mon chemin, quel pas puis-je faire aujourd'hui pour marcher avec lui?
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1: C'est un anniversaire, ce sont les 90 ans du Front Populaire. Alors on va quand même se rappeler, se remémorer quelque peu l'histoire qui a compté et qui compte encore pour nous avec Aurélie Génoyer, vous êtes conseillère régionale. Mais pourquoi la région célèbre-t-elle ces 90 ans du Front Populaire ?
2: Parce qu'il est toujours important à des moments clés de commémorer des moments de l'histoire que parfois on oublie, parce que ça devient un petit peu loin quand même, 90 ans, les témoins sont de plus en plus... aussi ont disparu. Donc je crois que c'était important à l'époque qu'on vit aujourd'hui, 1936-2026, de pouvoir se rappeler cet héritage des droits sociaux, mais pas que, d'une vie sociale et de lutte qui ont compté et qui marquent encore notre vie aujourd'hui.
1: Commémorer, vous dites commémorer, et pour vous, cela signifie quelque peu continuer ce mouvement, continuer ces luttes, c'est-à-dire ?
2: Alors, continuer, parce que je crois qu'aujourd'hui, il y a quand même quelques similitudes, en particulier sur le contexte géopolitique, plus largement que politique, avec ce qui se passe, avec la montée aussi de l'extrême droite, et avec ces attaques qui sont faites aussi sur cet héritage social, culturel, économique aussi, et je crois que c'est important de se dire

0: dire que ce qui s'est passé il y a 90 ans peut sembler loin, et en fait c'est si proche aujourd'hui. Pour le département du Gard, on a pu le voir hier avec l'élection d'une sénatrice Rassemblement National dans ce pays. Je crois qu'il faut pas, voilà, il faut pas oublier.
1: Alors, c'est populaire, oui, mais c'est aussi citoyen, parce que ce sont des droits, la retraite, le droit des femmes, formidable. Alors, on n'a pas encore le vote, hein, ça va venir quelques années plus tard. Voilà, tous ces sujets qui font les congés payés, bah, c'est souvent sur cela qu'on garde le point de ces 90 ans et de cette année 1936.
0: Oui, et puis les avancées, en effet, on parlait du vote des femmes qui sera effectif quelques années après, mais c'est vrai que c'était les premières pierres, l'arrivée aussi de femmes au pouvoir dans le gouvernement Blum, là aussi encore du travail à faire aujourd'hui, mais c'est quand même fort. Et je pense que si nous femmes on peut aussi aujourd'hui publiquement être présentes sur des événements comme ça, c'est parce que voilà, on peut être fiers aussi de ces avancées là c'est aussi la sécurité sociale, Ambroise Croizat, voilà, je crois qu'il y a aussi beaucoup d'éléments comme ça à prendre en compte aujourd'hui, aussi à l'aube d'un mouvement demain aussi de mobilisation au niveau des services publics, parce que la défense de ce service public, c'est la défense aussi de la citoyenneté, parce que quand le service public est attaqué, c'est aussi les citoyens de tous bords qui sont attaqués. Donc du coup, il y aura en effet une exposition qui a déjà commencé à circuler en Occitanie sur l'histoire de 36 au niveau social, culturel. Et en parallèle, il y aura aussi des expositions qui seront portées par l'intersyndicale et des conférences autour justement des droits sociaux, autour aussi de l'histoire de la bourse du travail, qui là aussi à certains endroits, ces bourses de travail qui sont attaquées. Des conférences, débats sur la démocratie face au fascisme. Et on terminera ces moments par un moment festif, parce que les luttes, elles se terminent toujours par un moment festif, et le fait de se retrouver et d'être ensemble avec deux musiciens, Fleur de Rue et Fabrice Lançon, sur un esprit guinguette éphémère, mais qu'on souhaite continuer sur ce territoire alésien où le collectif est quand même toujours présent et le sera de plus en plus, je l'espère.
1: On connaît aussi votre attachement à la ruralité. Aurélie, maire aussi d'une petite commune, pas très loin d'ici, dans la campagne, le monde viticulteur. Alors, peut-être un mot sur ce rapport que vous voulez faire aussi dans le cadre de ces propositions avec la vie rurale, avec même la transition écologique. On met pas mal de choses dedans.
0: Oui, parce que c'est vrai que je pense que c'est important de se rappeler, on en parle souvent un petit peu moins, mais en fait, la coopération, l'esprit coopératif, les coopératives qu'on peut voir en effet fleurir encore, et j'espère longtemps, même si voilà, il y a aussi une crise qui est là, ça vient de ce Front populaire. Beaucoup de caves coopératives, en particulier dans le coin, sont nées de ce mouvement-là, où des travailleurs, des agriculteurs, des ouvriers aussi ont décidé de se réunir ensemble pour défendre leur outil, un outil de production et derrière de commercialisation. La ruralité, c'est aussi parler des mobilités, et je crois que c'est important aussi aujourd'hui de pas rester enfermé chez soi, mais de pouvoir s'ouvrir aussi sur l'extérieur. Mais la mobilité dans la ruralité, ça peut être compliqué. Là aussi, heureusement qu'on a des collectivités partenaires qui nous aident à développer des moyens de transport, même si pour certains, ils sont pas assez nombreux. Mais bon, déjà, ils existent, c'est déjà important. Donc voilà, je crois que tout ça est important et crée du lien. Et j'aime bien le dire, pour moi qui ai grandi aussi en ville et qui derrière aujourd'hui suis une élue du rural, c'est qu'il faut jamais faire d'opposition, parce qu'à ce moment-là, les luttes, tout le monde était en lutte sur tous les territoires. Et je crois qu'aujourd'hui, il faut que tout le monde soit en lutte positive sur les territoires.
1: Merci Aurélie Génolet. Je rappelle que vous êtes conseillère régionale, maire aussi de Massy-Hergatuec, et vous avez grandi pas loin, vous avez grandi à Rochebelle.
0: Oui, pas très loin, vers la Grand-Rue Jean Moulin. Donc c'est mon quartier.
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La météo sur Radio Intervalle dans le Gard et en Lozère. Après le nouvel épisode pluvieux, un temps plus calme pour finir le week-end. Ce dimanche 27 septembre en Lozère, le temps redevient clément avec le retour de généreuses éclaircies. Le vent est faible. Les températures sont en légère hausse en journée. Il fait 8 à 14 degrés pour les minimales. Au meilleur de la journée, prévoyez 20 à 25 degrés. 21 à Langogne, 24 à Mende, 24 à Florac également. Pour la semaine prochaine en Lozère, alternance de beau temps et de petites averses. Dimanche dans le Gard, les conditions météo s'améliorent à nouveau, avec un ciel voilé mais le soleil arrive à percer. Le vent reste calme et les températures remontent. Prévoyez 12 à 16 degrés pour les minimales, 23 à 28 degrés, le maximum pour Bagnols sur 16. La semaine prochaine dans le Gard, après un lundi agréable, de nouvelles perturbations peuvent se produire, mais cela reste à confirmer. En attendant, nous vous souhaitons à toutes et à tous un très agréable week-end. C'était Alan sur Radio Intervalle.

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1: 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Il est midi à Paris, 10h en temps universel.
2: Charlotte de Rouen.
1: Au Brésil, 158 millions d'électeurs appelés à désigner leur prochain président. La course se joue entre le sortant Lula et le fils de l'ex-chef d'État Flavio Bolsonaro, deux candidats qui portent des programmes radicalement opposés. Élection générale également en Bosnie, un scrutin dans un contexte particulier marqué par des divisions communautaires héritées de la guerre des années 90. En Corée du Sud, les gérants de cafés dans le viseur des autorités, leur transmission constitue une niche fiscale à laquelle elles veulent s'attaquer. Et puis du football, Sénégal-Comores, la rencontre se joue à Marseille ce dimanche, un match qu'attend avec impatience la diaspora comorienne. Reportage dans la cité phocéenne à la fin de cette édition. Au Brésil, les bureaux de vote ouvrent dans une heure. Premier tour de l'élection présidentielle. Le président sortant de gauche, Lula, 80 ans, brigue un nouveau mandat. Son principal rival, c'est le fils de l'ancien président Jair Bolsonaro, le sénateur Flavio Bolsonaro. Deux candidats, deux visions du Brésil que tout oppose, et notamment leurs programmes économiques, Pierre-Olivier.
3: Les deux candidats ne partagent rien, si ce n'est un même défi économique à résoudre, le déficit public colossal du Brésil. La dette du pays vient d'atteindre son plus haut niveau depuis 5 ans. Alors comment remonter la pente? Deux stratégies s'opposent totalement. D'un côté, Lula promet de réduire le déficit en taxant davantage les hauts revenus, en supprimant les niches fiscales et en multipliant les investissements publics. Avec une ligne rouge, ne pas toucher aux dépenses sociales et aux droits des travailleurs. Face à lui, Flavio Bolsonaro, le fils de Jair, propose une véritable cure d'austérité. Réduction massive du nombre de fonctionnaires et de leurs avantages, suppression de ministères, privatisation, baisse des dépenses publiques et assouplissement du droit du travail. Mais là où les deux candidats se retrouvent, c'est sur le flou de leur programme concernant les dépenses précises qui seront supprimées ou les impôts qui seront augmentés. Le sujet du déficit est en tout cas la priorité économique du Brésil. Il emprunte actuellement à des taux d'intérêt proches de 14%, parmi les plus élevés au monde.
1: Pierre-Olivier du service économie de RFI. Le chancelier allemand Friedrich Merz en visite en Ukraine, une visite imprévue au moment où la capitale ukrainienne est menacée de frappes d'ampleur par la Russie. Un pont qui avait été attaqué hier à Kiev a de nouveau été visé. Deux des 8 ponts que compte la capitale ukrainienne ont été touchés ces derniers jours, provoquant de gigantesques embouteillages. En Lettonie, sans surprise, le Premier ministre sortant arrive en tête des élections législatives. Le parti d'Andris Kulbergs a obtenu 35% des voix selon des résultats provisoires. La Lettonie devrait donc rester sur sa ligne et continuer à soutenir l'Ukraine. La question de la sécurité du pays frontalier de la Russie a largement dominé les débats pendant la campagne. En Bosnie, les électeurs votent ce dimanche pour renouveler leurs institutions. 30 ans après la guerre, les divisions entre communautés restent au cœur de la vie politique de ce pays fracturé et qui figure aussi parmi les plus pauvres du continent européen. Mais loin de ces tensions politiques entretenues par les dirigeants nationalistes, ce sont surtout les enjeux du quotidien qui préoccupent les habitants. Reportage de notre correspondant dans les Balkans, Louis Seyé à Sarajevo.
4: Impossible de leur échapper, les affiches de campagne sont partout sur les boulevards de la capitale bosnienne. Mais les multiples slogans ne semblent pas retenir l'attention des passants comme Sarah, une étudiante de 22 ans.
5: En Bosnie-Herzégovine, il faudrait tout changer. Il faudrait mieux protéger les femmes et davantage soutenir les étudiants. S'occuper de l'environnement, il faudrait tout changer.
4: 3 décennies après la guerre, les divisions communautaires ont été omniprésentes dans la campagne, comme à chaque élection. Pour Emir, 32 ans et au chômage, les priorités devraient être l'emploi et l'avenir du pays.
6: La plupart des débats portent sur la guerre, sur le passé. Les politiciens ne se préoccupent pas vraiment du présent, ni de l'avenir et de ce qu'il faut faire maintenant. J'espère que les choses vont s'améliorer un jour, mais je ne pense pas que cette élection change quoi que ce soit.
4: Tract à la main, Nermina, elle, tente de mobiliser ses concitoyens. Pour cette militante social-démocrate d'une 50aine d'années, le principal combat reste celui contre le clientélisme des partis nationalistes au pouvoir.
7: Nous sommes ici parce qu'on veut
0: veut se battre contre la corruption. On veut l'égalité pour tous, les mêmes droits pour tous. Il faut en finir avec la corruption.
4: Ces frustrations poussent la jeunesse à partir. En 30 ans, la Bosnie-Herzégovine a perdu plus d'un quart de sa population. Elle ne compte plus aujourd'hui que 3 millions d'habitants. Louis Seyé, Sarajevo, RFI.
1: En Inde, de nouvelles manifestations ce dimanche pour demander la démission du président de la commission électorale. L'organe est accusé d'avoir supprimé des millions d'électeurs des listes électorales, une manœuvre qui aurait profité au parti au pouvoir du Premier ministre Narendra Modi. La commission électorale, elle, se défend de toute irrégularité. Nouveau rassemblement prévu pour la troisième journée consécutive. Notez par ailleurs que la police indienne, elle, a annoncé l'ouverture d'une enquête après des accusations d'agression sexuelle envers ses agents. Hier, trois femmes journalistes qui couvraient ces événements ont dit avoir été victimes de comportements déplacés de la part de policiers. En Corée du Sud, le gouvernement fait la traque aux gérants de cafés. Leur nombre a explosé ces dernières années, mais le gouvernement soupçonne que ces commerces ne cachent de l'évasion fiscale. Les explications à Séoul de Célio Fioretti.
7: 20 millions d'euros d'exonération d'impôts sur les successions à la transmission d'un commerce de bouche à ses proches, une mesure pour protéger les commerces familiaux. Mais de nombreux Coréens l'ont perçu comme une niche fiscale pour éviter de payer trop de frais de succession et ont ouvert leur propre café, plus facile à gérer qu'un restaurant. Mais ce mois d'août, le gouvernement a durci cette règle pour éviter les abus, ce qui provoque la colère de ces nouveaux gérants de café comme Iwajin.
8: C'est à peine croyable. Pourquoi le gouvernement vient mettre son nez là-dedans, nous dire quoi faire? C'est du communisme à ce niveau-là.
7: En 5 ans, le nombre de ces cafés dans le pays a triplé, augmentant la concurrence pour les autres cafés déjà présents, comme celui de Madame Yongi, qui apprécie cette nouvelle régulation.
9: Ces gens qui ouvrent des cafés, ils ont beaucoup d'argent et ils en veulent encore plus en évitant de payer les impôts. Je pense qu'il faut que tout le monde soit traité équitablement et changer les règles s'il y a des tricheurs.
7: Un nouveau règlement qui ne devrait pas affecter la consommation de café. Pour autant, en moyenne, les Sud-Coréens boivent 405 tasses de café par personne et par an. C'est le Fioretti, Séoul, RFI.
1: Elle aura passé près de 30 ans à poursuivre les responsables du génocide des Tutsis au Rwanda. Dafrosa Gauthier est décédée hier à l'âge de 72 ans. La franco-rwandaise était la fondatrice du collectif des partis civils pour le Rwanda. Avec son mari, elle a consacré la moitié de sa vie à traquer les auteurs présumés du massacre des Tutsis en 1994. Du football, c'est une première. Le Vélodrome à Marseille accueille ce dimanche une rencontre amicale entre le Sénégal et les Comores. Pour la communauté comorienne de la ville, cette affiche de prestige est une fierté. Marseille, qui est parfois surnommée la cinquième île des Comores. Reportage sur place, signé Elisa Amourette.
10: Dans le quartier de la Belle de Mai, à Marseille, les pronostics pour le match vont bon train.
11: Je vois un match nul, un partout.
12: Moi, je pense que le match, ça sera 1-0 pour les Comores.
13: Un partout.
10: Abdoul Fattah est comorien. Il a fait ses études au Sénégal. Pour lui, difficile de départager les lions de la Teranga des Sélacantes.
12: Très honnêtement, ce n'est pas le même niveau de jeu. Parce que le Sénégal, c'est une des grandes équipes mondiales. Et les Comores, on est en train de grandir. Comme ça se passe à Marseille, la deuxième capitale de Comores, je dirais un match nul.
10: Mahfidou, de son côté, espère une victoire des Comoriens, puis une qualification à la CAN 2027.
12: Les Comores, quand ils jouent ici à Marseille, c'est comme ils jouent à la maison. Vraiment, nous, les diasporas comoriens qui sont ici à Marseille, vraiment, on est très, très fiers. En fait, on est très contents de voir notre équipe qui joue ici à la maison. Vraiment, c'est comme une fête, en fait.
10: Pour Kadri, ce match, c'est aussi l'occasion d'échange et de partage entre Sénégalais et Comoriens.
11: Le fait d'être ensemble aussi, il faut au moins que ça ne soit pas que sportif.
10: Une chose est sûre, tous seront au stade ce dimanche pour soutenir leurs joueurs. Elisa Amourette, Marseille RFI.
1: Et le coup d'envoi de cette rencontre sera donné à 13h en temps universel. En Ligue des Nations, l'Espagne a remporté son deuxième match à domicile hier soir face à la République tchèque 3-1. Les Espagnols portés par leur prodige, Lamine Yamal. Restez avec nous à l'écoute de la Radio du Monde. Tout de suite, vous retrouvez Véronique Guémard pour Religion du Monde avec un invité aujourd'hui, le rabbin David Meyer.
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0: Bonjour à toutes et à tous. Le judaïsme fondateur de la tradition monothéiste serait-il porteur de violence? C'est à cette question sensible que le rabbin franco-israélien David Meyer s'intéresse dans son ouvrage « Le judaïsme à l'épreuve de la violence ». Alors qu'Israël est à la fois victime et acteur de la violence, David Meyer remonte au texte fondateur du judaïsme. Et nous avons le plaisir de l'accueillir en studio. Bonjour David Meyer.
1: Bonjour.
0: Nous le disions en introduction, vous êtes rabbin, vous enseignez la littérature rabbinique et la pensée juive contemporaine à l'Université pontificale grégorienne de Rome. Et donc vous publiez cet ouvrage, Le judaïsme à l'épreuve de la violence, aux éditions L'Harmattan. C'est un exercice assez complexe, alors que le traumatisme des attaques du 7 octobre 2023 perpétrées par le Hamas contre des Israéliens est bien présent, et que la réponse par la force et la violence de l'armée israélienne...
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3: Sur Intervalle, il est un peu plus de midi, 10 tout de suite à Lyoz pour la musique. Je vous souhaite un bon appétit si vous passez à table. On retrouvera la conseillère régionale Aurélie Genoyer pour nous parler des 90 ans du Front Populaire, avec tout ce que cela implique, hein, bien sûr, les congés payés, la retraite et plein d'autres choses, puisqu'il y aura pas mal d'animations, pas mal de rencontres autour de cette commémoration avec aussi les syndicats. Tout cela, donc, c'est dans nos infos locales. Le dossier actualité, eh bien, aujourd'hui, on sera avec la mission locale, la jeune, c'est à midi et demi. On parlera d'un speed dating autour des services civiques.

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1: C'est un anniversaire, ce sont les 90 ans du Front Populaire. Alors on va quand même se rappeler, se remémorer quelque peu l'histoire qui a compté et qui compte encore pour nous avec Aurélie Genoyer, vous êtes conseillère régionale. Mais pourquoi la région célèbre-t-elle ces 90 ans du Front Populaire ?
2: Parce qu'il est toujours important à des moments clés de commémorer des moments de l'histoire que parfois on oublie, parce que ça devient un petit peu loin quand même, 90 ans, les témoins sont de plus en plus... ont disparu. Donc je crois que c'était important à l'époque qu'on vit aujourd'hui, 1936-2026, de pouvoir se rappeler cet héritage des droits sociaux, mais pas que, d'une vie sociale et de lutte qui ont compté et qui marquent encore notre vie aujourd'hui.
1: Commémorer, vous dites commémorer, et pour vous, cela signifie quelque peu continuer, ce mouvement continuer, ces luttes, c'est-à-dire ?
2: Alors, continuer, parce que je crois qu'aujourd'hui, il y a quand même quelques similitudes, en particulier sur le contexte géopolitique, plus largement que politique, avec ce qui se passe, avec la montée aussi de l'extrême droite, et avec ces attaques qui sont faites aussi sur cet héritage social, culturel, économique, aussi, et je crois que c'est important de se dire que ce qui s'est passé il y a 90 ans peut sembler loin, et en fait c'est si proche aujourd'hui. Pour le département du Gard, on a pu le voir hier avec l'élection d'une sénatrice Rassemblement National dans ce pays. Je crois qu'il faut pas, voilà, il faut pas oublier.
1: Alors, c'est populaire, oui, mais c'est aussi citoyen, parce que ce sont des droits, la retraite, le droit des femmes, formidable. Alors, on n'a pas encore le vote, hein, ça va venir quelques années plus tard. Voilà, tous ces sujets qui font les congés payés, bah, c'est souvent sur cela qu'on garde le point de ces 90 ans et de cette année 1936.
2: Oui, et puis les avancées, en effet, on parlait du vote des femmes qui sera effectif quelques années après, mais c'est vrai que c'était les premières pierres, l'arrivée aussi de femmes au pouvoir dans le gouvernement Blum, là aussi encore du travail à faire aujourd'hui, mais c'est quand même c'est quand même fort, et je pense que si nous femmes on peut aussi aujourd'hui publiquement être présentes sur des événements comme ça, c'est parce que voilà, on peut être fiers aussi de ces avancées-là. C'est aussi la sécurité sociale, Ambroise Croizat. Voilà, je crois qu'il y a aussi beaucoup d'éléments comme ça à prendre en compte aujourd'hui, aussi à l'aube d'un mouvement demain aussi de mobilisation au niveau des services publics, parce que la défense de nos services publics, c'est la défense aussi de la citoyenneté, parce que quand le service public est attaqué, c'est aussi les citoyens de tous bords qui sont attaqués. Donc du coup, il y aura en effet une exposition qui a déjà commencé à circuler en Occitanie sur l'histoire de 36 au niveau social, culturel. Et en parallèle, il y aura aussi des expositions qui seront portées par l'intersyndicale et des conférences autour justement des droits sociaux, autour aussi de l'histoire de la bourse du travail, qui là aussi à certains endroits, ces bourses de travail qui sont attaquées. Des conférences, débats sur la démocratie face au fascisme. Et on terminera ces moments par un moment festif, parce que les luttes, elles se terminent toujours par un moment festif, et le fait de se retrouver et d'être ensemble avec deux musiciens, Fleur de Rue et Fabrice Lanson, sur un esprit guinguette éphémère, mais qu'on souhaite continuer sur ce territoire alésien, où le collectif est quand même toujours présent et le sera de plus en plus, je l'espère.
1: On connaît aussi votre attachement à la ruralité. Aurélie, maire aussi d'une petite commune, pas très loin d'ici, dans la campagne, le monde viticulteur. Alors, peut-être un mot sur ce rapport que vous voulez faire aussi dans le cadre de ces propositions avec la vie rurale avec même la transition écologique. On met pas mal de choses dedans.
2: Oui, parce que c'est vrai que je pense que c'est important de se rappeler, on en parle souvent un petit peu moins, mais en fait, la coopération, l'esprit coopératif, les coopératives, qu'on peut voir en effet fleurir encore, et j'espère longtemps, même si voilà, y a aussi une crise qui est là, ça vient de ce Front populaire. Beaucoup de caves coopératives, en particulier dans le coin, sont nées de ce mouvement-là, où des travailleurs, des agriculteurs, des ouvriers aussi ont décidé de se réunir ensemble pour défendre leur outil, un outil de production et derrière de commercialisation. La ruralité, c'est aussi parler des mobilités, et je crois que c'est important aussi aujourd'hui de ne pas rester enfermé chez soi, mais de pouvoir s'ouvrir aussi sur l'extérieur. Mais la mobilité dans la ruralité, ça peut être compliqué. Là aussi, heureusement qu'on a des collectivités partenaires qui nous aident à développer des moyens de transport, même si pour certains, ils ne sont pas assez nombreux. Mais bon, déjà, ils existent, c'est déjà important. Donc voilà, je crois que tout ça est important et crée du lien. Et j'aime bien le dire, pour moi qui ai grandi aussi en ville et qui, derrière aujourd'hui, suis une élue du rural, c'est qu'il ne faut jamais faire d'opposition. Parce qu'à ce moment-là, les luttes, tout le monde était en lutte sur tous les territoires. Et je crois qu'aujourd'hui, il faut que tout le monde soit en lutte positive sur les territoires.
1: Merci Aurélie Génolet. Je rappelle que vous êtes conseillère régionale, maire aussi de Massy-Hergatuec. Et vous avez grandi pas loin, vous avez grandi à Rochebelle.
2: Oui, pas très loin, vers la Grande Rue Jean-Moulin. Donc c'est mon quartier.
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1: L'association Emeraude existe depuis 20 ans. Est-ce que vous la connaissez? Si ce n'est pas le cas, eh bien, on sera avec Brigitte et Céline. Pendant ces quelques minutes, on est dans la salle café des GEM. Alors, les GEM, Céline, il faut que vous nous redisiez ce que c'est, parce qu'il y en a normalement une par département, mais en tout cas, certainement plusieurs dans notre région.
2: Alors oui, il y en a même plus par département. Dans le Gard, des GEM santé mentale, il y en a 5. On a 2 à Nîmes, 1 à Bagnols-sur-Cèze, 1 à Alès et 1 aussi itinérant sur le Vigan et Saint-Hippolyte-du-Fort.
1: Alors on va dire que GEM, c'est groupement d'entraide mutuelle. Hein, et on va dire aussi que vous êtes animatrice ici.
2: Exactement, c'est ça. GEM, groupe d'entraide mutuelle. Je suis animatrice, coordinatrice depuis 2013.
1: Alors, coordinatrice, animatrice, vous accompagnez en fait. Vous êtes un peu tout le temps là. Vous êtes un peu comme le grand frère hein, dans certaines approches, avec des populations très variées, mais sous traitement. Alors, on va parler du public qui vient, qui bénéficie aussi de ce service associatif, avec des ateliers incroyables, des programmations impressionnantes. Vous pourriez nous dire tout cela?
2: On a une 60aine d'adhérents. Effectivement, c'est des gens de tout âge, hein, le plus jeune à 22 ans, la plus âgée à 83 ans, d'horizons divers. Et leur point commun, c'est qu'ils ont des problématiques de santé mentale. Mais comme vous l'avez souligné, on n'est pas un lieu de soins. On est un lieu d'accueil social. Les personnes, effectivement, ont leur traitement, leur suivi médical à l'extérieur.
1: Et c'est le 20e anniversaire, vous êtes là depuis une dizaine d'années, vous
2: hein? Alors moi, ça fait un peu plus de 10 ans, je suis là depuis 2013, ça fait quasiment 14 ans que je suis aux côtés de l'équipe de l'Emeraude, qui est née effectivement en 2006, il y a 20 ans.
1: Qu'est-ce qui vous plaît, parce que j'imagine que vous êtes éducatrice spécialisée, vous avez cette formation, qu'est-ce qui vous plaît dans ce cadre-là précis? Parce qu'il y a beaucoup de cadres très différents lorsqu'on est éduxpé. Hein?
2: Oui, effectivement, je suis éduxpé de formation initiale, après je ne suis pas sur un poste d'éducateur spécialisé. Hein. Ce qui m'intéresse, ce qui me plaît, c'est la diversité des personnes, et c'est aussi que dans cet espace-là, les personnes ont un réel pouvoir d'agir. C'est-à-dire que mon rôle, c'est pas de faire pour eux, c'est de les accompagner et de les aider, de mettre mes compétences à leur service pour que cet espace, ce lieu, corresponde vraiment à ce qu'ils ont envie qu'il soit, à leurs besoins. Et personne d'autre mieux qu'eux ne savent ce qui est bien, ce qui leur convient, le rythme, les activités, tout est choisi en collectif. Moi, mon rôle, c'est de faire en sorte d'être à leur côté pour que leur projet aboutisse.
1: Vous êtes un peu l'huile sur une chaîne hein, qui permet que tout ça fonctionne correctement. Et on a l'impression qu'il y a une bonne entente, enfin une bonne ambiance. J'ai l'impression qu'il n'y a pas du tout de problème ici. Je ne sais pas, c'est peut-être de loin, mais j'ai rencontré quelques personnes qui bénéficient aussi de cela. On a l'impression que vraiment ça roule, que les choses se font correctement, que vous avez imaginé intelligemment les programmations, etc.
2: C'est vrai qu'il y a une ambiance assez chaleureuse dans cet espace. On est un lieu où il y a vraiment des valeurs humaines qui sont portées, qui sont vraiment très puissantes. Tout ce qui est tolérance, écoute, bienveillance. Il y a une autorégulation du groupe, c'est des gens qui connaissent bien les problématiques, qui ont beaucoup souffert du jugement, du regard des autres. Et donc, du coup, ils sont là et ils ont créé leur espace où ces problématiques-là, ils essayent effectivement de faire en sorte qu'elles ne soient pas présentes. Ils ont une tolérance, une écoute, une compréhension les uns les autres. Et c'est vrai qu'il y a des valeurs humaines très, très riches.
1: Mais pour tout ça, il faut aussi un peu d'argent. On se tourne vers la trésorière. Oh, bonjour Brigitte.
3: Bonjour.
1: On ne va pas parler que d'argent, évidemment. Vous êtes trésorière depuis combien de temps de cette association Emeraude?
3: Ça fait 2 ans maintenant.
1: Et ça se passe plutôt bien, parce que le trésorier, en général, il y a beaucoup de boulot, et on ne le voit pas, ce travail-là.
3: Oui, ça se passe très bien. Je suis secondée par Céline, qui cadre les choses avec moi.
1: En regardant votre programme, on est impressionné parce que c'est presque 7 jours sur 7. Alors ça va s'arrêter un peu au mois d'octobre avec un peu moins de week-end. Mais il y a un nombre d'activités. Vous partez là à la mer, je crois, bientôt. Vous avez tout un tas de programmations, des cours de sport, des rencontres d'art, des ateliers. C'est incroyable.
3: Oui, c'est ce qui fait toute la diversité de l'association. Ça a été vu avec les adhérents, c'est eux qui ont fait les propositions et ça a été validé par l'ensemble des adhérents.
1: Et ça c'est bien parce que comme le disait Céline, vous êtes toujours en dynamique de pouvoir comme cela permettre à chacun de s'exprimer d'une certaine manière. Vous êtes arrivé quand pour la première fois dans cette association Emeraude?
3: Il y a 4 ans, en mars 2022, suite à une hospitalisation.
1: Et on vous en avait parlé?
3: Oui, C'est une collègue qui m'en avait parlé, qui, elle, a adhéré depuis quelques mois. Et ça lui faisait énormément de bien. Elle trouvait un endroit chaleureux, bienveillant, où elle sortait un peu de ce carcan qu'est la maladie.
1: Et là, pour vous, ça a été la même chose ou un petit peu différent? Vous continuez à venir souvent? Vous continuez à visiter ce lieu?
3: Oui, je viens régulièrement. J'y viens avec plaisir. On peut partager non seulement sur la vie de tous les jours, sur nos difficultés, mais également sur nos joies. On partage un tas de choses.
1: Et au niveau mental, au niveau psychique, ça a donné quelque chose de plus pour vous? Ça vous accompagne aussi au quotidien? Ça vous donne le moral? Peut-être confiance en vous, je ne sais pas.
3: Oui, ça aide parce qu'on se sent moins seul. On reprend confiance en soi. Ce sont des toutes petites choses, mais c'est des petits pas qui vont vers le mieux et vers la stabilité surtout.
1: Reprendre confiance en soi, parce que vous, je crois que vous êtes dans la bipolarité, hein, si je ne me trompe pas.
3: Oui, c'est ça.
1: Et donc, reprendre confiance en soi, c'est par rapport à une fragilité, c'est quoi reprendre confiance en soi? Parce qu'on a toujours besoin de reprendre confiance en soi, quand même.
3: Ben oui, c'est me faire confiance pour des choses, moins me poser des questions, c'est aller de l'avant sans trop, oui, se poser de questions.
1: Donc, pas trop ressasser, quoi.
3: Oui, voilà, moins ruminer et moins se poser, oui, de questions, parce qu'on est freiné dans notre élan vital avec cette maladie.
1: La bipolarité, c'est un peu connu, mais ça ne l'a pas toujours été. Hein. C'est vrai que ces dernières années, on en parle quelque peu, il y a des degrés aussi. Vous, vous avez dit que vous avez été hospitalisé, donc là, évidemment, il y a une rupture, mais d'autres peuvent souffrir de bipolarité sans s'en rendre compte. Par contre, autour, on doit s'en rendre compte quand même, Brigitte.
3: Oui, alors moi, j'ai mis quand même bien une vingtaine d'années avant d'être diagnostiquée, parce que j'avais surtout des épisodes dépressifs et quelques épisodes d'hypomanie. Et en fait, j'ai été détectée par le centre expert bipolaire de Montpellier.
1: 20 ans ?
3: 20 ans, c'est long. 20 ans d'errance, de souffrance, c'est lourd à porter.
1: On peut l'imaginer, d'où l'intérêt de pouvoir en parler, d'où l'intérêt des semaines aussi d'information. C'est vrai, c'est important parce que on écoute des personnes qui témoignent, qui racontent aussi leur parcours. Est-ce que vous auriez bien aimé qu'il y ait 20 ans avant où on vous en parle?
3: Ah oui, j'aurais bien aimé, mais il fallait surtout pas en parler, surtout pas dans la famille. Même le médecin traitant me disait « mais il faut que tu fasses du sport, ce genre de choses », alors que j'étais au fond du trou et incomprise surtout.
1: Ça va mieux?
3: Ah oui, nettement mieux.
1: On vous entend en parlant, dites-donc, le sourire aux lèvres. Hein.
3: Maintenant, je la pêche. Et ceci, en partie également, grâce à l'émeraude.
1: Il y a une sorte d'équipe là, quand même, j'ai l'impression, entre ceux qui sont, bon, les salariés ou les animateurs, ceux qui gèrent, les anciens aussi.
3: Oui, il y a une émulation. C'est vrai, quand on vient ici, même si au départ, on est un peu fermé, comme

0: stabilité, un moment de creux. Et ils peuvent venir nous rejoindre. Simplement, on fait une première rencontre, on discute, on échange. Et puis, ils peuvent venir tout à fait essayer l'association pour un temps.
1: Alors, parce que ce qui vous manque aussi, c'est de la jeunesse quelque part, un petit peu. Hein. Vous avez des jeunes, vous avez dit 22 ans hein, pour le plus jeune. Mais il y a beaucoup de jeunes qui souffrent aussi, qui sont en difficulté, mais qui ne font pas le pas. C'est une démarche que vous allez peut-être avoir. Alors, je sais que Brigitte m'avait dit avant l'interview, oui, il nous faut des sous. Oui, d'accord, mais quand même.
0: Brigitte aussi en a parlé. Le problème, c'est que la santé mentale, c'est encore tabou. Les jeunes, même s'ils sont en difficulté, en souffrance, ils ont parfois tendance à se replier sur eux et ils n'osent pas le dire. Ils ont l'impression qu'ils sont seuls à vivre ça, alors qu'en réalité, quand on en parle, on se rend compte qu'il y a énormément de gens qui sont concernés. Nous, c'est aussi cette interview, cette émission que vous faites, ça peut aussi permettre à des personnes de savoir qu'ils ne sont pas seuls et qu'il y a des lieux aussi, des espaces où ils peuvent accéder librement.
1: Oui, Céline, vous m'avez dit, oui, il n'y a pas que moi pour la semaine. Mais aussi, il y a vous. Donc, on en a parlé. Donc, ça peut permettre effectivement à des gens de savoir que vous existez, parce que vous ne faites pas de la pub hein, sur les affiches, évidemment. Ici, une soixantaine de personnes. C'est au 15 bis rue d'Avéjan à Alès. Et puis, il y a bien sûr les semaines de la santé mentale et l'anniversaire le 14 octobre. C'est à Saint-Maurice de...
0: Cassevieille.
1: Voilà, c'est noté. Merci à vous. Et puis, bonne période d'information aussi pour tous ceux qui en ont besoin, parce que, évidemment, c'est un sujet et qui a toujours besoin d'être approfondi.
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1: Bonjour à toutes et à tous, c'est Clara de l'Office de Tourisme Cévennes d'Ardèche et je suis ravie de vous retrouver pour découvrir ensemble ce que nous réserve le mois d'octobre. Entre cinéma, patrimoine, science, musique, gastronomie et rendez-vous festifs, installez-vous confortablement, je vous emmène pour un petit tour d'horizon. On commence avec un grand rendez-vous autour des sciences, la fête de la science donc, cette année placée sous le thème « Saveurs savantes ». Ateliers, conférences, découvertes et expériences vont se succéder tout au long du mois sur notre territoire. Consultez notre site internet pour le programme détaillé. Le dimanche 4 octobre, à partir de 9h30, rendez-vous à la commanderie de Jalès pour une découverte des dolmens à vélo. Puis à 10h30 pour une visite grand format avec conférences. À 10h30 également, vous pourrez cuisiner comme autrefois avec des recettes historiques. Et à 14h, enfourchez votre vélo pour la vigne à vélo, avec visite et dégustation au domaine de Père Brune. Toujours le 4 octobre, aux Assions, rendez-vous dès 9h30 à la salle polyvalente pour la remise des dossards du Kids Red Initiation. Le départ est prévu à 11h30 pour un parcours de 15 km, mêlant course à pied, canoë et VTT, avec une épreuve surprise à l'arrivée. Une belle façon de découvrir le territoire en pleine nature. À noter, le kayak orientation est lui annulé. Le dimanche 4 octobre toujours, à 15h30, le musée des Vents vous propose une visite insolite avec les Vents sous terre pour découvrir les souterrains de la commune avec un spéléologue. À partir du lundi 5 octobre et jusqu'au dimanche 18 octobre, ce sont les semaines d'information sur la santé mentale qui s'installent sur le territoire avec pour thème « Pour notre santé mentale, ouvrons-nous aux arts ». Ateliers, expositions, rencontres et journées thématiques sont proposées dans plusieurs communes. Parmi les rendez-vous, le mercredi 7 octobre à la salle de la Pourrette à Valgorge, conférences, échanges de 10h à midi, repas partagé de midi à 14h, puis initiation au DOS Folk de 14h à 16h30 avant un goûter à 16h30. Le samedi 10 octobre, à partir de 9h30, rendez-vous à Saint-Paul-le-Jeune pour une journée randonnée à l'occasion d'Octobre Rose. Trois parcours sont proposés. Une randonnée libre de 8 km, une randonnée guidée autour des dolmens à 10h et une autre autour des lavoirs à 13h. De quoi profiter des paysages tout en participant à une belle mobilisation solidaire. Et voilà un aperçu de tout ce qui vous attend en octobre en Cévennes d'Ardèche. Bien sûr, ce n'est qu'un avant-goût et bien d'autres surprises vous attendent sur notre territoire. Pour plus d'infos, direction sur notre site www.cevennes-ardèche.com. Vous pouvez aussi vous abonner pour recevoir l'agenda hebdomadaire directement dans votre boîte mail ou passer nous voir dans nos bureaux de Joyeuse et d'Evance. Très beau mois d'octobre à toutes et à tous et à très vite pour de nouvelles escapades.

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2: Après la Bible pour les nuls, Éric Denimal vient de sortir un ouvrage toujours chez First et toujours dans la collection pour les nuls, la Bible en 100 récits fondateurs. Il est avec nous, c'est un plaisir. Bonjour Éric.
3: Bonjour.
2: Alors Éric, 100 récits, ça en fait quand même beaucoup à lire. En même temps, c'est très facile puisque c'est une page par récit plus une représentation, bien souvent un tableau. J'ai beaucoup aimé par exemple le tableau de la Tour de Babel de Bruegel. Là, on va parler d'une autre histoire. Alors un personnage phare, le personnage en lui-même, c'est Abraham. Alors vous ne commencez pas à l'appeler Abraham dans ce début de chapitre. Vous parlez d'Abraham. Peut-être nous présenter ce personnage qui va quand même créer une rupture dans l'histoire d'Israël, qui va être un personnage lui aussi fondateur dans le texte biblique.
3: Alors pas simplement fondateur dans le texte biblique pour les juifs par exemple, mais aussi le père de tous les croyants. C'est comme ça qu'il va être présenté à la fin de son histoire. Il faut peut-être rappeler qu'on est quelques générations après la tour de Babel, après Noé d'abord et après la tour de Babel. Et si je reviens sur Noé, c'est parce que Noé a eu 3 enfants, dont un qui s'appelle Sem et qui va être le père fondateur des Sémites. Et Abraham est un descendant de Sem, donc c'est un Sémite. Abraham, dans un premier temps, Abraham, lui, il est en Mésopotamie. Son père est en Mésopotamie, donc entre le Tigre et l'Euphrate, on est vraiment dans le nord du Moyen-Orient. C'est à peu près l'Iran actuel. Il est dans une famille, naturellement, avec un père qui s'appelle Terah. C'est intéressant parce qu'on a les descendants, on a toute la généalogie depuis Noé et depuis la Tour de Babel. Donc on est dans une continuité, on suit en quelque sorte une branche et on va s'arrêter vraiment sur cette branche-là qui va devenir très importante avec Abraham, le père des croyants, le premier des patriarches. Et on parlera du Dieu d'Abraham, le Dieu d'Isaac et le Dieu de Jacob. Donc c'est une figure très importante du livre de la Genèse et c'est surtout important parce que là, on va essayer de sortir progressivement de l'intuition chez les humains. Il y a naturellement une intuition de Dieu chez Abraham parce qu'il est descendant de Noé. Donc Noé avait une intuition de Dieu. Abraham en a une aussi, mais il vit dans une région où il y a une multitude de dieux. Les hommes se sont inventés une multitude de dieux. La Mésopotamie a plusieurs divinités et il va y avoir sans doute, en tout cas c'est ce que disent les Midrash, c'est-à-dire les commentaires juifs qui vont au-delà du texte biblique qui essaie d'interpréter les vides parce que la Bible ne nous raconte pas tout, donc il faut combler un petit peu les vides et essayer de comprendre ce qui a pu se passer. Et les Midrash sont là pour apporter un certain nombre d'informations. Et selon les Midrash, donc là, on quitte un peu la Bible, on est dans du commentaire. On a un certain nombre de théologiens juifs qui racontent et qui disent que déjà le père d'Abraham et Abraham ensuite avaient une intuition un peu plus précise de Dieu et avaient une perception d'un Dieu unique, d'un Dieu unique. C'est-à-dire qu'on n'a pas une multitude de dieux, le Dieu de la pluie, le Dieu de la terre, le Dieu de la lumière, etc. Mais un Dieu qui serait à l'origine du tout. Et là, on est en face d'un Dieu biblique. Et Abraham, quelque part, un peu en quête de ce Dieu-là. Et Dieu va parler à Abraham. Alors, Dieu ne parle pas très souvent dans l'Ancien Testament. À part d'Abraham, il va parler un peu plus souvent, mais il a parlé à Adam et Ève, il a parlé à Caïn, il a parlé à Noé. Mais voilà, on n'a pas énormément de citations bibliques concernant la parole même de Dieu. Abraham va avoir un privilège énorme, c'est que Dieu va le déranger dans son quotidien et va lui dire « bouge, bouge-toi de là, en quelque sorte, va-t'en du pays où tu es ». Il va y avoir une expression très particulière qui va être triple « quitte ton pays, quitte ton père, quitte ta nation ». Donc il y a une espèce de déracinement complet et là, avec le fait qu'il y ait 3 injonctions, on peut comprendre, parce que le chiffre 3 va aussi avoir une symbolique très importante dans le texte biblique, 3 c'est vraiment une espèce de totalité, c'est quelque chose de très important. S'il y a 3, ça veut dire que c'est très sérieux. Et il va y avoir vraiment un déracinement, pas simplement « quitte ton père », comme il était dit au départ, l'homme quittera son père et sa mère et formeront une seule chair. Non, là, il faut quitter, vraiment, il faut un déracinement, il faut un éloignement géographique. Et le texte hébraïque est très particulier et la parole de Dieu est très complexe parce que on peut traduire de façon très différente tout en restant fidèle au texte parce que les mots hébreux peuvent avoir plusieurs sens selon la façon dont on les lit ou la façon dont on décide de voir le contexte tout autour. Ça veut autant bien dire « va-t'en de ton pays » que « va à la rencontre de toi-même », ce qui est assez intéressant. Et là, on comprend que l'injonction de Dieu pour Abraham, ça va être de dire « je te pousse à quitter ce que tu connais, tes certitudes, tes racines, tes références, etc. pour un voyage vers un pays que je te montrerai, mais en même temps, c'est un voyage initiatique. » Tu vas découvrir, je vais me laisser découvrir progressivement. Donc un déracinement, un arrachement qui ne sera pas facile, mais pour que tu comprennes que c'est important, en même temps que je te demande de sacrifier un certain nombre de choses, ton père, sa culture, tes habitudes, tes références, je vais te faire des promesses. Donc c'est pas le bâton et la carotte, mais quelque part c'est tu vas souffrir en quelque sorte, parce que tu vas déraciner, tu vas partir à la découverte de toi-même, mais il y a quelque chose que tu vas gagner, des promesses. Et les promesses, c'est une terre et c'est une progéniture, une postérité importante.
2: Alors, il ne partira pas seul, et vous l'expliquez dans ce livre, mais je vais juste reprendre une petite expression que vous prenez. Abraham vivra de nomadisme pendant tout le restant de sa vie, avec sa famille, son troupeau, etc. Et vous avez dit, il y a une recherche intérieure, vous avez utilisé même la terminologie en hébreu, en disant qu'en fait, il y a une sorte d'introspection. Il est nomade, et c'est en voyageant, en bougeant, en changeant de monde, qu'il se rencontre lui-même. Ça fait réfléchir à une vraie philosophie de vie, quand même.
3: Oui, tout à fait. Le fait de devoir quitter les choses qui étaient connues, qui étaient certaines, sur lesquelles on construit pour partir et devenir nomade, ça veut bien dire que la vérité n'est pas nécessairement dans le côté figé, dans le côté fixe, etc. On lui promet une terre, et cette terre elle sera une terre promise. Hein. On va répéter cela parce que toute sa vie, il sera nomade, son fils sera nomade, son petit-fils sera nomade. Donc, finalement, la terre, ils ne l'ont toujours pas. Et avec la suite de l'histoire, avec Moïse et la quête de la terre promise, cette terre promise, elle est toujours promise, elle n'est jamais acquise. Et c'est ça qui est assez intéressant. Et encore aujourd'hui, je veux dire encore aujourd'hui, la terre d'Israël n'est toujours pas acquise. Il y a toujours les territoires occupés, il y a toujours la bataille pour récupérer des territoires, etc. Mais cette terre, elle n'est jamais acquise. Et le sens, sans doute, qu'il y a derrière, c'est que l'acquisition de la terre, c'est pas nécessairement une acquisition géographique. À mon sens, elle n'est pas géographique. Elle est différente. Et le fait d'être nomade et d'être toujours en nomadisme et d'être toujours dans une espèce de diaspora, une dispersion, montre que l'attachement, en quelque sorte, l'attachement terrestre, qui peut devenir une espèce de capitalisme, c'est-à-dire où on décide que la valeur, c'est ce que l'on a acquis, ce que l'on a pris, ce que l'on gagne, ce que l'on saisit. Finalement, on est encore dans la volonté de construire sa tour de Babel. Tout ça, c'est vain. Ce n'est pas le bon choix. La véritable valeur, c'est de se trouver soi. Mais pour se trouver soi, il va falloir trouver Dieu. Et donc, c'est ça le chemin d'initiation. C'est ça la vraie valeur ajoutée. Et ça va être tout le voyage, tout le pèlerinage, en quelque sorte, tout le nomadisme d'Abraham qui va devoir chercher, va se tromper, va faire parfois des itinéraires qui ne sont pas les bons. Et ça va être son destin. De temps en temps, il aura le sentiment d'acquérir quelque chose, d'avoir compris quelque chose. Et à ce moment-là, il va fixer la chose en construisant un autel à Dieu, à cet endroit-là. Voilà, c'est un repère, c'est une marque comme si je prenais possession de ce terrain-là. Mais finalement, ce terrain-là ne lui sera jamais accordé vraiment.
2: Abraham, le départ, c'est juste le premier chapitre dans la Bible en 100 récits fondateurs, parce qu'il y a plusieurs récits que vous avez sélectionnés avec Abraham ou Abraham, c'est ce que nous verrons dans un prochain numéro. Éric Denimal, pour cet ouvrage, vous en êtes l'auteur, la Bible en 100 récits fondateurs.
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0: Bonjour, je vais vous présenter aujourd'hui un roman un peu inclassable. Il est à la fois une satire familiale et sociale, un thriller alpin, un récit de catastrophe et même une fable écologique. Il s'agit de Rochebrune, le nouveau roman de l'écrivaine lyonnaise Sophie d'Ivry. Il est paru aux éditions Actes Sud au mois d'août 2026. Si vous ne connaissez pas Sophie d'Ivry, courez vite à la médiathèque emprunter, par exemple, Fantastique Histoire d'Amour, paru en 2024, ou d'autres livres de cette écrivaine, nous en avons plusieurs et ils sont remarquables. Rochebrune se déroule dans le parc des Écrins, dans un lieu fictif qui s'appelle donc Rochebrune. C'est l'histoire d'une famille recomposée, un peu déjà en crise, qui décide de partir à la montagne pour se retrouver et se reconnecter à la nature. Il y a d'abord le père, Xavier, qui travaille chez Ubisoft dans les jeux vidéo. Il est le papa de Léon, 7 ans, capricieux, colérique, insupportable. Sa compagne s'appelle Isabelle, elle est psychologue du travail, maman de Noémie, 14 ans, une adolescente assez secrète, mais avec son franc-parler. Ces quatre personnages se dirigent vers leur appartement réservé au dernier moment en catastrophe et on sent très vite que tout ne va pas se passer comme prévu. Les vacances dépaysantes risquent de mal tourner et le paysage de carte postale va vite se transformer en paysage menaçant, comme si quelque chose couvait. La première partie du roman est assez drôle car elle nous fait découvrir les personnalités des personnages sous forme de leurs travers, d'anecdotes, de situations de la vie quotidienne. Et Sophie d'Ivry a l'art de brosser les portraits avec des détails qui font mouche et un sens de l'observation digne d'un laboratoire. Nous faisons connaissance avec les personnages principaux et secondaires, mais le piège se met peu à peu en place. La seconde partie fait ainsi basculer le récit dans un tout autre genre. Xavier est parti en randonnée avec un copain à lui, les enfants fêtent Halloween et la nature va se déchaîner. Une vraie tempête venant tout menacer, tout bousculer avec un suspense, un récit rythmé, un enchaînement d'événements qui tiennent le lecteur en haleine. Dès ce moment-là, nous ne pouvons plus lâcher le récit, les événements s'enchaînent, la tension monte, le rythme narratif est si bien ficelé qu'on ne peut pas s'en extirper. Ce roman est une vraie réussite. Il est à la fois drôle et cruel, il mélange les genres et il est truffé de surprises, ce qui rend la lecture inattendue, dynamique et haletante. Pour moi, c'est un excellent moment de lecture, en plus d'être une belle réflexion sur les relations familiales, avec beaucoup d'ironie et de malice de la part de l'écrivaine. En filigrane, elle interroge le lecteur et lui demande « Et vous, qu'auriez-vous fait à la place de Xavier ?» Isabelle, Léon ou Noémie, dans une situation où tout se dérègle, où on perd le contrôle, nos repères, nos certitudes, qui sommes-nous à ce moment-là et de quoi est-on capable? Ne ratez pas ce merveilleux roman.
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Amis auditeurs, bonjour. Dans ce moment gospel aujourd'hui, je vous propose de découvrir une interprète française. Elle s'appelle Maggie Blanchard. Elle a sorti un album en 1999 qui s'intitule Libéré chez Strato Disque. Et puis, nous découvrirons un titre et puis nous partirons pour l'Afrique ensuite avec des rythmes gospel venus d'Afrique du Sud. Tout de suite donc Maggie Blanchard avec le titre de l'album d'ailleurs, Libéré.

Maggie Blanchard avec Libéré, que nous retrouverons d'ailleurs dans d'autres émissions. J'ai envie de vous faire découvrir tout cet album. Je vous propose un autre album, donc c'est du gospel qui nous vient d'Afrique, avec les belles voix d'Afrique chantant le gospel d'Afrique du Sud et puis d'autres pays d'ailleurs. Je vous propose donc de partir tout de suite pour du gospel africain, les regards vers le ciel.

J'espère que vous appréciez ces rythmes africains. Je sais que vous êtes nombreux à aimer cette musique qui est le gospel africain, à une âme tout à fait particulière que nous retrouvons dans une autre émission, si vous le voulez bien, sur cette même fréquence. À bientôt. 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
1: Bonjour à toutes et à tous, c'est Clara de l'Office de Tourisme Cévennes d'Ardèche et je suis ravie de vous retrouver pour découvrir ensemble ce que nous réserve le mois d'octobre. Entre cinéma, patrimoine, science, musique, gastronomie et rendez-vous festifs, installez-vous confortablement, je vous emmène pour un petit tour d'horizon. On commence avec un grand rendez-vous autour des sciences, la fête de la science donc, cette année placée sous le thème « Saveurs savantes ». Ateliers, conférences, découvertes et expériences vont se succéder tout au long du mois sur notre territoire. Consultez notre site internet pour le programme détaillé. Le dimanche 4 octobre, à partir de 9h30, rendez-vous à la commanderie de Jalès pour une découverte des dolmens à vélo. Puis à 10h30 pour une visite grand format avec conférences. À 10h30 également, vous pourrez cuisiner comme autrefois avec des recettes historiques. Et à 14h, enfourchez votre vélo pour la vigne à vélo, avec visite et dégustation au domaine de Père Brune. Toujours le 4 octobre, aux Assions, rendez-vous dès 9h30 à la salle polyvalente pour la remise des dossards du Kids Red Initiation. Le départ est prévu à 11h30 pour un parcours de 15 km mêlant course à pied, canoë et VTT, avec une épreuve surprise à l'arrivée. Une belle façon de découvrir le territoire en pleine nature. À noter, le kayak orientation est lui annulé. Le dimanche 4 octobre toujours, à 15h30, le musée des Vents vous propose une visite insolite avec les Vents sous terre pour découvrir les souterrains de la commune avec un spéléologue. À partir du lundi 5 octobre et jusqu'au dimanche 18 octobre, ce sont les semaines d'information sur la santé mentale qui s'installent sur le territoire avec pour thème « Pour notre santé mentale, ouvrons-nous aux arts ». Ateliers, expositions, rencontres et journées thématiques sont proposées dans plusieurs communes. Parmi les rendez-vous, le mercredi 7 octobre à la salle de la Pourrette à Valgorge, conférence, échange de 10h à midi, repas partagé de midi à 14h, puis initiation en dos folk de 14h à 16h30 avant un goûter à 16h30. Le samedi 10 octobre, à partir de 9h30, rendez-vous à Saint-Paul-le-Jeune pour une journée randonnée à l'occasion d'Octobre Rose. Trois parcours sont proposés. Une randonnée libre de 8 km, une randonnée guidée autour des dolmens à 10h et une autre autour des lavoirs à 13h. De quoi profiter des paysages tout en participant à une belle mobilisation solidaire. Et voilà un aperçu de tout ce qui vous attend en octobre en Cévennes d'Ardèche. Bien sûr, ce n'est qu'un avant-goût et bien d'autres surprises vous attendent sur notre territoire. Pour plus d'infos, direction sur notre site www.cevennes-ardèche.com. Vous pouvez aussi vous abonner pour recevoir l'agenda hebdomadaire directement dans votre boîte mail ou passer nous voir dans nos bureaux de Joyeuse et d'Evance. Très beau mois d'octobre à toutes et à tous et à très vite pour de nouvelles escapades.

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Les gens nous souriaient. 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Peut-être est-ce l'entourage de tous ces peintres, de tous ces vendeurs d'essence de lavande, de thym, de romarin, de sauge, de sarriette, de coriandre, de fenouil, de cannelle, de cardamome, de céleri, de

aujourd'hui, je vous propose de pratiquer les trois kiffs, du jour. Alors, qu'est-ce que c'est? C'est-à-dire qu'on a plutôt tendance à voir ce qui ne va pas dans notre vie ou ce qui pourrait aller mieux. Là, je vous propose d'apprendre à sélectionner chaque jour trois choses qui vous auront fait plaisir, qui vous auront fait du bien, qui vous auront rendu heureux. Par exemple, ce matin, mon chéri m'a fait mon thé, ça m'a fait plaisir, j'ai vu qu'il pensait à moi. Par exemple, en me réveillant, j'ai regardé mon jardin, j'ai vu que les fleurs étaient en train de s'ouvrir et je me suis dit « Oh, qu'est-ce que les couleurs vont être jolies !» Alors, ce que je vous propose, c'est d'essayer un peu chaque jour, à la fin de votre journée, d'avoir une sélection des événements positifs de votre journée. Cherchez pas forcément des gros kiffs, hein. Prenez des petites choses du quotidien, mais des petites choses quand même qui vous ont fait du bien. Ça peut être aussi des choses que vous avez partagées. Ma collègue m'a rendu service, ça m'a fait plaisir. Ou j'ai eu plaisir à aider la voisine à apporter ses packs d'eau parce que j'ai vu que ça lui avait fait très plaisir. Voilà, donc cherchez pas des gros kiffs. Apprenez, essayez un peu chaque jour de sélectionner une information positive pour imprimer ça dans votre cerveau. Vous pouvez aussi le pratiquer en famille. Par exemple, au dîner, de faire un tour de table en disant « Mais vous, ça a été quoi vos trois kiffs dans la journée ?» Parce que vous allez démultiplier le plaisir. Le fait de partager mes kiffs avec des gens que j'apprécie, des gens que j'aime, ça va, moi, me faire du bien et ça va faire du bien à la personne qui reçoit, qui entend. Voilà, bonne pratique.

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2: Bonjour, aujourd'hui nous allons parler de l'extension du dépistage en milieu scolaire des troubles de la vue, du langage et du rachis. Depuis 2021, l'assurance maladie a expérimenté en milieu scolaire un dépistage des troubles de la vue et du langage, ainsi qu'un repérage des problèmes de colonne vertébrale. Elle a récemment publié un communiqué pour signaler que ce dispositif sera étendu à 70 départements dès septembre 2026. Ce dépistage est réalisé par des professionnels de santé libéraux, masseurs-kinésithérapeutes, orthophonistes et orthoptistes. Il est pris en charge à 100% par l'assurance maladie sans avance de frais. Il est réalisé sur le temps scolaire, le matériel nécessaire étant fourni par l'assurance maladie. Pour que l'enfant puisse en bénéficier, une autorisation parentale est nécessaire. En cas de trouble constaté, la famille de l'enfant sera informée par un courrier détaillant le résultat du dépistage et l'invitant à consulter le médecin traitant de l'enfant qui le suit ou un autre professionnel de santé en fonction du résultat. L'assurance maladie s'assurera de l'entrée de l'enfant dans un parcours de soins et de la prise en charge de ses troubles. Si l'enfant n'a consulté aucun professionnel de santé, l'assurance maladie relancera la famille. Les enfants concernés par ce dépistage sont les enfants scolarisés en petite section de maternelle, âgés de 3 à 4 ans, et les enfants en classe de CM1, âgés de 9 à 10 ans. Chez les enfants en petite section maternelle, âgés de 3 à 4 ans, seront dépistés les troubles du langage et de la communication et les troubles visuels. Chez les enfants en classe de CM1, âgés de 9 à 10 ans, seront dépistés les troubles de la colonne vertébrale. Le dépistage de ces troubles évitera aux enfants qui en sont victimes des effets délétères toujours possibles sur leur socialisation, leur apprentissage, l'estime d'eux-mêmes et finalement sur leur santé.
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1: Bonjour, je m'appelle Eleanor Robson et je suis co-trésorière de l'association Tapatudi. L'association Tapatudi, c'est une équipe de bénévoles. Notre siège, c'est à Pézenas, mais on travaille dans les trois territoires autour de nous, donc au Clermonté, le Vallée d'Hérault et Hérault Méditerranée, et on promeut la littérature jeunesse et la lecture. Pour nous, la littérature jeunesse est très, très importante, et surtout dans l'endroit où c'est la plupart de la population, c'est rural. Donc, notre but, notre mission, c'est d'organiser des événements, des rencontres dans les écoles, dans les communes très rurales de nos territoires. Alors, les actions de l'association se déroulent en deux temps. On a un programme de 9 rencontres avec les auteurs et illustrateurs tout au long de l'année. Et après, le point d'orgue, c'est le festival au mois de mai qui se déroule sur la commune de Pézenas. Les jeunes, on trouve qu'ils adorent toutes les rencontres. Le fait de rencontrer un auteur ou un illustrateur dans leurs écoles, ça fait beaucoup de plaisir et ils apprennent à quoi se sert ce métier d'écrire des livres et tout ça. Et ils ont normalement l'occasion de participer à un atelier créatif aussi. Donc, soit ils écrivent des petits morceaux, une petite histoire, un BD avec l'auteur invité, soit ce sont des ateliers d'art plastique et d'illustration. Donc, les enfants apprennent beaucoup sur la technique des différents auteurs et illustrateurs. La mission, c'est vraiment d'éveiller l'intérêt dans la lecture et qu'ils se rencontrent avec des auteurs et des illustrateurs, parce que ça devient beaucoup plus vivant et beaucoup plus réel pour eux. Et c'est vraiment un moment de magie dans les écoles, dans les groupes des enfants. Alors, pour les parents, je les conseille de vraiment aller vers chez les médiathécaires de la commune ou de la ville où ils habitent, ou même avec les éducateurs de l'école pour les recommandations. Ou soit vous allez chez notre site web, il y a la liste des auteurs de cette année, de la saison prochaine, et c'est vraiment un très bon choix d'auteurs et illustrateurs qui ont édité plusieurs livres. Vous pouvez trouver Tapatudi sur les réseaux sociaux si vous cherchez Tapatudi 34, et aussi on a un site web tapatudi.fr. Et cette année, on va démarrer notre programme de rencontres mensuelles, donc nous serons à la rencontre des enfants et des jeunes et des curieux du territoire.
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découvertes croisées. Amis auditeurs, pour la troisième émission, nous allons retrouver les petits chanteurs du monde et j'espère que vous prendrez autant de plaisir que moi à les écouter. Ils ont chanté et ce disque a été enregistré il y a déjà quelques décennies. C'était lors du concert inaugural du 21 juillet 1989. Que se passait-il à cette date? Eh bien, on commémorait en France le bicentenaire de la Déclaration des droits de l'homme. À cette occasion, 45 enfants qui ne se sont jamais rencontrés se retrouvent dans la cathédrale d'Autun, enregistrent en même temps que cette commémoration se fait. Les petits chanteurs du monde sont nés.

Et la chorale entière a interprété tout l'univers, paroles de Victor Hugo. Nous allons retrouver chacune de ces chorales individuellement, ces enfants qui sont venus à cette occasion, 1989, pour ce bicentenaire. Et nous allons entendre tout d'abord le Phoenix Boys Choir des États-Unis, suivi des Rossignols de Szczecin de Pologne.

Et après avoir entendu les USA et la Pologne, nous en sommes revenus aux Français avec le Canada. C'était les petits chanteurs de Trois-Rivières qui nous chantaient « Vent d'espoir et de paix ». Nous arrivons tout doucement à la fin de cette émission, amis auditeurs, où je vous fais découvrir un disque qui est ancien. Il a plusieurs dizaines d'années aujourd'hui, plusieurs décennies, puisque c'était enregistré à la cathédrale d'Autun le 21 juillet 1989.

Ceci dit, sachez que ça a été une entreprise qui s'est poursuivie, notamment parce que parmi les objectifs de Francis Bardot et de ses enfants, eh bien, c'était de favoriser la création de chœurs d'enfants dans les pays en voie de développement et chanter tous ensemble la paix aux quatre coins du monde. Et vous savez qu'aujourd'hui, il y a beaucoup de chorales, beaucoup. Les petits chanteurs de l'église Saint-Marc, par exemple, nous ont montré ce que peut donner ces chœurs d'enfants. Alors, je vous propose de poursuivre et de terminer avec tout d'abord le Sainte Marie's Cathedral Choir de l'Australie. Et nous retrouverons tous les enfants pour chanter un grand classique. Tout d'abord, le Nobody Knows, bien connu, un gospel. Histoire de rappeler que cet enregistrement avait aussi pour objectif de donner une image de ce que peut être une fraternité universelle. Et nous terminerons avec l'hymne des petits chanteurs du monde.

Et c'était notre émission Découverte croisée, troisième volet, pour faire la connaissance des petits chanteurs du monde. Le 21 juillet 1989, il donnait ce concert dans la cathédrale d'Autun, concert historique pour 45 de ses enfants et pour tous ceux qui les entendront. Ils étaient venus de 15 nations pour célébrer en France le bicentenaire de la Déclaration des droits de l'homme. Aujourd'hui, sachez qu'il y a encore des retombées qui existent puisque se sont multipliées les chorales dans le monde entier.

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2: Il est 15h.

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1: On va parler aujourd'hui des dinosaures. Les dinosaures sont fascinants et ils se trouvent un peu partout dans les jeux, parmi les vidéos et les expos. Et je découvre aujourd'hui un auteur qui nous parle avec enthousiasme de ces dinosaures qu'on peut même retrouver, écoutez-moi bien, dans la Bible. Alors si les dinosaures ont existé, est-ce que la Bible en parle? C'est la question qu'on se pose avec Petro van den Bosch. Bonjour.
2: Bonjour.
1: Alors vous avez écrit un livre là-dessus, Les dinosaures dans la Bible.
2: Oui, tout à fait, oui. C'est mon dernier livre. En effet, on nous dit toujours les dinosaures ont vécu avant, etc. Mais quand on prend vraiment la Bible à la lettre, la Bible dit que tous les animaux sont entrés dans l'arche. Ils devaient prendre 2 exemplaires de tous les animaux et donc ils sont entrés dans l'arche. Il y a des gens qui disent, mais les dinosaures ne rentrent pas dans l'arche. Oui, mais les petits sont petits et les grands sont grands. Certainement que Noé a pris des petits. On a des œufs qui font taille d'un ballon de foot. Donc on peut prendre des dinosaures, on peut bien les mettre dans quelque chose comme une arche et les garder là. Quand ils sont petits, ils sortent et ils font je ne sais pas combien d'années encore plein de petits.
1: Oui, alors ça c'est intéressant parce que la théorie qu'on entend généralement, c'est de dire que le déluge a détruit les dinosaures. C'est pour ça qu'on retrouve tous ces fossiles un peu partout sur la planète. Mais vous, ce que vous dites, c'est que il y en a certains qui ont survécu grâce à l'arche de Noé.
2: Oui, certainement. Et il y a au moins 3 que je peux discerner dans la Bible. 2 sortent dans Job, dans le livre de Job, et 1 en Jérémie. En Job, on a bien sûr le behemoth. Il y a des Bibles, comme la Bible de Jérusalem, qui utilisent le mot behemoth. Un juif aujourd'hui ne sait plus ce qu'est un behemoth. C'est le mot hébreu, mais personne ne sait aujourd'hui ce que c'est.
1: Ça désigne un animal un petit peu mythique, légendaire, mais on ne sait pas trop ce que c'est.
2: Oui, en fait, la plupart du temps, les gens vont dire que c'est un hippopotame. Et il y a des Bibles anglaises qui le traduisent comme éléphant. Le problème, c'est que quand on lit la description, ça ne correspond pas du tout avec un hippopotame. Aussi bien l'hippopotame que l'éléphant ont une queue tout riquiqui, petit. Tandis que là, on parle d'une queue qui est comme un cèdre incliné. Alors quand on voit un dinosaure, en effet, il a comme un cèdre ou un sapin incliné, horizontalement parlant. Donc ça correspond bien.
1: Ils s'appuyaient sur leur queue pour pouvoir se mettre debout. On voit ces images de dinosaures.
2: Ça c'est surtout les anciennes images, parce qu'on croyait qu'ils étaient comme la queue était lourde. Donc les vieilles images, on a fait ça. Si vous allez examiner une interview, par exemple, avec Carobo, Dr. Carobo, qui a un musée sur le créationnisme à Glen Rose, au Texas, ben lui, il a des fémurs de dinosaures, de grands dinosaures, et on voit que les muscles étaient tissés autour de l'os. Et donc, ça permettait d'avoir des muscles pour tenir la queue. Et d'ailleurs, c'est ce que Job aussi décrit quand il donne la description, que ses os, ses muscles sont serrés autour de l'os. Et on voit, il y a comme une bosse sur la fémur qu'on n'a pas nous, mais qui permettent justement que ces muscles restent bien serrés et ils permettent donc de donner la force nécessaire pour soulever la queue.
1: Donc ce behemoth, on aurait identifié quel dinosaure ce pourrait être?
2: On peut penser à un brachiosaure, donc un grand dinosaure avec une longue queue, parce qu'en fait on dit que c'est aussi, Job dit que c'est le chef, ou Dieu dit à Job, c'est le chef des animaux. Et ce mot chef est aussi traduit comme premier. Alors ce n'est pas premier en ordre, parce qu'on sait que le cinquième jour, c'était les poissons et les oiseaux. Et donc après, c'était les mammifères. Donc, mais le mot veut dire aussi chef ou le plus grand. Donc dans ce sens, c'est bien le brachiosaure, quelque chose dans ce genre-là, qui peut être un bon candidat pour tel animal.
1: Alors là, on parlait du behemoth, dont parle la Bible.
2: Oui.
1: Quel serait l'autre terme utilisé pour désigner un dinosaure dans la Bible?
2: On a bien sûr Léviathan.
1: Léviathan.
2: Oui, Léviathan. Donc ça, c'est un animal qui est plus féroce. Et on dit que c'est aussi, la Bible parle de le plus féroce, le plus sauvage. Et la description que Job donne, quand on le compare avec une description que Marco Polo donne, parce qu'il faut savoir que Marco Polo, dans la version originale, raconte comment les Chinois ont tué un dragon qui sortait d'une grotte et ils utilisaient des ingrédients du dinosaure pour en faire des médicaments. Et la description que Marco Polo donne dans des versions de 1500 quelque chose, hein, je ne me rappelle plus quelle date, eh bien, si vous comparez ça avec ce qui est écrit dans Job, eh bien, la chose qu'il faut savoir aussi, c'est qu'il y a, c'est la version de 1532, je ne sais plus exactement par quelle date, je peux rechercher, mais il y a une version aussi qui a été faite dans le 19e siècle. Et on a zappé des phrases qui étaient initialement dans le contre-rendu de Marco Polo. Donc on voit bien qu'à partir du 19e siècle, il y a la théorie de l'évolution de l'homme, il y a la théorie de l'intervalle, il y a toutes ces théories qui viennent. Et donc on va essayer de supprimer volontairement des textes qui ne cadrent pas dans ce qu'on veut enseigner. Donc c'est aussi à cette époque-là qu'on invente le mot « dinosaure ». Qui voulait dire grand lézard au début. Mais moi, j'ai des copies de dictionnaire, même de Larousse 1939, où le mot dinosaure ne figure pas. Certains dictionnaires disaient dinosaure anciennement appelé dragon, maintenant rare. C'est la description qui est donnée pour le mot dinosaure dans certains dictionnaires anciens.
1: Donc les dragons de l'Antiquité seraient les dinosaures tels qu'on les comprend aujourd'hui?
2: Tout à fait. Avant le mot dinosaure, il y avait déjà le mot dragon. Et on n'a pas retraduit en dinosaure. On voit par exemple, on peut penser aux Babyloniens, la porte d'Istar. On a le lion, on a l'oros et on a une sorte de dragon. Est-ce que le troisième est mythologique? Non, on sait que le lion a vécu au Moyen-Orient. Les seuls lions du Moyen-Orient ou de ce type-là sont maintenant dans une réserve en Inde. Ils sont un petit peu plus petits, mais Guimelèche, il porte un lion comme ça sur son bras. Hein. Donc on le voit au Louvre. Mais l'oros aussi, c'est un animal qui est un peu comme le bœuf, mais qui est éteint. Donc on ne peut pas me faire croire que l'autre animal n'existait pas. Autant plus que le même animal apparaît en Amérique latine sur des pierres, sur de choses qu'on a trouvées.
1: La même sur les fameuses pyramides Inca.
2: Oui, parmi les Incas, le Maya, je ne sais plus où, ou Inca. Mais on trouve la même image. Ce qu'on peut dire aussi, c'est que sur les pierres d'Ica, au Pérou, on trouve le même animal qui est sur le drapeau de l'Écosse, de Pays de Galles.
1: Oui, c'est l'histoire du monstre du Loch Ness, ça.
2: Non. Là, c'est le drapeau de Pays de Galles. On a une sorte de dragon avec deux ailes et qui a juste deux pas devant.
1: D'accord, ce n'est pas le monstre du Loch Ness. Mais c'est un petit peu les mêmes idées.
2: C'est les mêmes idées. On le trouve en Chine, le même animal, et on le trouve sur une pierre d'Ica qu'on a trouvée en 1961 au Pérou.
1: Vous savez, Petro,
2: oui.
1: Ce que vous me racontez là, ça me fait penser à ces espèces animales qui disparaissent. Et quand elles ont disparu, on dit « Ah, mais non, c'était des légendes ».
2: Exactement. Exactement. J'en parle dans mon livre. Je mentionne, par exemple, mes ancêtres. Bon, c'est peut-être pas directement mes ancêtres, mais qui ont tué le dodo au île Maurice. Quand on a trouvé un dodo, quand les Hollandais sont retournés aux Pays-Bas, ils ont parlé de ce drôle d'oiseau. Les Hollandais, là-bas, aux Pays-Bas, ne voulaient pas croire qu'il y avait un tel oiseau. Jusqu'au moment qu'on a capturé un tel animal, on l'a emmené aux Pays-Bas. Et là, les gens ont vu que cet animal existait réellement. Aujourd'hui, personne ne doute qu'il y avait des dodos. Mais c'est un drôle d'oiseau. Mais il y avait donc une époque où on ne croyait pas ce qu'on racontait. Et je crois qu'exactement, on est dans la même configuration. On ne croit pas parce que ça fait trop longtemps, on ne les a pas vus. Et souvent, les gens sont incrédules.
1: Ah ben, c'est très intéressant, on ne va pas révéler tout ce qui est écrit dans ce livre. Ça s'appelle « Dinosaures, les dinosaures dans la Bible ». C'est un travail de recherche fait par Petro van den Bosch. C'est aux éditions Grâce et Gloire.
2: Oui.
1: On peut trouver ça où
2: À la COC, à Leclerc, à Bolène.
1: D'accord, et donc c'est un livre bien documenté, il y a des photos, il y a des images. Merci beaucoup Petro, et donc on se retrouve bientôt pour parler d'autres livres que vous avez écrits. Merci.
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4: Les goélands sont des oiseaux que l'on peut très facilement trouver en bord de mer et qui sont représentés par plusieurs espèces. Il y a les goélands argentés, le marin, le brun et le leucophée notamment. Lorsque vous êtes en bord de mer, vous êtes obligé d'avoir déjà entendu ce son. Ce n'est pas une mouette, c'est un goéland. Je ne sais pas pourquoi, mais on apprend lorsqu'on est petit, ou c'est dans les livres, je ne sais pas du tout. Mais à chaque fois que je promène des personnes ou qu'on est en animation, oh regardez une mouette. Non, non, non et renom, ce sont des goélands. Les mouettes sont deux fois plus petites et n'ont pas du tout le même cri. Donc pour les personnes qui vivent en bord de mer, mais même les villes terrestres qui sont proches des fleuves, notamment je pense à Rouen, qui est de plus en plus envahie, parce que le terme est utilisé par les goélands, il y a une grosse problématique de cohabitation à cause des fientes. Les goélands sont partout, et lorsque vous aimez avoir une voiture propre, malheureusement, c'est plus compliqué. Là, je vais tout de suite me permettre une réflexion qui est simple. Si l'être humain était un petit peu plus propre, le goéland ne serait pas en ville. Et ça, c'est clair et limpide. Le goéland argenté, normalement, vit dans les falaises. Il fait sa vie, il pêche, il mange, voilà, il est tranquille. Mais lorsqu'il vient en ville, il y a des toits pour faire son nid, parfait. Et en plus de ça, il y a des poubelles qui débordent. Il y a du pain qui est dans la rue. Il y a des restes de kebab. Il y a des restes de frites. Il y a de la nourriture partout. Mettez-vous à sa place. Vous êtes un animal sauvage. Votre objectif, c'est de survivre et donc de manger. Et là, on vous met un buffet 5 étoiles sur des rayons de 10 km. Vous allez vraiment aller ailleurs? Sincèrement, je ne pense pas. Donc, les villes qui sont embêtées par les goélands, vraiment, faites déjà une démarche de propreté. Je sais, c'est facile à dire, mais au niveau des poubelles, mettez des couvercles, pas en plastique. Parce que les goélands, ils sont malins, ils s'y mettent à trois. Hein. Il y en a un qui ouvre la poubelle, il y en a un qui prend dans la poubelle pendant qu'il y en a un qui surveille. Hein, ça, c'est déjà vu. Donc, des poubelles bien scellées, en fer, que les goélands ne peuvent pas ouvrir. Attention aussi au vol. Les goélands peuvent être dangereux. Ils peuvent venir dans votre main chercher la frite que vous êtes en train de manger. Hein. Et en plus de ça, le bec d'un goéland, ça fait mal. Donc, ce sont des animaux qui n'ont pas peur de l'être humain, qui sont un petit peu brutaux. Donc faites attention, mais surtout n'oubliez pas qu'ils sont chez eux. Quand vous êtes en bord de mer, vous êtes chez le goéland.
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0: Amis auditeurs, bonjour. Nous voici aujourd'hui à Ispagnac pour parler de jardinage. Nous sommes au mois de novembre et c'est peut-être le moment de demander quelques conseils à notre ami Jean-Jacques Dufetel. Bonjour.
1: Oui, bonjour.
0: Jean-Jacques, là, c'est vrai que c'est l'automne, on prépare notre terre déjà pour le printemps, c'est ça?
1: Voilà. Ben, à partir de l'été, on pense à l'été prochain. Moi, c'est comme ça que je travaille. Et donc, c'est vrai que c'est le compost. Hein. Et cette année, j'ai aussi fait des jachères avec des engrais verts. Donc, c'est vraiment c'est dans la continuité du compost. Hein. C'est vraiment... voilà. Donc, on pourrait parler de ça aujourd'hui.
0: Alors, donc, le compost. Alors, on va peut-être parler d'abord du compost. Comment on fait un compost?
1: Alors, comment on fait un compost? Alors, on fait... c'est-à-dire toutes les matières organiques qu'on peut récupérer du jardin, c'est-à-dire les tontes, les feuilles, la paille, le foin, moi, le fumier de mes cochons d'Inde, de mes lapins, tout y passe. Donc on fait un tas le plus compact possible, ou alors on achète un composteur à la déchetterie, hein, et donc on remplit son compost. Donc moi, le compost, il met à peu près un an hein, à devenir compost. Ça peut être moins, mais moi je conseille à peu près 12 mois. Donc je commence à faire mon compost au mois d'octobre, et je le récolte au mois d'octobre de l'année d'après. Donc
0: oui,
1: là, voilà, il faut un an. Il ne faut pas bien moins. Mmh. Donc là, je viens de vider tous mes composteurs, là, et mes compostières, parce que j'ai aussi un immense tas à l'autre bout du jardin, qui est posé dans un trou que j'ai fait dans la terre, qui fait environ 1 mètre sur 3 mètres, et qui fait 30 cm de profondeur. Et donc là,

0: que mettre des déchets, les épluchures des pommes de terre. L'idéal, c'est de mettre de tout en couche régulièrement il faut mettre des déchets azotés comme l'herbe et puis des déchets carbonés comme la paille. Et l'idéal, c'est de mettre une fois l'un, une fois l'autre.
1: D'accord, sinon, mélanger bien les couches.
0: Voilà, mélanger les couches. Donc là, actuellement, j'ai aussi récupéré tout ce qui est feuilles. Feuilles mortes, c'est vraiment idéal pour faire un compost, pour ajouter encore des couches aux couches. Donc je ratisse les feuilles de mes arbres, je ratisse les feuilles autour de ma maison, je ratisse les feuilles partout où je peux en ratisser, et je les mets dans mes composteurs. Et ça se transforme très très facilement en compost.
1: Mais je comprends pas très bien quand vous dites nourrir le compost. En fait, faut mettre en tas et après régulièrement rajouter des feuilles.
0: Mais c'est-à-dire, moi, 12 mois sur 12, je suis tout le temps, il n'y a pas une semaine dans l'année où je ne mets pas des déchets organiques sur mon tas de compost. Et c'est ce que j'appelle nourrir mon compost. Parce que le compost, il faut vraiment rajouter. Ensuite, les petites bêtes vont tout grignoter pendant un an, et ça va se transformer en quelque chose qui ressemble à du marc de café. À la fin, vous allez sortir de votre compost, surtout les couches qui sont le plus près du sol, les plus vieilles, donc les couches qui ont un an, vous allez sortir quelque chose qui ressemble à du marc de café. Mais si vous voulez avoir du compost en suffisance, il faut vraiment le nourrir. C'est-à-dire qu'il faut tout le temps penser à mettre des couches de déchets organiques dessus.
1: Est-ce qu'il faut l'arroser ?
0: Moi, je l'arrose plusieurs fois l'été. Alors, il faudrait le remuer et l'arroser. Alors, remuer, ça peut être compliqué, surtout quand on a beaucoup de compost. Bon, moi, je le remue pas trop, mais par contre, je l'arrose 3 ou 4 fois pendant l'été.
1: Pour garder un petit peu l'humidité.
0: Ouais. Surtout, par exemple, au début, cet été, on a eu un été printemps assez humide. Au début, ça allait. Mais ensuite, on a eu un mois d'août sec et chaud. Septembre sec et chaud, et octobre, à part l'épisode Cévenol, chaud et sec. Donc à un moment, si vous n'arrosez pas votre compost, il va arrêter de se fabriquer, quoi. Donc pour avoir du compost, eh bien, il faut l'arroser.
1: Alors on le compost, aussi... on dit que oui. C'est la nourriture du sol. Expliquez-nous
0: oui.
1: ça.
0: Oui, parce que moi, je vais donner à manger au sol, je vais donner à manger à tous mes lombrics, et donc eux, ils vont ensuite mettre tout ça un petit bout, ils vont le digérer et ils vont rendre les éléments du compost assimilables pour les plantes. Et là, les éléments du sol du compost assimilables pour les plantes, c'est l'engrais, c'est mon engrais à moi. C'est les substances c'est les substances les plus petites qu'on peut trouver, je dirais pas les molécules, mais si, c'est la matière organique qui s'est désagrégée et que les vers ont rendu assimilable par les plantes. C'est mon engrais NPK à moi.
1: Il n'y a pas besoin de produits chimiques, du coup.
0: Du tout. S'il m'arrive parfois de rajouter un engrais parce que j'estime que j'ai pas mis assez de compost, parce que j'en avais pas assez, eh bien, je vais rajouter un engrais organique. Ben, organique, c'est-à-dire, c'est du fumier d'animaux qui est transformé en granulés. C'est tout. Après, bien sûr, on ne sait pas ce qu'ont mangé les vaches, hein, mais on peut aussi acheter de l'engrais organique bio. Bon, mais après, je trouve ça quand même mieux de mettre du granulé parfois en complément. Ce que je mets aussi beaucoup en ce moment, c'est du migou du Mont Lozère, c'est-à-dire c'est des déjections des moutons.
1: D'accord.
0: En complément.
1: Directement,
0: mais alors je le mets en ce moment de manière à ce que les vers puissent transformer tout ça en matière utilisable pour les plantes.
1: Et vous disiez que le compost contribue à améliorer son sol. C'est possible ça d'améliorer un sol?
0: C'est indispensable. C'est le but en soi pour jardiner, c'est améliorer son sol. Même si que la première année vous faites un jardin dans un sol qui est un sol qu'on peut penser bon, eh bien, comme on va beaucoup utiliser la terre, moi je fais beaucoup de cultures qui se succèdent les unes aux autres, presque trop, mais la seule solution pour respecter son sol, c'est de l'améliorer. et ça, on l'améliore.

0: tout le temps et tous les ans. Et si on ne fait pas ça, on va arriver à avoir un sol appauvri. Et un jour, vous verrez que vos plantes ne pousseront plus parce que votre sol aura trop été exploité. Donc, la seule solution que vous ayez, c'est d'améliorer son sol, entre autres avec du compost.
1: Donc ça, c'est la fameuse terre du jardinier, là, la terre bien noire, granuleuse.
0: Ah oui, et oui, vous l'avez vu.
1: Oui.
0: Vous l'avez vu, ma terre.
1: Ben oui.
0: Et aujourd'hui, j'ai passé un peu le motoculteur. Alors, certains diront, faut pas, parce qu'on coupe les vers un petit bout, parce qu'il ne faut pas laisser sa terre nue l'hiver, etc., etc., etc. Mais bon, dans la suite du compost, j'ai cette année, tu l'as vu aussi, le 2 octobre, j'avais semé des engrais verts. Alors, c'est une deuxième manière d'enrichir sa terre. Là, c'est pas le même principe. C'est qu'on sème dès qu'on a fini de cultiver le jardin de l'été, et dès qu'il y a un peu de place, on va semer certaines plantes qui vont pousser assez vite, qui vont permettre d'étouffer les mauvaises herbes. Là, moi, cette année, j'ai semé... alors, on peut semer de la phacélie, on peut semer du trèfle, on peut semer de la luzerne, on peut semer du lupin. Moi, cette année, j'ai semé de la moutarde, parce que la moutarde, c'est de la famille des crucifères. Ça pousse très, très vite. Ça pousse en 30 à 60 jours. Et donc, j'ai semé à peu près 100 mètres carrés de moutarde. Et ensuite, je la fauche ou je la broie. Alors, on a trois solutions. Soit on la laisse sur place, de manière à ce que le gel de l'hiver gèle la plante et ensuite, ça va nourrir mes vers, hein, tout simplement.
1: Mm-hmm.
0: Deuxième solution, soit on la broie ou on la fauche et on la laisse sur place, ça va faire du paillage. Et donc, ma terre, ainsi, ne sera pas nue pour l'hiver. Et troisième solution, moi c'est celle que j'ai employée, j'ai préféré donc la broyer et l'enfouir dans la terre avec une adjonction un peu de mi-goût et un peu de compost de mon compost. Et ainsi, là de la matière organique, il y en a beaucoup.
1: Mm-hmm.
0: Il y a beaucoup de matière organique et les vers vont s'amuser de me manger tout ça là jusqu'au mois de mars. Et quand on va commencer à planter le jardin au mois de février, mars, avril, eh bien, je pense que ça devrait pousser.
1: Ah oui, donc en fait, on a préparé sa terre, on lui a donné de la nourriture pour passer l'hiver, et au printemps, on est prêt à planter.
0: Voilà. Et ce que je vais faire pour ne pas laisser ma terre nue, suite à tout ça, puisque là, j'ai passé le motoculteur dans tous les endroits où je pouvais le faire, je vais essayer de pailler un petit peu, voire de mettre des feuilles mortes. Comme ça, ça va éviter le lessivage. Et sous le paillage de feuilles mortes ou de paille, tout simplement, eh bien, il va avoir une humidité constante et les vers vont vraiment être encore plus protégés des rigueurs de l'hiver.
1: En fait, vous paillez la terre et au printemps, on enlève ce paillage ou il a été digéré?
0: Alors, si le paillage n'est pas trop épais, les vers vont l'avoir mangé par le dessous. Et finalement, quand on va vouloir travailler sa terre au mois de mars, au mois d'avril, la terre aura été complètement décompactée et le paillage aura été absorbé par-dessous sans qu'on s'en rende compte. Après, si vous paillez trop abondamment, si vous mettez 10 ou 15 cm de paille, ben, les vers n'auront pas le temps, en 3 ou 4 mois, de venir tout décompacter. Et donc là, il va falloir l'enlever. Parce que sinon, vous n'arriverez pas à l'incorporer à la terre. Moi, c'est ce que j'ai fait l'an dernier. J'avais mis beaucoup de paille sur mon jardin. Mais bon, j'avais trop de paille. Alors, par contre, quand j'ai enlevé la paille, il n'y avait pas de mauvaises herbes. Et la terre était complètement décompactée dessous.
1: Donc,
0: prête à semer. Mm-hmm. Il suffisait de griffer avec le croque à main. Et la terre était bien meuble et bien travaillée par les vers.
1: Oui, j'allais poser la question. Oui. Comment est-ce qu'on sait si notre terre est en bonne santé ou pas?
0: Moi, je pense qu'on sait déjà si notre terre est en bonne santé. Si quand vous faites une bêchée, déjà, vous allez voir qu'il y a beaucoup de vers dedans.
1: De vers de terre.
0: S'il y a des vers de terre, c'est que la terre est vivante.
1: Mm-hmm.
0: Et ensuite, quand vous allez planter vos plantes dedans, si vous voyez que tout pousse, c'est la meilleure preuve que vous aurez que votre terre est vivante. Et si les plantes sont bien nourries, elles vont forcément bien pousser, ils ne vont pas être malades, sans même avoir à les traiter. C'est un peu comme les humains, si on mange bien, on grandit bien. Mais c'est un petit peu pareil. Si vous voyez que vos plantes sont toutes jaunes, c'est qu'il y a un manque d'azote. Si vous voyez que vos plantes sont immenses mais fleurissent peu, c'est qu'il y a un excès d'azote. Parce que vous avez mis trop de fumier frais. Et je pense que c'est au vu des récoltes que vous faites que vous allez vous rendre compte, sans l'analyser, si votre terre est vivante et nourricière.
1: Donc une terre en bonne santé va donner des légumes en bonne santé et bons à manger.
0: Ça c'est certain. Et je me rends compte au fil des années qui passent, et ça c'est quelque chose de... Je m'en rends compte, on va dire, depuis... J'ai 51 ans, ça fait 10 ans que je me suis rendu compte de ça, mais pas avant. Et là, c'est un peu la preuve par l'exemple que finalement, quand la terre est bien respectée et bien nourrie, parce que, eh bien, vous aurez des plantes qui seront belles, naturellement belles. C'est une évidence.
1: Eh ben, merci beaucoup Jean-Jacques. Donc aujourd'hui, on parlait de la terre, du compost, comment améliorer sa terre. Et donc, tu nous as encouragé à faire notre propre compost. Merci beaucoup et donc
0: merci.
1: À bientôt pour
0: à
1: de,
0: bientôt.
1: De nouveaux conseils nous venant d'Hispanac.
0: Merci.
1: Au revoir.
0: Au revoir.
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1: Chers amis, bonjour, heureux de vous retrouver aujourd'hui avec Johannes Brahms pour saluer une sorte de grand festival de l'intégrale des symphonies de Brahms et pas que des symphonies, puisqu'il y a aussi les Lieder-Liedes-Walzer, donc des valses d'amour, sur des chants d'amour, des variations sur un thème de Joseph Haydn, l'ouverture tragique et puis des intermezzi pour piano de Brahms, mais arrangés donc pour orchestre. Et puis il y a aussi dans ce coffret magnifique l'ouverture pour une fête académique opus 80. Et puis, chose très intéressante et curieuse à la fois, il y a une deuxième version, la version originale de l'andante de la première symphonie. Mais c'est avec la troisième symphonie de ce compositeur admirable du romantisme allemand que je voudrais saluer la publication de ce coffret, Ricardo Chailly, pour le label Decca, qui dirige l'orchestre du Gewandhaus de Leipzig avec toute cette intégrale dont je viens de vous parler et au-delà même de l'intégrale des symphonies de Brahms. J'ai choisi la troisième en fa majeur opus 90 qui sera l'unique œuvre au programme de notre émission mi bémol. Mais unique œuvre, quand même vraiment très très nourrissante. Une œuvre qui a été composée par Brahms durant un été à Wiesbaden, c'était en 1883 et c'était environ 6 ans après la deuxième symphonie du maître allemand. Alors, entre les deux, il avait écrit aussi les partitions de son concerto pour violon, et puis deux ouvertures, et puis même son deuxième concerto pour piano. Donc il avait bien travaillé, bien bossé ce Johannes Brahms entre la deuxième et la troisième en fa majeur que nous allons entendre aujourd'hui. Alors, elle a été créée un petit peu plus tard, mais quand même, ça veut dire qu'il n'a pas perdu de temps, puisqu'il l'a écrite l'été 83, et elle a été créée, comme on dit, c'est-à-dire jouée pour la première fois en public le 2 décembre 1883 à Vienne, donc la même année, par le chef Hans Richter, qui va la surnommer l'héroïque. C'est d'ailleurs un mot qui survivra, donc comparaison avec la troisième symphonie de Beethoven. Et ça ne s'est pas très très bien passé, cette création, le 2 décembre 83, puisqu'il y avait là des wagnériens. Alors, c'est pas interdit d'être wagnérien, je le suis aussi, j'adore la musique de Wagner, mais enfin, les partisans de Wagner ont sifflé cette musique qu'ils trouvaient peut-être un petit peu trop rétro, pas assez avancée, comme leur Richard Wagner bien-aimé. Alors, ils ont sifflé, ce qui est quand même pas très sympathique à l'égard de Brahms et à l'égard d'une symphonie aussi sublime. Mais côté partisans, admirateurs de Brahms, ça n'a fait que les renforcer dans leur ferveur et donc dans les applaudissements de ce chef-d'œuvre à l'issue du concert, à la fin du concert. Alors, c'est une musique qui a connu un certain succès après, au-delà de ce concert un petit peu difficile, puisque la musique, en tout cas de l'Allegretto, a été reprise dans le film célébrissime d'Anatole Litvak, Aimez-vous Brahms, et puis ce thème a été repris aussi dans la chanson, alors avec Serge Gainsbourg, Baby Alone in Babylon, et puis par Yves Montand, Quand tu dors près de moi, Frank Sinatra, Take My Love, et puis j'en passe, donc pas mal de chanteurs, chanteuses qui ont repris cet Allegretto, donc qui est une page effectivement admirable. Je dis Allegretto, donc il y a quatre mouvements, hein, puisque nous allons l'entendre intégralement, autant le savoir. Allegro con brio, Andante, Poco Allegretto, donc c'est celui-là qui a été repris par le film et par les chansons dont je viens de vous parler, et puis un Allegro final. L'enregistrement Decca interprété par Ricardo Chailly au pupitre du Gewandhaus de Leipzig, c'est quand même pas le premier enregistrement, il y en a quelques centaines, plus de 150 en tout cas. La première gravure a été faite en 1928 sous la direction de Leopold Stokowski. Alors tout à l'heure, je vous parlais de l'Héroïka, alors donc on doit ce mot-là à l'époque donc de la composition. Mais c'est vrai que d'autres l'ont dit et ça a été repris par Wilhelm Furtwängler, dont je vous livre simplement le témoignage. Après, nous allons écouter cette musique dans l'interprétation promise de Ricardo Chailly et du Gewandhaus de Leipzig. Il dit, Wilhelm Furtwängler, qui est d'ailleurs aussi l'interprète d'enregistrement extraordinaire de cette œuvre et de Brahms en général, et pas que cela bien sûr. La troisième symphonie de Brahms est peut-être l'Héroïka de Brahms, mais aussi son jardin secret. Et l'une des plus grandes symphonies de tous les temps. Voilà un témoignage que nous devons au grand chef allemand Wilhelm Furtwängler. Mais ce n'est pas lui qui dirige pour nous, pour cette émission mi bémol, aujourd'hui, cette troisième symphonie en fa majeur opus 90 de Johannes Brahms. C'est Ricardo Chailly, donc pour saluer l'intégrale chez Decca de ses symphonies et bien d'autres œuvres du maître allemand. Ricardo Chailly dirige le Gewandhaus Orchestra.

À la tête du Gewandhaus de Leipzig, Ricardo Chailly était l'interprète de l'intégrale de cette symphonie en fa majeur opus 90, la troisième de Johannes Brahms, pour saluer donc chez le label Decca l'intégrale de ces symphonies de Johannes Brahms avec les Liederwalzer opus 52 et 65, Variation sur un thème de Joseph Haydn opus 56, l'ouverture tragique opus 81, et puis des autres œuvres, dans son croise, ouverture pour une fête académique, et puis aussi des choses assez originales, des intermezzi pour piano arrangés par Paul Klengel, il y en a plusieurs dans ce coffret, et puis aussi, chose assez émouvante, qu'on n'entend pas très souvent, extrait de la première symphonie, la version originale de la première représentation de cette Andante, donc de la première symphonie en do mineur, opus 86. Voilà, j'étais heureux de partager avec vous cette symphonie en fa majeur de Johannes Brahms, et merci à Decca de nous donner l'opportunité d'écouter cette œuvre dirigée par Ricardo Chailly. Au revoir et à très très bientôt, chers amis.

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3: Bonjour à toutes et à tous, ouvrons ensemble nos fenêtres musicales sur les couleurs du monde. Je vous propose de nous arrêter aujourd'hui au Liban, à la rencontre d'une voix douce et lascive, celle de Najwa Karam.

Najwa Karam Nadmaneh. Née en 1966 au Liban, Najwa Karam, présentée souvent comme le soleil de la chanson arabe pour sa voix légère et sensuelle, a vécu toute son enfance dans une atmosphère musicale. Imprégnée de l'art en général, elle obtiendra par ailleurs un diplôme de philosophie. Professeure pendant 2 années, elle décidera ensuite de se lancer dans la chanson.

Najwa Karam Hatshana. Elle s'inscrit à l'école de musique arabe de Beyrouth. Elle y restera 4 ans et enregistrera pendant cette période son premier album. Devenue avec sa vingtaine d'albums une artiste majeure de la scène libanaise et internationale, elle s'implique régulièrement dans les causes touchant à la liberté d'expression. Il nous reste quelques minutes pour entendre une autre chanteuse libanaise, Darin Hatchiti.

Mawal, Darin Hatchiti. Vous venez d'entendre Couleur du Monde, une émission proposée par Pierre Gallet consacrée aux chansons libanaises et particulièrement à Najwa Karam. On se retrouve bien vite. D'ici là, prenez soin de vous.

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1: L'association Emeraude existe depuis 20 ans. Est-ce que vous la connaissez? Si ce n'est pas le cas, eh bien, on sera avec Brigitte et Céline pendant ces quelques minutes. On est dans la salle café des GEM. Alors, les GEM, Céline, il faut que vous nous redisiez ce que c'est, parce qu'il y en a normalement une par département, mais en tout cas, certainement plusieurs dans notre région.
2: Alors oui, il y en a même plus par département. Dans le Gard, des GEM santé mentale, il y en a 5. On a 2 à Nîmes, 1 à Bagnols-sur-Cèze, 1 à Alès et 1 aussi itinérant sur le Vigan et Saint-Hippolyte-du-Fort.
1: Alors on va dire que GEM, c'est groupement d'entraide mutuelle. Hein, et on va dire aussi que vous êtes animatrice ici.
2: Exactement, c'est ça. GEM, groupe d'entraide mutuelle. Je suis animatrice, coordinatrice depuis 2013.
1: Alors, coordinatrice, animatrice, vous accompagnez en fait. Vous êtes un peu tout le temps là. Vous êtes un peu comme le grand frère hein, dans certaines approches, avec des populations très variées, mais sous traitement. Alors, on va parler du public qui vient, qui bénéficie aussi de ce service associatif, avec des ateliers incroyables, des programmations impressionnantes. Vous pourriez nous dire tout cela?
2: On a une 60aine d'adhérents. Effectivement, c'est des gens de tout âge, hein, le plus jeune à 22 ans, la plus âgée à 83 ans, d'horizons divers. Et leur point commun, c'est qu'ils ont des problématiques de santé mentale. Mais comme vous l'avez souligné, on n'est pas un lieu de soins, on est un lieu d'accueil social. Les personnes, effectivement, ont leur traitement, leur suivi médical à l'extérieur.
1: Et c'est le 20e anniversaire, vous êtes là depuis une dizaine d'années, vous hein?
2: Alors moi, ça fait un peu plus de 10 ans, je suis là depuis 2013, ça fait quasiment 14 ans que je suis aux côtés de l'équipe de l'Emeraude, qui est née effectivement en 2006, il y a 20 ans.
1: Qu'est-ce qui vous plaît, parce que j'imagine que vous êtes éducatrice spécialisée, vous avez cette formation, qu'est-ce qui vous plaît dans ce cadre-là précis? Parce qu'il y a beaucoup de cadres très différents lorsqu'on est éduxpé. Hein?
2: Oui, effectivement, je suis éduxpé de formation initiale, après je ne suis pas sur un poste éducateur spécialisé. Hein. Ce qui m'intéresse, ce qui me plaît, c'est la diversité des personnes, et c'est aussi que dans cet espace-là, les personnes ont un réel pouvoir d'agir. C'est-à-dire que mon rôle, c'est pas de faire pour eux, c'est de les accompagner et de les aider, de mettre mes compétences à leur service pour que cet espace, ce lieu, corresponde vraiment à ce qu'ils ont envie qu'il soit, à leurs besoins. Et personne d'autre mieux qu'eux ne savent ce qui est bien, ce qui leur convient, le rythme, les activités, tout est choisi en collectif. Moi, mon rôle, c'est de faire en sorte d'être à leur côté pour que leur projet aboutisse.
1: Vous êtes un peu l'huile sur une chaîne hein, qui permet que tout ça fonctionne correctement. Et on a l'impression qu'il y a une bonne entente, enfin une bonne ambiance. J'ai l'impression qu'il n'y a pas du tout de problème ici. Je ne sais pas, c'est peut-être de loin, mais j'ai rencontré quelques personnes qui bénéficient aussi de cela. On a l'impression que vraiment ça roule, que les choses se font correctement, que vous avez imaginé intelligemment les programmations, etc.
2: C'est vrai qu'il y a une ambiance assez chaleureuse dans cet espace. On est un lieu où il y a vraiment des valeurs humaines qui sont portées, qui sont vraiment très puissantes. Tout ce qui est tolérance, écoute, bienveillance. Il y a une autorégulation du groupe, c'est des gens qui connaissent bien les problématiques, qui ont beaucoup souffert du jugement, du regard des autres. Et donc, du coup, ils sont là et ils ont créé leur espace où ces problématiques-là, ils essayent effectivement de faire en sorte qu'elles ne soient pas présentes. Ils ont une tolérance, une écoute, une compréhension les uns les autres. Et c'est vrai qu'il y a des valeurs humaines très, très riches.
1: Mais pour tout ça, il faut aussi un peu d'argent. On se tourne vers la trésorière. Oh, bonjour Brigitte.
3: Bonjour.
1: On va pas parler que d'argent, évidemment. Vous êtes trésorière depuis combien de temps de cette association Emeraude?
3: Ça fait 2 ans maintenant.
1: Et ça se passe plutôt bien, parce que le trésorier, en général, il y a beaucoup de boulot, et on le voit pas, ce travail-là.
3: Oui, ça se passe très bien. Je suis secondée par Céline, qui cadre les choses avec moi.
1: En regardant votre programme, on est impressionné parce que c'est presque 7 jours sur 7. Alors ça va s'arrêter un peu au mois d'octobre avec un peu moins de week-ends. Mais il y a un nombre d'activités. Vous partez là à la mer, je crois, bientôt. Vous avez tout un tas de programmations, des cours de sport, des rencontres d'art, des ateliers. C'est incroyable.
3: Oui, c'est ce qui fait toute la diversité de l'association. Ça a été vu avec les adhérents, c'est eux qui ont fait les propositions et ça a été validé par l'ensemble des adhérents.
1: Et ça, c'est bien parce que, comme le disait Céline, vous êtes toujours en dynamique de pouvoir, comme cela, permettre à chacun de s'exprimer d'une certaine manière. Vous êtes arrivé quand pour la première fois dans cette association Emeraude?
3: Il y a 4 ans, en mars 2022, suite à une hospitalisation.
1: Et on vous en avait parlé?
3: Oui, c'est une collègue qui qui m'en avait parlé, qui, elle, a adhéré depuis quelques mois. Et ça lui faisait énormément de bien. Elle trouvait un endroit chaleureux, bienveillant, où elle sortait un peu de ce carcan qu'est la maladie.
1: Et là, pour vous, ça a été la même chose ou un petit peu différent? Vous continuez à venir souvent? Vous continuez à visiter ce lieu?
3: Oui, je viens régulièrement. J'y viens avec plaisir. On peut partager non seulement sur la vie de tous les jours, sur nos difficultés, mais également sur nos joies. On partage un tas de choses.
1: Et au niveau mental, au niveau psychique, ça a donné quelque chose de plus pour vous? Ça vous accompagne aussi au quotidien? Ça vous donne le moral? Peut-être confiance en vous, je ne sais pas.
3: Oui, ça aide parce qu'on se sent moins seul. On reprend confiance en soi. Ce sont des toutes petites choses, mais c'est des petits pas qui vont vers le mieux et vers la stabilité surtout.
1: Reprendre confiance en soi, parce que vous, je crois que vous êtes dans la bipolarité, hein, si je ne me trompe pas.
3: Oui, c'est ça.
1: Et donc, reprendre confiance en soi, c'est par rapport à une fragilité, c'est quoi reprendre confiance en soi? Parce qu'on a toujours besoin de reprendre confiance en soi, quand même.
3: Ben oui, c'est me faire confiance pour des choses, moins me poser des questions. C'est aller de l'avant sans trop, oui, se poser de questions.
1: Pas trop ressasser, quoi.
3: Oui, voilà, moins ruminer et moins se poser, oui, de questions, parce qu'on est freiné dans notre élan vital avec cette maladie.
1: La bipolarité, c'est un peu connu, mais ça ne l'a pas toujours été. Hein. C'est vrai que ces dernières années, on en parle quelque peu, il y a des degrés aussi. Vous avez dit que vous avez été hospitalisé, donc là, évidemment, il y a une rupture, mais d'autres peuvent souffrir de bipolarité sans s'en rendre compte. Par contre, autour, on doit s'en rendre compte quand même, Brigitte.
3: Oui, alors moi, j'ai mis quand même bien une vingtaine d'années avant d'être diagnostiquée, parce que j'avais surtout des épisodes dépressifs et quelques épisodes d'hypomanie. Et en fait, j'ai été détectée par le centre expert bipolaire de Montpellier.
1: 20 ans ?
3: 20 ans, c'est long. 20 ans d'errance, de souffrance, c'est lourd à porter.
1: On peut l'imaginer. D'où l'intérêt de pouvoir en parler, d'où l'intérêt des semaines aussi d'information. C'est vrai, c'est important parce que bah, on écoute des personnes qui témoignent, qui racontent aussi leur parcours. Est-ce que vous auriez bien aimé qu'il y ait 20 ans avant où on vous en parle?
3: Ah oui, j'aurais bien aimé, mais il fallait surtout pas en parler, surtout pas dans la famille. Même le médecin traitant me disait « mais il faut que tu fasses du sport, ce genre de choses », alors que j'étais au fond du trou et incomprise surtout.
1: Ça va mieux?
3: Ah oui, nettement mieux.
1: On vous entend en parlant, dites donc, le sourire aux lèvres. Hein.
3: Maintenant, je la pêche. Et ceci, en partie également, grâce à l'émeraude.
1: Il y a une sorte d'équipe là, quand même, j'ai l'impression, entre ceux qui sont, bon, les salariés ou les animateurs, ceux qui gèrent, les anciens aussi.
3: Oui, il y a une émulation. C'est vrai, quand on vient ici, même si au départ, on est un peu fermé, comme ça m'arrive parfois, de suite, on sent ce climat chaleureux et on ressort de là reboosté.
1: Il y a aussi une authenticité quand même un peu. On est juste qu'on est, quoi.
3: Ah oui, on vient comme on est.
1: Qu'est-ce que vous préférez comme activité ici? Celle que vraiment vous aimez?
3: Ce que j'aime vraiment, c'est tout ce qui est de l'art, mais manuel. J'aime bien aussi la gym et puis mon activité. Enfin, faire la trésorerie, la comptabilité avec Céline.
1: Et Céline, qui va terminer d'ailleurs notre interview. Donc c'est ouvert à qui alors? Parce qu'on ne sait plus, hein, c'est ouvert à tous ceux qui ne vont pas bien, tous ceux qui se sentent seuls, c'est Céline.
2: Oui, voilà, c'est ouvert à toutes les personnes qui ont une période de leur vie, une fragilité, un moment de creux. Et ils peuvent venir nous rejoindre, simplement on fait une première rencontre, on discute, on échange, et puis ils peuvent venir tout à fait essayer l'association pour un temps.
1: Et alors, parce que ce qui vous manque aussi, c'est de la jeunesse quelque part, un petit peu. Hein. Vous avez des jeunes, vous avez dit 22 ans hein, pour le plus jeune, mais il y a beaucoup de jeunes qui souffrent aussi, qui sont en difficulté, mais qui ne font pas le pas. C'est une démarche que vous allez peut-être avoir. Alors, je sais que Brigitte m'avait dit avant l'interview, oui, il nous faut des sous. Oui, d'accord, mais quand même.
2: Brigitte aussi en a parlé, le problème c'est que la santé mentale c'est encore tabou. Les jeunes, même s'ils sont en difficulté, en souffrance, ils ont parfois tendance à se replier sur eux et ils osent pas le dire. Ils ont l'impression qu'ils sont seuls à vivre ça, alors qu'en réalité, quand on en parle, on se rend compte qu'il y a énormément de gens qui sont concernés. Nous c'est aussi cette interview, cette émission que vous faites, ça peut aussi permettre à des personnes de savoir qu'ils sont pas seuls et qu'il y a des lieux aussi, des espaces où ils peuvent accéder librement.
1: Oui, Céline, vous m'avez dit, oui, il n'y a pas que moi pour la semaine. Mais aussi, il y a vous. Donc, on en a parlé. Donc, ça peut permettre effectivement à des gens de savoir que vous existez, parce que vous ne faites pas de la pub sur les affiches, évidemment. Ici, une soixantaine de personnes. C'est au 15 bis rue d'Avéjan à Alès. Et puis, il y a bien sûr les semaines de la santé mentale et l'anniversaire le 14 octobre. C'est à Saint-Maurice de...
2: Cassevieille.
1: Voilà, c'est noté. Merci à vous. Et puis, bonne période d'information aussi pour tous ceux qui en ont besoin, parce que, évidemment, c'est un sujet et qui a toujours besoin d'être approfondi.
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1: Bonjour, je m'appelle Elena Robson et je suis co-trésorière de l'association Tapatudi. L'association Tapatudi, c'est une équipe de bénévoles. Notre siège, c'est à Pézenas, mais on travaille dans les trois territoires autour de nous, donc au Clermonté, le Vallée d'Hérault et Hérault Méditerranée, et on promeut la littérature jeunesse et la lecture. Pour nous, la littérature jeunesse est très, très importante, et surtout dans l'endroit où c'est la plupart de la population, c'est rural. Donc, notre but, notre mission, c'est d'organiser des événements, des rencontres dans les écoles, dans les communes très rurales de nos territoires. Alors, les actions de l'association se déroulent en deux temps. On a un programme de 9 rencontres avec les auteurs et illustrateurs tout au long de l'année. Et après, le point d'orgue, c'est le festival au mois de mai qui se déroule sur la commune de Pézenas. Les jeunes, on trouve qu'ils adorent toutes les rencontres. Le fait de rencontrer un auteur ou un illustrateur dans leurs écoles, ça fait beaucoup de plaisir et ils apprennent à quoi se sert ce métier d'écrire des livres et tout ça. Et ils ont normalement l'occasion de participer à un atelier créatif aussi. Donc, soit ils écrivent des petits morceaux, une petite histoire, un BD avec l'auteur invité, soit ce sont des ateliers d'art plastique et d'illustration. Donc, les enfants apprennent beaucoup sur la technique des différents auteurs et illustrateurs. La mission, c'est vraiment d'éveiller l'intérêt dans la lecture et qu'ils se rencontrent avec des auteurs et des illustrateurs, parce que ça devient beaucoup plus vivant et beaucoup plus réel pour eux. Et c'est vraiment un moment de magie dans les écoles, dans les groupes des enfants. Alors, pour les parents, je les conseille de vraiment aller vers chez les médiathécaires de la commune ou de la ville où ils habitent, ou même avec les éducateurs de l'école pour les recommandations. Ou soit vous allez chez notre site web, il y a la liste des auteurs de cette année, de la saison prochaine. Et c'est vraiment un très bon choix d'auteurs et illustrateurs qui ont édité plusieurs livres. Vous pouvez trouver Tapatudi sur les réseaux sociaux si vous cherchez Tapatudi 34. Et aussi, on a un site web tapatudi.com. Et cette année, on va démarrer notre programme de rencontres mensuelles. Donc, nous serons à la rencontre des enfants et des jeunes et des curieux du territoire.
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2: C'est un anniversaire, ce sont les 90 ans du Front Populaire. Alors on va quand même se rappeler, se remémorer quelque peu l'histoire qui a compté et qui compte encore pour nous avec Aurélie Génoyer, vous êtes conseillère régionale. Mais pourquoi la région célèbre-t-elle ces 90 ans du Front Populaire ?
3: Parce qu'il est toujours important à des moments clés de commémorer des moments de l'histoire que parfois on oublie, parce que ça devient un petit peu loin quand même, 90 ans, les témoins sont de plus en plus... ont disparu. Donc je crois que c'était important à l'époque qu'on vit aujourd'hui, 1936-2026, de pouvoir se rappeler cet héritage des droits sociaux, mais pas que, d'une vie sociale et de lutte qui ont compté et qui marquent encore notre vie aujourd'hui.
2: Commémorer, vous dites commémorer, et pour vous, cela signifie quelque peu continuer ce mouvement, continuer ces luttes, c'est-à-dire ?
3: Alors, continuer, parce que je crois qu'aujourd'hui, il y a quand même quelques similitudes, en particulier sur le contexte géopolitique, plus largement que politique, avec ce qui se passe, avec la montée aussi de l'extrême droite, et avec ces attaques qui sont faites aussi sur cet héritage social, culturel, économique, aussi, et je crois que c'est important de se dire que ce qui s'est passé il y a 90 ans peut sembler loin, et en fait c'est si proche aujourd'hui. Pour le département du Gard, on a pu le voir hier avec l'élection d'une sénatrice Rassemblement National dans ce pays. Je crois qu'il faut pas oublier.
2: Alors, c'est populaire, oui, mais c'est aussi citoyen, parce que ce sont des droits, la retraite, le droit des femmes, formidable. Alors, on n'a pas encore le vote, hein, ça va venir quelques années plus tard. Voilà, tous ces sujets qui font les congés payés. Bah, c'est souvent sur cela qu'on garde le point de ces 90 ans et de cette année 1936.
3: Oui, et puis les avancées, en effet, on parlait du vote des femmes qui sera effectif quelques années après, mais c'est vrai que c'était les premières pierres, l'arrivée aussi de femmes au pouvoir dans le gouvernement Blum, là aussi encore du travail à faire aujourd'hui, mais c'est quand même c'est quand même fort, et je pense que si nous femmes on peut aussi aujourd'hui publiquement être présentes sur des événements comme ça, c'est parce que voilà, on peut être fiers aussi de ces avancées-là. C'est aussi la sécurité sociale, Ambroise Croizat. Voilà, je crois qu'il y a aussi beaucoup d'éléments comme ça à prendre en compte aujourd'hui, aussi à l'aube d'un mouvement demain aussi de mobilisation au niveau des services publics, parce que la défense de nos services publics, c'est la défense aussi de la citoyenneté, parce que quand le service public est attaqué, c'est aussi les citoyens de tous bords qui sont attaqués. Donc du coup, il y aura en effet une exposition qui a déjà commencé à circuler en Occitanie sur l'histoire de 36 au niveau social, culturel. Et en parallèle, il y aura aussi des expositions qui seront portées par l'intersyndicale et des conférences autour justement des droits sociaux, autour aussi de l'histoire de la bourse du travail, qui là aussi à certains endroits, ces bourses de travail qui sont attaquées. Des conférences, débats sur la démocratie face au fascisme. Et on terminera ces moments par un moment festif, parce que les luttes, elles se terminent toujours par un moment festif.

0: et le fait de se retrouver et d'être ensemble avec deux musiciens, Fleur de Rue et Fabrice Lanson, sur un esprit guinguette éphémère, mais qu'on souhaite continuer sur ce territoire alésien où le collectif est quand même toujours présent et le sera de plus en plus, je l'espère.
1: On connaît aussi votre attachement à la ruralité. Aurélie, maire aussi d'une petite commune, pas très loin d'ici, dans la campagne, le monde viticulteur. Alors, peut-être un mot sur ce rapport que vous voulez faire aussi dans le cadre de ces propositions avec la vie rurale, avec même la transition écologique. On met pas mal de choses dedans.
0: Oui, parce que c'est vrai que je pense que c'est important de se rappeler, on en parle souvent un petit peu moins, mais en fait, la coopération, l'esprit coopératif, les coopératives, qu'on peut voir en effet fleurir encore, et j'espère longtemps, même si voilà, y a aussi une crise qui est là, ça vient de ce Front Populaire. Beaucoup de caves coopératives, en particulier dans le coin, sont nées de ce mouvement-là, où des travailleurs, des agriculteurs, des ouvriers aussi ont décidé de se réunir ensemble pour défendre leur outil, un outil de production et derrière de commercialisation. La ruralité, c'est aussi parler des mobilités, et je crois que c'est important aussi aujourd'hui de ne pas rester enfermé chez soi, mais de pouvoir s'ouvrir aussi sur l'extérieur. Mais la mobilité dans la ruralité, ça peut être compliqué. Là aussi, heureusement qu'on a des collectivités partenaires qui nous aident à développer des moyens de transport, même si pour certains, ils ne sont pas assez nombreux. Mais bon, déjà, ils existent, c'est déjà important. Donc voilà, je crois que tout ça est important et crée du lien. Et j'aime bien le dire, pour moi qui ai grandi aussi en ville et qui, derrière aujourd'hui, suis une élue du rural, c'est qu'il ne faut jamais faire d'opposition. Parce qu'à ce moment-là, les luttes, tout le monde était en lutte sur tous les territoires. Et je crois qu'aujourd'hui, il faut que tout le monde soit en lutte positive sur les territoires.
1: Merci Aurélie Génolé. Je rappelle que vous êtes conseillère régionale, maire aussi de Massy-Hergatuec. Et vous avez grandi pas loin, vous avez grandi à Rochebelle.
0: Oui, pas très loin, vers la Grande Rue Jean-Moulin. Donc c'est mon quartier.
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0: 13h à Rio, 16h en temps universel. Bonsoir, 18h ici à Paris.
1: Nicolas Brousse.
0: 160 millions d'électeurs appelés aux urnes au Brésil, c'est une grosse journée d'élection avec des législatives, mais aussi et surtout la présidentielle qui va se jouer entre le sortant de gauche, Lula, et son rival de droite, Flavio Bolsonaro. Nous serons devant un bureau de vote. La Lettonie, elle, a déjà voté et va rester pro-européenne et pro-ukrainienne. La liste du Premier ministre sortant enregistre la victoire la plus importante aux législatives depuis que cette ex-république soviétique a retrouvé son indépendance en 1991. Du gasoil pour Libreville, la cargaison est en train d'être déchargée pour répondre à la pénurie de carburant dans la capitale du Gabon, pays pourtant producteur et raffineur de pétrole. Les Brésiliens sont donc appelés aux urnes ce dimanche pour choisir leurs députés et leur président pour la magistrature suprême. Une chose est sûre, cela se joue entre l'actuel président Lula de gauche et le fils de l'ancien président d'extrême droite, Jair Bolsonaro. Son fils s'appelle Flavio. Tous les opposent et pourtant, le scrutin s'annonce très serré. Reportage de notre correspondante à Rio, Sarah Cosolino.
2: Le quartier de Botafogo est à l'image du Brésil, coupé en deux. Rita espère éliminer le candidat de gauche dès le premier tour.
3: Pour la présidence, je peux vous garantir que je ne voterai pas Lula. En 4 ans, la politique s'est largement dégradée. Je crois qu'on peut faire de meilleurs choix.
2: Elle ne nomme pas directement son candidat, Flavio Bolsonaro. À côté d'elle, plusieurs électeurs arrivent en groupe, tous habillés en rouge, aux couleurs du Parti des Travailleurs de Lula. Lucimar est maîtresse d'école dans une favela voisine.
4: Je vote pour que les politiques publiques aient un impact sur notre société, pour plus d'égalité. Et je pense que seule la politique du président Lula va dans ce sens.
2: Mais certains rejettent les deux camps. Junior, avocat de 50 ans, a décidé de voter nul.
5: Le président actuel a passé 2 ans en prison. L'autre, son père, a été condamné à 27 ans de prison. Tous des voleurs. Pendant ce temps-là, le peuple a faim. Il manque de médicaments, de tout.
2: Un ras-le-bol général qui devrait peser lourdement sur ces élections les plus polarisées de l'histoire du pays. Sarah Cozzolino, Rio de Janeiro, RFI.
0: Les électeurs peuvent voter jusqu'à 17h au Brésil, 22h heure française. Et pour en savoir plus, je vous renvoie sur l'émission géopolitique d'hier, écoutable quand vous le voulez sur RFI.fr et notre application RFI Pure Radio. Son nom est Jay Clayton, il est le patron du renseignement américain. Il devient aujourd'hui également le nouveau référent de l'administration Trump pour l'intelligence artificielle, dont le président américain est un fervent partisan. Mais cette nomination témoigne tout de même d'une nouvelle prise en considération des risques de l'IA. Jay Clayton est en effet certes en phase avec la doctrine de la Maison-Blanche, selon laquelle le développement de l'IA Made in USA doit être poursuivi à pleine vitesse pour ne pas être dépassé par la Chine. Mais il est apprécié de nombreux élus pour sa retenue et sa réputation de facilitateur pragmatique que lui ont valu ses postes précédents. Le commandant de bord indien du vol Fly Dubai qui a sauvé l'avion et ses occupants en ouvrant la porte du cockpit alors même qu'il était sévèrement blessé suite à l'attaque de son copilote sera prochainement reçu en Israël. Hier, le Premier ministre israélien Benjamin Netanyahou l'a invité pour le remercier d'avoir sauvé les passagers israéliens de l'avion. Mais aujourd'hui encore, beaucoup de questions se posent à propos de cette attaque qui a eu lieu mercredi et qui a depuis été qualifiée de terroriste. Car selon les premiers éléments de l'enquête, le copilote était connu et signalé pour radicalisation. Comment a-t-il donc pu être recruté par la compagnie Fly Dubai, qui plus est pour des vols vers la sensible destination qui est Israël? Xavier Tittelmann est spécialiste en aéronautique et en défense. Il s'en étonne. En revanche, la présence d'une hache dans le cockpit de pilotage dont s'est servi l'assaillant est tout à fait normale et il explique pourquoi.
6: Les pilotes passent à la sécurité et leurs coupons leur sont retirés. Mais c'est vrai que dans le cockpit, il y a une hache pour pouvoir, en cas d'incendie, pour pouvoir évacuer en creusant une sorte de trou dans le cockpit. Donc il y a des armes à bord. Donc c'est une question d'être capable d'identifier ces personnes. Quand il y a des feux rouges, quand il y a des situations dangereuses, quand il y a des personnes qui sont identifiées, elles doivent perdre leur capacité à accéder au cockpit d'un avion. Ce pilote avait déjà été renvoyé d'une compagnie pour son islamisme qui était déjà avéré. Et malgré ça, il a réussi à se faire recruter et ensuite mis sur des vols à destination d'Israël. Donc tous les voyants étaient au rouge et là, très clairement, c'est la compagnie aérienne qui n'a pas fait son travail. Mais les procédures de sécurité, la présence présence de cette hache dans le cockpit, je veux dire, elle est normale et heureusement qu'il y en a parce que ça peut sauver des vies.
0: Le président yéménite, dont le gouvernement est soutenu par l'Arabie Saoudite, annonce le lancement d'une vaste opération militaire contre les rebelles houthis pro-iraniens visant à reprendre le contrôle des territoires qu'ils occupent au Yémen. Mais de leur côté, les houthis annoncent avoir lancé dans le même temps des drones et des missiles balistiques sur des sites d'Aramco, la compagnie pétrolière nationale saoudienne, et ils encerclent ce dimanche la grande ville stratégique de Taiz au sud-ouest du Yémen. Au chapitre européen, en Lettonie, victoire écrasante aux législatives d'hier du parti pro-Europe au pouvoir. La guerre en Ukraine menée par la Russie voisine n'est pas pour rien dans le choix des électeurs de cet État balte d'1,8 million âmes. Et pourtant, le Premier ministre sortant va devoir composer avec une poussée des populistes et des souverainistes, ce qui ne devrait tout de même pas l'empêcher de garder le cap à l'ouest, Marine de la Moissonnière.
7: Listuni, le parti centriste de l'homme d'affaires Andris Kulbergs, décroche 42 des 100 sièges de la seule chambre qui compose le Parlement letton. Un score inédit depuis 1990 et l'indépendance de cette ex-république soviétique, mais un résultat qui oblige le Premier ministre sortant en poste depuis mai dernier seulement à nouer des alliances pour obtenir la majorité et pouvoir gouverner. La campagne électorale a été dominée par les inquiétudes concernant le coût de la vie, le déclin démographique, la santé et la guerre entre l'Ukraine et la Russie voisine, ce qui s'est traduit dans les urnes par une percée des conservateurs, deux formations populistes, une qui s'inspire du courant MAGA américain, l'autre qui est pro-russe. Et bien ces deux formations sont arrivées deuxième et troisième du scrutin. Mais ce pays balte ne devrait pas modifier sa ligne pro-européenne et pro-ukrainienne. Membre de l'OTAN et de l'Union européenne depuis 2004, la Lettonie considère la Russie comme sa principale menace stratégique et a fortement augmenté ses dépenses de défense à près de 5% du PIB.
0: Dossier suivi par Marine de la Moissonnière. En France, après une pause le temps du week-end, le ministre de l'Éducation nationale estime que, comme vendredi, entre 400 et 500 lycées suspendront les cours demain, lundi, au moins partiellement, en raison de conditions de sécurité non remplies, soit pour des raisons matérielles avec des lycées endommagés, soit parce que des personnels ont été directement visés. C'est le cas de 78 d'entre eux, selon Édouard Geffray. Car pendant cette mobilisation lycéenne, il y a eu plusieurs cas de violence contre des membres de l'Éducation nationale, donc, mais aussi contre des manifestants et des policiers. Ainsi, à Belfort, deux lycéens, 15 et 17 ans, sont placés en garde à vue ce dimanche pour avoir participé au passage à tabac d'un policier, mais l'un des deux suspects a lui-même déposé plainte pour tentative de meurtre. La mobilisation des lycéens, qui réclament plus de moyens pour étudier dans de meilleures conditions, devrait connaître son acte 3 après-demain mardi. L'actualité africaine marquée au Gabon par les pénuries de gasoil depuis une semaine, notamment à Libreville, ce devrait être bientôt de l'histoire ancienne. Un navire rempli du précieux carburant importé est arrivé la nuit dernière, déchargement toujours en cours. Les premières livraisons ont commencé en fin de matinée dans la capitale. Le message visiblement est passé, cohu devant les stations-service approvisionnées. Mais si vous nous écoutez et que vous avez encore du carburant, pas de précipitation pour faire le plein. Thibaut Gaël Idoumi, directeur général du secteur aval du pétrole et du gaz, promet que d'ici mardi, la situation sera revenue à la normale à Libreville comme dans le reste du pays.
8: Vous savez que depuis la guerre de l'Iran, tous les pays s'approvisionnent quasiment sur le même marché. Le bateau a pris du retard suite aux différentes contraintes logistiques. C'est ce bateau qui est arrivé ce matin. Nous avons passé la nuit ici pour voir les conditions de dépotage et les conditions de transport qui vont nous amener les produits en station-service.
9: Est-ce que ça veut dire que le Gabon n'a pas suffisamment de réserves pour prévenir ce genre d'incident?
8: C'est simplement à cause de la situation de la pénurie qu'on a constaté. Mais habituellement, ces conditions sont souvent gérées des bonnes normes. On rassure les consommateurs que le produit est bien là au niveau de la SGPP. Toutes les stations-service seront approvisionnées à Libreville et aussi à l'intérieur du pays. Il y a les wagons citernes qui sont là, qui sont en train de se faire remplir. Donc les consommateurs peuvent être rassurés, éviter les files d'attente dans les stations-service. La situation va redevenir normalement comme elle a été par les jours passés. Le ministère du Pétrole a pris toutes les mesures nécessaires pour pouvoir garantir l'approvisionnement des produits pétroliers en puits gabonaise.
0: Des propos recueillis par notre correspondant à Libreville, Yves-Laurent Goma. Au Sénégal, pluie d'hommages après le décès de l'écrivain et haut fonctionnaire cher Amidou Kane. Il s'est éteint cette nuit à Dakar à l'âge de 98 ans. Nous lui rendrons hommage nous-mêmes dans le prochain journal, c'est-à-dire dans pile 50 minutes, puisque tout de suite, c'est Mondial Sport. Merci d'écouter RFI.
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1: Bonjour à toutes, bonjour à tous. Ravi de vous retrouver dans Mondial Sport, l'émission de tous les exploits aux quatre coins du globe et qui inaugure ce dimanche un nouveau rendez-vous. Désormais, une fois par mois, MS organisera sa causerie, une discussion entre trois intellos, faut le dire vite, inspiré par l'actualité. On tchatche, on échange, on va un peu plus loin. On parle sport, mais pas que. La société, la politique, la culture ont également le droit de citer en toute convivialité. Alors, de quoi parle-t-on aujourd'hui? D'abord, de la prise de parole des champions. Certains voudraient qu'elle n'existe pas. Teddy Riner, l'immense judoka, a critiqué la montée de l'extrême droite en France. Des propos qui lui ont notamment valu des insultes racistes en ligne. Nous causerons aussi des VSS, les violences sexistes et sexuelles dans le sport de haut niveau. Comment changer son regard sur une idole accusée de viol? L'héritage de Paris 2024 en matière de lutte pour les droits des personnes en situation de handicap en France. Michael Jérémiaz, le champion de tennis fauteuil, tire la sonnette d'alarme. Enfin, tu me parles pas d'âge, tout le monde se souvient de la punchline de Kylian Mbappé, mais le temps atteint tout le monde, y compris les meilleurs, même CR7 n'y échappe pas. Alors si, désolé Kylian, on parle d'âge dans la causerie de Mondial Sport, première du nom.
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0: Bonjour, je vais vous présenter aujourd'hui un roman un peu inclassable. Il est à la fois une satire familiale et sociale, un thriller alpin, un récit de catastrophe et même une fable écologique. Il s'agit de Rochebrune, le nouveau roman de l'écrivaine lyonnaise Sophie d'Ivry. Il est paru aux éditions Actes Sud au mois d'août 2026. Si vous ne connaissez pas Sophie d'Ivry, courez vite à la médiathèque emprunter, par exemple, Fantastique Histoire d'amour, paru en 2024, ou d'autres livres de cette écrivaine, nous en avons plusieurs et ils sont remarquables. Rochebrune se déroule dans le parc des Écrins, dans un lieu fictif qui s'appelle donc Rochebrune. C'est l'histoire d'une famille recomposée, un peu déjà en crise, qui décide de partir à la montagne pour se retrouver et se reconnecter à la nature. Il y a d'abord le père, Xavier, qui travaille chez Ubisoft dans les jeux vidéo. Il est le papa de Léon, 7 ans, capricieux, colérique, insupportable. Sa compagne s'appelle Isabelle, elle est psychologue du travail, maman de Noémie, 14 ans, une adolescente assez secrète, mais avec son franc-parler. Ces quatre personnages se dirigent vers leur appartement réservé au dernier moment en catastrophe et on sent très vite que tout ne va pas se passer comme prévu. Les vacances dépaysantes risquent de mal tourner et le paysage de carte postale va vite se transformer en paysage menaçant, comme si quelque chose couvait. La première partie du roman est assez drôle car elle nous fait découvrir les personnalités des personnages sous forme de leurs travers, d'anecdotes, de situations de la vie quotidienne. Et Sophie d'Ivry a l'art de brosser les portraits avec des détails qui font mouche et un sens de l'observation digne d'un laboratoire. Nous faisons connaissance avec les personnages principaux et secondaires, mais le piège se met peu à peu en place. La seconde partie fait ainsi basculer le récit dans un tout autre genre. Xavier est parti en randonnée avec un copain à lui, les enfants fêtent Halloween et la nature va se déchaîner. Une vraie tempête venant tout menacer, tout bousculer avec un suspense, un récit rythmé, un enchaînement d'événements qui tiennent le lecteur en haleine. Dès ce moment-là, nous ne pouvons plus lâcher le récit, les événements s'enchaînent, la tension monte, le rythme narratif est si bien ficelé qu'on ne peut pas s'en extirper. Ce roman est une vraie réussite. Il est à la fois drôle et cruel, il mélange les genres et il est truffé de surprises, ce qui rend la lecture inattendue, dynamique et haletante. Pour moi, c'est un excellent moment de lecture, en plus d'être une belle réflexion sur les relations familiales, avec beaucoup d'ironie et de malice de la part de l'écrivaine. En filigrane, elle interroge le lecteur et lui demande « Et vous, qu'auriez-vous fait à la place de Xavier ?» Isabelle, Léon ou Noémie, dans une situation où tout se dérègle, où on perd le contrôle, nos repères, nos certitudes, qui sommes-nous à ce moment-là et de quoi est-on capable? Ne ratez pas ce merveilleux roman.
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4: L'association Emeraude existe depuis 20 ans. Est-ce que vous la connaissez? Si ce n'est pas le cas, eh bien on sera avec Brigitte et Céline pendant ces quelques minutes. On est dans la salle café des GEM. Alors les GEM, Céline, il faut que vous nous redisiez ce que c'est, parce qu'il y en a normalement une par département, mais en tout cas certainement plusieurs dans notre région.
5: Alors oui, il y en a même plus par département. Dans le Gard, des GEM santé mentale, il y en a 5. On a 2 à Nîmes, 1 à Bagnols-sur-Cèze, 1 à Alès et 1 aussi itinérant sur le Vigan et Saint-Hippolyte-du-Fort.
4: Alors on va dire que GEM, c'est groupement d'entraide mutuelle. Hein, et on va dire aussi que vous êtes animatrice ici.
5: Exactement, c'est ça. GEM, groupe d'entraide mutuelle. Je suis animatrice, coordinatrice depuis 2013.
4: Alors, coordinatrice, animatrice, vous accompagnez en fait. Vous êtes un peu tout le temps là. Vous êtes un peu comme le grand frère hein, dans certaines approches, avec des populations très variées, mais sous traitement. Alors, on va parler du public qui vient, qui bénéficie aussi de ce service associatif, avec des ateliers incroyables, des programmations impressionnantes. Vous pourriez nous dire tout cela?
5: On a une 60aine d'adhérents. Effectivement, c'est des gens de tout âge, hein, le plus jeune à 22 ans, la plus âgée à 83 ans, d'horizons divers. Et leur point commun, c'est qu'ils ont des problématiques de santé mentale. Mais comme vous l'avez souligné, on n'est pas un lieu de soins, on est un lieu d'accueil social. Les personnes, effectivement, ont leur traitement, leur suivi médical à l'extérieur.
4: Et c'est le 20e anniversaire, vous êtes là depuis une dizaine d'années, vous hein?
5: Alors moi, ça fait un peu plus de 10 ans, je suis là depuis 2013, ça fait quasiment 14 ans que je suis aux côtés de l'équipe de l'Emeraude, qui est née effectivement en 2006, il y a 20 ans.
4: Qu'est-ce qui vous plaît, parce que j'imagine que vous êtes éducatrice spécialisée, vous avez cette formation, qu'est-ce qui vous plaît dans ce cadre-là précis? Parce qu'il y a beaucoup de cadres très différents lorsqu'on est éduxpé. Hein?
5: Oui, effectivement, je suis éduxpé de formation initiale, après je ne suis pas sur un poste d'éducateur spécialisé. Hein. Ce qui m'intéresse, ce qui me plaît, c'est la diversité des personnes, et c'est aussi que dans cet espace-là, les personnes ont un réel pouvoir d'agir. C'est-à-dire que mon rôle, c'est pas de faire pour eux, c'est de les accompagner et de les aider, de mettre mes compétences à leur service pour que cet espace, ce lieu, corresponde vraiment à ce qu'ils ont envie qu'il soit, à leurs besoins. Et personne d'autre mieux qu'eux ne savent ce qui est bien, ce qui leur convient, le rythme, les activités, tout est choisi en collectif. Moi, mon rôle, c'est de faire en sorte d'être à leur côté pour que leur projet aboutisse.
4: Vous êtes un peu l'huile sur une chaîne hein, qui permet que tout ça fonctionne correctement. Et on a l'impression qu'il y a une bonne entente, enfin une bonne ambiance. J'ai l'impression qu'il n'y a pas du tout de problème ici. Je ne sais pas, c'est peut-être de loin, mais j'ai rencontré quelques personnes qui bénéficient aussi de cela. On a l'impression que vraiment ça roule, que les choses se font correctement, que vous avez imaginé intelligemment les programmations, etc.
5: C'est vrai qu'il y a une ambiance assez chaleureuse dans cet espace. On est un lieu où il y a vraiment des valeurs humaines qui sont portées, qui sont vraiment très puissantes. Tout ce qui est tolérance, écoute, bienveillance. Il y a une autorégulation du groupe, c'est des gens qui connaissent bien les problématiques, qui ont beaucoup souffert du jugement, du regard des autres. Et donc du coup, ils sont là et ils ont créé leur espace où ces problématiques-là, ils essayent effectivement de faire en sorte qu'elles ne soient pas présentes. Ils ont une tolérance, une écoute, une compréhension les uns les autres. Et c'est vrai qu'il y a des valeurs humaines très très riches.
4: Mais pour tout ça, il faut aussi un peu d'argent. On se tourne vers la trésorière. Oh, bonjour Brigitte.
6: Bonjour.
4: On va pas parler que d'argent, évidemment. Vous êtes trésorière depuis combien de temps de cette association Emeraude?
6: Ça fait 2 ans maintenant.
4: Et ça se passe plutôt bien, parce que le trésorier, en général, il y a beaucoup de boulot, et on le voit pas, ce travail-là.
6: Oui, ça se passe très bien. Je suis secondée par Céline, qui cadre les choses avec moi.
4: En regardant votre programme, on est impressionné parce que c'est presque 7 jours sur 7. Alors ça va s'arrêter un peu au mois d'octobre avec un peu moins de week-ends. Mais il y a un nombre d'activités. Vous partez là à la mer, je crois, bientôt. Vous avez tout un tas de programmations, des cours de sport, des rencontres d'art, des ateliers. C'est incroyable.
6: Oui, c'est ce qui fait toute la diversité de l'association. Ça a été vu avec les adhérents, c'est eux qui ont fait les propositions et ça a été validé par l'ensemble des adhérents.
4: Et ça, c'est bien, parce que comme le disait Céline, vous êtes toujours en dynamique de pouvoir, comme cela, permettre à chacun de s'exprimer d'une certaine manière. Vous, vous êtes arrivé quand pour la première fois dans cette association Émeraude ?
6: Il y a 4 ans, en mars 2022, suite à une hospitalisation.
4: Et on vous en avait parlé ?
6: Oui, c'est une collègue qui m'en avait parlé, qui, elle, a adhéré depuis quelques mois. Et ça lui faisait énormément de bien. Elle trouvait un endroit chaleureux, bienveillant, où elle sortait un peu de ce carcan qu'est la maladie.
4: Et là, pour vous, ça a été la même chose ou un petit peu différent ? Vous continuez à venir souvent ? Vous continuez à visiter ce lieu ?
6: Oui, je viens régulièrement. J'y viens avec plaisir. On peut partager non seulement sur la vie de tous les jours, sur nos difficultés, mais également sur nos joies. On partage un tas de choses.
4: Et au niveau mental, au niveau psychique, ça a donné quelque chose de plus pour vous ? Ça vous accompagne aussi au quotidien ? Ça vous donne le moral ? Peut-être confiance en vous, je ne sais pas.
6: Oui, ça aide parce qu'on se sent moins seul. On reprend confiance en soi. Ce sont des toutes petites choses, mais c'est des petits pas qui vont vers le mieux et vers la stabilité surtout.
4: Reprendre confiance en soi, parce que vous, je crois que vous êtes dans la bipolarité, hein, si je ne me trompe pas.
6: Oui, c'est ça.
4: Et donc, reprendre confiance en soi, c'est par rapport à une fragilité, c'est quoi reprendre confiance en soi ? Parce qu'on a toujours besoin de reprendre confiance en soi, quand même.
6: Ben oui, c'est me faire confiance pour des choses, moins me poser des questions, c'est aller de l'avant sans trop, oui, se poser de questions.
4: Pas trop ressasser, quoi.
6: Oui, voilà, moins ruminer et moins se poser, oui, de questions, parce qu'on est freiné dans notre élan vital avec cette maladie.
4: La bipolarité, c'est un peu connu, mais ça ne l'a pas toujours été. Hein. C'est vrai que ces dernières années, on en parle quelque peu, il y a des degrés aussi. Vous, vous avez dit que vous avez été hospitalisé, donc là, évidemment, il y a une rupture, mais d'autres peuvent souffrir de bipolarité sans s'en rendre compte. Par contre, autour, on doit s'en rendre compte quand même, Brigitte.
6: Oui, alors moi, j'ai mis quand même bien une vingtaine d'années avant d'être diagnostiquée, parce que j'avais surtout des épisodes dépressifs et quelques épisodes d'hypomanie. Et en fait, j'ai été détectée par le Centre Expert Bipolaire de Montpellier.
4: 20 ans ?
6: 20 ans, c'est long. 20 ans d'errance, de souffrance, c'est lourd à porter.
4: On peut l'imaginer. D'où l'intérêt de pouvoir en parler, d'où l'intérêt des semaines aussi d'information. C'est vrai, c'est important parce que bah, on écoute des personnes qui témoignent, qui racontent aussi leur parcours. Est-ce que vous auriez bien aimé qu'il y ait 20 ans avant où on vous en parle ?
6: Ah oui, j'aurais bien aimé, mais il fallait surtout pas en parler, surtout pas dans la famille. Même le médecin traitant me disait « mais il faut que tu fasses du sport, ce genre de choses », alors que j'étais au fond du trou et incomprise surtout.
4: Ça va mieux ?
6: Ah oui, nettement mieux.
4: On vous entend en parlant, dites donc, le sourire aux lèvres. Hein.
6: Maintenant, je la pêche. Et ceci, en partie également, grâce à l'émeraude.
4: Il y a une sorte d'équipe là, quand même, j'ai l'impression, entre ceux qui sont, bon, les salariés ou les animateurs, ceux qui gèrent, les anciens aussi.
6: Oui, il y a une émulation. C'est vrai, quand on vient ici, même si au départ on est un peu fermé, comme ça m'arrive parfois, de suite, on sent ce climat chaleureux et on ressort de là reboosté.
4: Il y a aussi une authenticité quand même un peu. On est juste qu'on est, quoi.
6: Ah oui, on vient comme on est.
4: Qu'est-ce que vous préférez comme activité ici ? Celle que vraiment vous aimez ?
6: Ce que j'aime vraiment, c'est tout ce qui est de l'art, mais manuel. J'aime bien aussi la gym et puis mon activité. Enfin, faire de la trésorerie, la comptabilité avec Céline.
4: Et Céline, qui va terminer d'ailleurs notre interview. Donc c'est ouvert à qui alors ? Parce qu'on ne sait plus, hein, c'est ouvert à tous ceux qui ne vont pas bien, tous ceux qui se sentent seuls, c'est Céline.
5: Oui, voilà, c'est ouvert à toutes les personnes qui ont une période de leur vie, une fragilité, un moment de creux. Et ils peuvent venir nous rejoindre, simplement on fait une première rencontre, on discute, on échange, et puis ils peuvent venir tout à fait essayer l'association pour un temps.
4: Et alors, parce que ce qui vous manque aussi, c'est de la jeunesse quelque part, un petit peu. Hein. Vous avez des jeunes, vous avez dit 22 ans hein, pour le plus jeune, mais il y a beaucoup de jeunes qui souffrent aussi, qui sont en difficulté, mais qui ne font pas le pas. C'est une démarche que vous allez peut-être avoir. Alors je sais que Brigitte m'avait dit avant l'interview, oui, il nous faut des sous. Oui, d'accord, mais quand même.
5: Brigitte aussi en a parlé, le problème c'est que la santé mentale c'est encore tabou. Les jeunes, même s'ils sont en difficulté, en souffrance, ils ont parfois tendance à se replier sur eux et ils osent pas le dire. Ils ont l'impression qu'ils sont seuls à vivre ça, alors qu'en réalité, quand on en parle, on se rend compte qu'il y a énormément de gens qui sont concernés. Nous c'est aussi cette interview, cette émission que vous faites, ça peut aussi permettre à des personnes de savoir qu'ils sont pas seuls et qu'il y a des lieux aussi, des espaces où ils peuvent accéder librement.
4: Oui, Céline, vous m'avez dit, oui, il n'y a pas que moi pour la semaine. Mais aussi, il y a vous. Donc, on en a parlé. Donc, ça peut permettre effectivement à des gens de savoir que vous existez, parce que vous ne faites pas de la pub sur les affiches, évidemment. Ici, une soixantaine de personnes. C'est au 15 bis rue d'Avéjan à Alès. Et puis, il y a bien sûr les semaines de la santé mentale et l'anniversaire le 14 octobre. C'est à Saint-Maurice de...
5: Cassevieille.
4: Voilà, c'est noté. Merci à vous. Et puis, bonne période d'information aussi pour tous ceux qui en ont besoin, parce que, évidemment, c'est un sujet et qui a toujours besoin d'être approfondi.
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1: Le lien social, c'est ce qui nous relie et nous maintient vivants. Parler, rire, apprendre des autres. Quand il manque, l'isolement abîme la santé. Quand il existe, il stimule le cerveau et apaise le stress. Yann Lanier, vous êtes délégué général des Petits Frères des Pauvres. Vous publiez un baromètre sur ce thème. Quels sont ses principaux enseignements?
2: Alors, les Petits Frères des Pauvres sont à l'origine d'un baromètre de l'isolement social qui fait référence dans notre pays. En 2025, nous documentions 750 000 personnes de plus de 60 ans en situation de mort sociale, c'est-à-dire coupées de tous les cercles de sociabilité, la famille, les amis, les voisins et la vie associative. Et 2 millions de personnes en grande fragilité, c'est-à-dire coupées au moins de deux de ces cercles de sociabilité. On dit souvent aux petits frères, quand nous prenons en charge une personne âgée isolée, que nous contribuons à la remettre dans la vie.
1: Quelles actions menez-vous sur le terrain ?
2: Nous avons des dispositifs de sensibilisation à cette question du lien social auprès des collégiens, par exemple, avec un programme qui s'appelle Génération Lien. Nous avons aussi Solitude Écoute. C'est un numéro de téléphone qui permet de rentrer en contact avec nos bénévoles. C'est un numéro de téléphone qui fonctionne tous les jours de 15h à 20h. Le lien social, c'est l'affaire de chacun et chacune d'entre nous. C'est quelque chose qui est extrêmement précieux pour avoir un vivre ensemble de qualité.
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1: Il est 19h.
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3: Après la Bible pour les nuls, Éric Denimal vient de sortir un ouvrage toujours chez First et toujours dans la collection pour les nuls, la Bible en 100 récits fondateurs. Il est avec nous, c'est un plaisir. Bonjour Éric.
4: Bonjour.
3: Alors Éric, 100 récits, ça en fait quand même beaucoup à lire. En même temps, c'est très facile puisque c'est une page par récit plus une représentation, bien souvent un tableau. J'ai beaucoup aimé par exemple le tableau de la tour de Babel de Bruegel. Là, on va parler d'une autre histoire. Alors un personnage phare, le personnage en lui-même, c'est Abraham. Alors vous ne commencez pas à l'appeler Abraham dans ce début de chapitre. Vous parlez d'Abraham. Peut-être nous présenter ce personnage qui va quand même créer une rupture dans l'histoire d'Israël, qui va être un personnage lui aussi fondateur dans le texte biblique.
4: Alors pas simplement fondateur dans le texte biblique pour les Juifs, par exemple, mais aussi le père de tous les croyants. C'est comme ça qu'il va être représenté à la fin de son histoire. Il faut peut-être rappeler qu'on est quelques générations après la tour de Babel, après Noé d'abord et après la tour de Babel. Et si je reviens sur Noé, c'est parce que Noé a eu 3 enfants, dont un qui s'appelle Sem et qui va être le père fondateur des Sémites. Et Abraham est un descendant de Sem, donc c'est un Sémite. Abraham, dans un premier temps, Abraham, lui, il est en Mésopotamie. Son père est en Mésopotamie, donc entre le Tigre et l'Euphrate, on est vraiment dans le nord du Moyen-Orient. C'est à peu près l'Iran actuel. Il est dans une famille, naturellement, avec un père qui s'appelle Terah. C'est intéressant parce qu'on a les descendants, on a toute la généalogie depuis Noé et depuis Tour de Babel. Donc on est dans une continuité, on suit en quelque sorte une branche et on va s'arrêter vraiment sur cette branche-là qui va devenir très importante avec Abraham, le père des croyants, le premier des patriarches. Et on parlera du Dieu d'Abraham, le Dieu d'Isaac et le Dieu de Jacob. Donc c'est une figure très importante du livre de la Genèse et c'est surtout important parce que là, on va essayer de sortir progressivement de l'intuition chez les humains. Il y a naturellement une intuition de Dieu chez Abraham parce qu'il est descendant de Noé. Donc Noé avait une intuition de Dieu. Abraham en a une aussi, mais il vit dans une région où il y a une multitude de dieux. Les hommes se sont inventés une multitude de dieux. La Mésopotamie a plusieurs divinités et il va y avoir sans doute, en tout cas c'est ce que disent les Midrash, c'est-à-dire les commentaires juifs qui vont au-delà du texte biblique qui essaient d'interpréter les vides parce que la Bible ne nous raconte pas tout, donc il faut combler un petit peu les vides et essayer de comprendre ce qui a pu se passer. Et les Midrash sont là pour apporter un certain nombre d'informations. Et selon les Midrash, donc là, on quitte un peu la Bible, on est dans du commentaire. On a un certain nombre de théologiens juifs qui racontent et qui disent que déjà le père d'Abraham et Abraham ensuite avaient une intuition un peu plus précise de Dieu et avaient une perception d'un Dieu unique, d'un Dieu unique. C'est-à-dire qu'on n'a pas une multitude de dieux, le Dieu de la pluie, le Dieu de la terre, le Dieu de la lumière, etc. Mais un Dieu qui serait à l'origine du tout. Et là, on est en face d'un Dieu biblique. Et Abraham, quelque part, un peu en quête de ce Dieu-là. Et Dieu va parler à Abraham. Alors Dieu ne parle pas très souvent dans l'Ancien Testament. À partir d'Abraham, il va parler un peu plus souvent, mais il a parlé à Adam et Ève, il a parlé à Caïn, il a parlé à Noé. Mais voilà, on n'a pas énormément de citations bibliques concernant la parole même de Dieu. Abraham va avoir un privilège énorme, c'est que Dieu va le déranger dans son quotidien et va lui dire « bouge, bouge-toi de là, en quelque sorte, va-t'en, va-t'en du pays où tu es ». Il va y avoir une expression très particulière qui va être triple « quitte ton pays, quitte ton père, quitte ta nation ». Donc il y a une espèce de déracinement complet et là, avec le fait qu'il y ait 3 injonctions, on peut comprendre, parce que le chiffre 3 va aussi avoir une symbolique très importante dans le texte biblique, 3 c'est vraiment une espèce de totalité, c'est quelque chose de très important. S'il y a 3, ça veut dire que c'est très sérieux. Et il va y avoir vraiment un déracinement, pas simplement « quitte ton père », comme il était dit au départ, l'homme quittera son père et sa mère et formeront une seule chair. Non, là, il faut quitter, vraiment, il faut un déracinement, il faut un éloignement géographique. Et le texte hébraïque est très particulier et la parole de Dieu est très complexe parce que on peut traduire de façon très différente tout en restant fidèle au texte parce que les mots hébreux peuvent avoir plusieurs sens selon la façon dont on les lit ou la façon dont on décide de voir le contexte tout autour. Ça veut autant bien dire « va-t'en de ton pays » que « va à la rencontre de toi-même », ce qui est assez intéressant. Et là, on comprend que l'injonction de Dieu pour Abraham, ça va être de dire « je te pousse à quitter ce que tu connais, tes certitudes, tes racines, tes références, etc. pour un voyage vers un pays que je te montrerai, mais en même temps, c'est un voyage initiatique. » Tu vas découvrir, je vais me laisser découvrir progressivement. Donc un déracinement, un arrachement qui ne sera pas facile, mais pour que tu comprennes que c'est important, en même temps que je te demande de sacrifier un certain nombre de choses, ton père, ta culture, tes habitudes, tes références, je vais te faire des promesses. Donc c'est pas le bâton et la carotte, mais quelque part c'est tu vas souffrir en quelque sorte, parce que tu vas déraciner, tu vas partir à la découverte de toi-même, mais il y a quelque chose que tu vas gagner, des promesses. Et les promesses, c'est une terre et c'est une progéniture, une postérité importante.
3: Alors, il ne partira pas seul, et vous l'expliquez dans ce livre, mais je vais juste reprendre une petite expression que vous prenez. Abraham vivra de nomadisme pendant tout le restant de sa vie, avec sa famille, son troupeau, etc. Et vous avez dit, il y a une recherche intérieure, vous avez utilisé même la terminologie en hébreu, en disant qu'en fait, il y a une sorte d'introspection. Il est nomade, et c'est en voyageant, en bougeant, en changeant de monde, qu'il se rencontre lui-même. Ça fait réfléchir à une vraie philosophie de vie, quand même.
4: Oui, tout à fait. Le fait de devoir quitter les choses qui étaient connues, qui étaient certaines, sur lesquelles on construit, pour partir et devenir nomade, ça veut bien dire que la vérité n'est pas nécessairement dans le côté figé, dans le côté fixe, etc. On lui promet une terre, et cette terre, elle sera une terre promise. Hein. On va répéter cela, parce que toute sa vie, il sera nomade, son fils sera nomade, son petit-fils sera nomade. Donc, finalement, la terre, ils ne l'ont toujours pas. Et avec la suite de l'histoire, avec Moïse et la quête de la terre promise, cette terre promise, elle est toujours promise, elle n'est jamais acquise. Et c'est ça qui est assez intéressant. Et encore aujourd'hui, je veux dire encore aujourd'hui, la terre d'Israël n'est toujours pas acquise. Il y a toujours les territoires occupés, il y a toujours la bataille pour récupérer des territoires, etc. Mais cette terre, elle n'est jamais acquise. Et le sens, sans doute, qu'il y a derrière, c'est que l'acquisition de la terre, c'est pas nécessairement une acquisition géographique. À mon sens, elle n'est pas géographique. Elle est différente. Et le fait d'être nomade et d'être toujours en nomadisme et d'être toujours dans une espèce de diaspora, une dispersion, montre que l'attachement, en quelque sorte, l'attachement terrestre, qui peut devenir une espèce de capitalisme, c'est-à-dire où on décide que la valeur, c'est ce que l'on a acquis, ce que l'on a pris, ce que l'on gagne, ce que l'on saisit. Finalement, on est encore dans la volonté de construire sa tour de Babel. Tout ça, c'est vain. Ce n'est pas le bon choix. La véritable valeur, c'est de se trouver soi. Mais pour se trouver soi, il va falloir trouver Dieu. Et donc, c'est ça le chemin d'initiation. C'est ça la vraie valeur ajoutée. Et ça va être tout le voyage, tout le pèlerinage, en quelque sorte, tout le nomadisme d'Abraham qui va devoir chercher, va se tromper, va faire parfois des itinéraires qui ne sont pas les bons. Et ça va être son destin. De temps en temps, il aura le sentiment d'acquérir quelque chose, d'avoir compris quelque chose. Et à ce moment-là, il va fixer la chose en construisant un autel à Dieu, à cet endroit-là. Voilà, c'est un repère, c'est une marque. Comme si je prenais possession de ce terrain-là, mais finalement, ce terrain-là ne lui sera jamais accordé vraiment.
3: Abraham, le départ, c'est juste le premier chapitre dans la Bible en 100 récits fondateurs, parce qu'il y a plusieurs récits que vous avez sélectionnés avec Abraham ou Abraham, c'est ce que nous verrons dans un prochain numéro, Éric Denimal, pour cet ouvrage, vous en êtes l'auteur, la Bible en 100 récits fondateurs.
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1: Bonjour à toutes et à tous, c'est Clara de l'Office de Tourisme Cévennes d'Ardèche et je suis ravie de vous retrouver pour découvrir ensemble ce que nous réserve le mois d'octobre. Entre cinéma, patrimoine, science, musique, gastronomie et rendez-vous festifs, installez-vous confortablement, je vous emmène pour un petit tour d'horizon. On commence avec un grand rendez-vous autour des sciences, la fête de la science donc, cette année placée sous le thème « Saveurs savantes ». Ateliers, conférences, découvertes et expériences vont se succéder tout au long du mois sur notre territoire. Consultez notre site internet pour le programme détaillé. Le dimanche 4 octobre, à partir de 9h30, rendez-vous à la commanderie de Jalès pour une découverte des dolmens à vélo. Puis à 10h30 pour une visite grand format avec conférences. À 10h30 également, vous pourrez cuisiner comme autrefois avec des recettes historiques. Et à 14h, enfourchez votre vélo pour la vigne à vélo, avec visite et dégustation au domaine de Père Brune. Toujours le 4 octobre, aux Assions, rendez-vous dès 9h30 à la salle polyvalente pour la remise des dossards du Kids Red Initiation. Le départ est prévu à 11h30 pour un parcours de 15 km mêlant course à pied, canoë et VTT, avec une épreuve surprise à l'arrivée. Une belle façon de découvrir le territoire en pleine nature. À noter, le kayak orientation est lui annulé. Le dimanche 4 octobre toujours, à 15h30, le musée des Vents vous propose une visite insolite avec les Vents sous terre pour découvrir les souterrains de la commune avec un spéléologue. À partir du lundi 5 octobre et jusqu'au dimanche 18 octobre, ce sont les semaines d'information sur la santé mentale qui s'installent sur le territoire avec pour thème « Pour notre santé mentale, ouvrons-nous aux arts ». Ateliers, expositions, rencontres et journées thématiques sont proposées dans plusieurs communes. Parmi les rendez-vous, le mercredi 7 octobre à la salle de la Pourrette à Valgorge, conférences, échanges de 10h à midi, repas partagé de midi à 14h, puis initiation au DOS Folk de 14h à 16h30 avant un goûter à 16h30. Le samedi 10 octobre, à partir de 9h30, rendez-vous à Saint-Paul-le-Jeune pour une journée randonnée à l'occasion d'Octobre Rose. Trois parcours sont proposés, une randonnée libre de 8 km, une randonnée guidée autour des dolmens à 10h et une autre autour des lavoirs à 13h. De quoi profiter des paysages tout en participant à une belle mobilisation solidaire. Et voilà un aperçu de tout ce qui vous attend en octobre en Cévennes d'Ardèche. Bien sûr, ce n'est qu'un avant-goût et bien d'autres surprises vous attendent sur notre territoire. Pour plus d'infos, direction sur notre site www.cevennes-ardèche.com. Vous pouvez aussi vous abonner pour recevoir l'agenda hebdomadaire directement dans votre boîte mail ou passer nous voir dans nos bureaux de Joyeuse et d'Evance. Très beau mois d'octobre à toutes et à tous et à très vite pour de nouvelles escapades.

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1: On va parler aujourd'hui des dinosaures. Les dinosaures sont fascinants et ils se trouvent un peu partout dans les jeux, parmi les vidéos et les expos. Et je découvre aujourd'hui un auteur qui nous parle avec enthousiasme eh bien, de ces dinosaures qu'on peut même retrouver, écoutez-moi bien, dans la Bible. Alors si les dinosaures ont existé, est-ce que la Bible en parle? C'est la question qu'on se pose avec Petro van den Bosch. Bonjour.
2: Bonjour.
1: Alors vous avez écrit un livre là-dessus, Les dinosaures dans la Bible.
2: Oui, tout à fait, oui. C'est mon dernier livre. En effet, on nous dit toujours les dinosaures ont vécu avant, etc. Mais quand on prend vraiment la Bible à la lettre, la Bible dit que tous les animaux sont entrés dans l'arche. Ils devaient prendre 2 exemplaires de tous les animaux et donc ils sont entrés dans l'arche. Il y a des gens qui disent, mais les dinosaures ne rentrent pas dans l'arche. Oui, mais les petits sont petits et les grands sont grands. Certainement que Noé a pris des petits. On a des œufs qui font taille d'un ballon de foot. Donc on peut prendre des dinosaures, on peut bien les mettre dans un quelque chose comme une arche et les garder là. Quand ils sont petits, ils sortent et ils font je ne sais pas combien d'années encore plein de petits.
1: Oui, alors ça c'est intéressant parce que la théorie qu'on entend généralement, c'est de dire que le déluge a détruit les dinosaures. C'est pour ça qu'on retrouve tous ces fossiles un peu partout sur la planète. Mais vous, ce que vous dites, c'est que il y en a certains qui ont survécu grâce à l'arche de Noé.
2: Oui, certainement. Et il y a au moins 3 que je peux discerner dans la Bible. 2 sortent dans Job, dans le livre de Job, et 1 en Jérémie. En Job, on a bien sûr le behemoth. Il y a des Bibles, comme la Bible de Jérusalem, qui utilisent le mot behemoth. Un juif aujourd'hui ne sait plus ce qu'est un behemoth. C'est le mot hébreu, mais personne ne sait aujourd'hui ce que c'est.
1: Ça désigne un animal un petit peu mythique, légendaire, mais on ne sait pas trop ce que c'est.
2: Oui, en fait, la plupart du temps, les gens vont dire que c'est un hippopotame. Et il y a des Bibles anglaises qui le traduisent comme éléphant. Le problème, c'est que quand on lit la description, ça ne correspond pas du tout avec un hippopotame. Aussi bien l'hippopotame que l'éléphant ont une queue tout riquie, petit. Tandis que là, on parle d'une queue qui est comme un cèdre incliné. Alors quand on voit un dinosaure, en effet, il a comme un cèdre ou un sapin incliné, horizontalement parlant. Donc ça correspond bien.
1: Ils s'appuyaient sur leur queue pour pouvoir se mettre debout. On voit ces images de dinosaures.
2: Ça c'est surtout les anciennes images, parce qu'on croyait qu'ils étaient comme la queue était lourde. Donc les vieilles images, on a fait ça. Si vous allez examiner une interview, par exemple, avec Carobo, Dr. Carobo, qui a un musée sur le créationnisme à Glen Rose, au Texas, ben lui, il a des fémurs de dinosaures, de grands dinosaures, et on voit que les muscles étaient tissés autour de l'os. Et donc, ça permettait d'avoir des muscles pour tenir la queue. Et d'ailleurs, c'est ce que Job aussi décrit quand il donne la description, que ses os, ses muscles sont serrés autour de l'os. Et on voit, il y a comme une bosse sur la fémur qu'on n'a pas nous, mais qui permettent justement que ces muscles restent bien serrés et ils permettent donc de donner la force nécessaire pour soulever la queue.
1: Donc ce behemoth, on aurait identifié quel dinosaure ce pourrait être?
2: On peut penser à un brachiosaure, donc un grand dinosaure avec une longue queue, parce qu'en fait on dit que c'est aussi, Job dit que c'est le chef, ou Dieu dit à Job, c'est le chef des animaux. Et ce mot chef est aussi traduit comme premier. Alors, ce n'est pas premier en ordre, parce qu'on sait que le cinquième jour, c'était les poissons et les oiseaux. Et donc, après, c'était les mammifères. Donc, mais le mot veut dire aussi chef ou le plus grand. Donc, dans ce sens, c'est bien le brachiosaure, quelque chose dans ce genre-là, qui peut être un bon candidat pour tel animal.
1: Alors là, on parlait du behemoth, dont parle la Bible.
2: Oui.
1: Quel serait l'autre terme utilisé pour désigner un dinosaure dans la Bible?
2: Ben, on a bien sûr le Léviathan.
1: Le Léviathan.
2: Oui, Léviathan. Donc ça, c'est un animal qui est plus féroce. Et on dit que c'est aussi... La Bible parle de le plus féroce, le plus sauvage. Et la description que Job donne, quand on le compare avec une description que Marco Polo donne, parce qu'il faut savoir que Marco Polo, dans la version originale, raconte comment les Chinois ont tué un dragon qui sortait d'une grotte et ils utilisaient des ingrédients du dinosaure pour en faire des médicaments. Et la description que Marco Polo donne dans des versions de 1500 quelque chose, hein, je ne me rappelle plus quelle date, eh bien, si vous comparez ça avec ce qui est écrit dans Job, eh bien, la chose qu'il faut savoir aussi, c'est qu'il y a, c'est la version de 1532, je ne sais plus exactement par quelle date, je peux rechercher, mais il y a une version aussi qui a été faite dans le 19e siècle. Et on a zappé des phrases qui étaient initialement dans le contre-rendu de Marco Polo. Donc on voit bien qu'à partir du 19e siècle, il y a la théorie de l'évolution de l'homme, il y a la théorie de l'intervalle, il y a toutes ces théories qui viennent. Et donc on va essayer de supprimer volontairement des textes qui ne cadrent pas dans ce qu'on veut enseigner. Donc c'est aussi à cette époque-là qu'on invente le mot « dinosaure ». Qui voulait dire grand lézard au début. Mais moi, j'ai des copies de dictionnaire, même de Larousse 1939, où le mot dinosaure ne figure pas. Certains dictionnaires disaient dinosaure anciennement appelé dragon, maintenant rare. C'est la description qui est donnée pour le mot dinosaure dans certains dictionnaires anciens.
1: Donc les dragons de l'Antiquité seraient les dinosaures tels qu'on les comprend aujourd'hui?
2: Tout à fait. Avant le mot dinosaure, il y avait déjà le mot dragon. Et on n'a pas retraduit en dinosaure. On voit par exemple, on peut penser aux Babyloniens, la porte d'Istar. On a le lion, on a l'horoche et on a une sorte de dragon. Est-ce que le troisième est mythologique? Non, on sait que le lion a vécu au Moyen-Orient. Les seuls lions du Moyen-Orient ou de ce type-là sont maintenant dans une réserve en Inde. Ils sont un petit peu plus petits, mais Guimelesh, il porte un lion comme ça sur son bras. Donc on le voit au Louvre. Mais l'horoche aussi, c'est un animal qui est un peu comme le bœuf, mais qui est éteint. Donc on ne peut pas me faire croire que l'autre animal n'existait pas. Autant plus que le même animal apparaît en Amérique latine, sur des pierres, sur des choses qu'on a trouvées.
1: La même sur les fameuses pyramides Inca.
2: Oui, parmi les Incas, le Maya, je ne sais plus où, ou Inca. Mais on trouve la même image. Ce qu'on peut dire aussi, c'est que sur les pierres d'Ica, au Pérou, on trouve le même animal qui est sur le drapeau de l'Écosse, de Pays de Galles.
1: Oui, c'est l'histoire du monstre du Loch Ness, ça.
2: Non. Là, c'est le drapeau de Pays de Galles. On a une sorte de dragon avec deux ailes et qui a juste deux pas devant.
1: D'accord, c'est pas le monstre du Loch Ness.
2: Non.
1: Mais c'est un petit peu les mêmes idées, quand
2: c'est
1: même.
2: C'est les mêmes idées. On le trouve en Chine, le même animal, et on le trouve sur les pierres d'Ica qu'on a trouvées en 1961 au Pérou.
1: Vous savez, Petro,
2: oui.
1: Ce que vous me racontez, là, ça me fait penser à ces espèces animales qui disparaissent. Et quand elles ont disparu, on dit « Ah, mais non, c'était des légendes. »
2: Exactement. Exactement. J'en parle dans mon livre. Je mentionne, par exemple, mes ancêtres. Bon, c'est peut-être pas directement mes ancêtres, mais qui ont tué le dodo in Maurice. Quand on a trouvé un dodo, quand les Hollandais sont retournés aux Pays-Bas, ils ont parlé de ce drôle d'oiseau. Les Hollandais, là-bas, aux Pays-Bas, ne voulaient pas croire qu'il y avait un tel oiseau. Jusqu'au moment qu'on a capturé un tel animal, on l'a emmené aux Pays-Bas. Et là, les gens ont vu que cet animal existait réellement. Aujourd'hui,

0: d'autres livres que vous avez écrits. Merci.
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gris de l'automne, du plein mois de juin à Chambéry.

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0: Sur Radio France Internationale, dans 10 minutes, ce sera Dimanche Politique. Avec vous, Christelle Bertrand, bonsoir.
2: Bonsoir Philippe.
0: Et Jean-Philippe Dubrulle.
3: Bonsoir.
0: Mais tout de suite, c'est le journal. La guerre en Ukraine. Le chancelier allemand est à Kiev pour finaliser un accord sur les drones et débloquer une aide. Plus que quelques heures de vote pour l'élection présidentielle, les Brésiliens se rendent aux urnes dans un contexte de forte polarisation. En France, près d'un millier de lycées resteront portes closes demain. Il s'agit d'éviter de nouvelles violences. Et puis en hippisme, alors que vous êtes nombreux en Afrique à suivre les courses, le pur sang français d'Ariz, défendant les couleurs de l'Aga Khan, a remporté le prix de l'Arc de Triomphe à Paris, qui est considéré comme le championnat du monde du galop sur 2400 mètres. C'est dans la soirée que sera connu le résultat du premier tour de l'élection présidentielle au Brésil. Le vote a lieu encore en ce moment. L'actuel président Lula affronte le fils de l'ancien président d'extrême droite, Jair Bolsonaro. Un scrutin qui s'annonce très serré. Sarah Cozzolino, qui est pour RFI à Rio de Janeiro.
4: Le quartier de Botafogo est à l'image du Brésil, coupé en deux. Rita espère éliminer le candidat de gauche dès le premier tour.
5: Pour la présidence, je peux vous garantir que je ne voterai pas Lula. En 4 ans, la politique s'est largement dégradée. Je crois qu'on peut faire de meilleurs choix.
4: Elle ne nomme pas directement son candidat, Flavio Bolsonaro. À côté d'elle, plusieurs électeurs arrivent en groupe, tous habillés en rouge, aux couleurs du Parti des travailleurs de Lula. Lucimar est maîtresse d'école dans une favela voisine.
6: Je vote pour que les politiques publiques aient un impact sur notre société, pour plus d'égalité. Et je pense que seule la politique du président Lula va dans ce sens.
4: Mais certains rejettent les deux camps. Junior, avocat de 50 ans, a décidé de voter nul.
7: Le président actuel a passé 2 ans en prison. L'autre, son père, a été condamné à 27 ans de prison. Tous des voleurs. Pendant ce temps-là, le peuple a faim. Il manque de médicaments, de tout.
4: Un ras-le-bol généralisé qui devrait peser lourdement sur ces élections les plus polarisées de l'histoire du pays. Sarah Cozzolino, Rio de Janeiro, RFI.
0: Le chancelier allemand à Kiev, ainsi Friedrich Merz, affiche son soutien à l'Ukraine au moment où la capitale ukrainienne fait face à une recrudescence d'attaques russes. Il annonce une nouvelle aide militaire d'environ 1 milliard d'euros pour l'Ukraine, notamment destinée à la défense contre les drones à réaction russes qui sont de plus en plus utilisés. Les précisions de Sofia Katenkova.
8: Pendant la visite du chancelier allemand, une nouvelle attaque russe a endommagé la chaussée d'un pont au nord de la capitale. Depuis plusieurs jours, ces axes qui relient les deux rives de Kiev sont pris pour cible par les Russes. Sur place, Friedrich Merz a refusé de céder à la panique.
9: Ne nous laissons pas intimider, y compris par une attaque de drone survenue au moment même de notre visite. Mais cela montre aussi à quel point la Russie considère qu'elle doit continuer à s'acharner contre l'Ukraine.
8: Le chancelier allemand a par ailleurs annoncé 1 milliard d'euros d'aide militaire supplémentaire à Kiev, des drones, des armes à longue portée et des technologies satellitaires pour permettre à l'Ukraine de viser les sites stratégiques russes. Autre urgence, protéger l'approvisionnement en électricité et en chauffage des Ukrainiens avant l'hiver.
9: Nous apportons environ 350 millions d'euros d'aide énergétique pour des générateurs, des postes électriques et réparations nécessaires.
8: L'objectif, limiter les conséquences des frappes russes sur les installations énergétiques, car le chancelier allemand prévient, l'Ukraine pourrait faire face à un hiver très difficile.
0: Ce bilan concernant le Yémen, plus de 70 personnes sont mortes dans les combats dans la province yéménite de Taïz et ses environs, cela au cours des 24 dernières heures. En France, entre 400 et 500 établissements seront fermés demain. Sur un total de 3700, ce sont les chiffres similaires à ceux d'avant-hier, chiffres donnés par le ministère de l'Éducation. Les élèves qui bloquent les lycées dénoncent notamment des classes surpeuplées, le manque d'enseignants, la vétusté des bâtiments, attribuant ces problèmes à des années de sous-investissement. Mais Édouard Geffray avance, lui, c'était tout à l'heure à la télévision, que 24 établissements scolaires ont été incendiés ou saccagés, que 78 personnels de l'Éducation nationale ont été blessés depuis le début du mouvement. L'adolescente de 15 ans soupçonnée d'avoir actionné un spray enflammé sur le visage d'une passante à Marseille en marge des manifestations a été inculpée tout à l'heure pour acte de barbarie, placée en détention provisoire. Par ailleurs, les deux ados arrêtés pour le passage à tabac d'un policier à Belfort sont poursuivis pour violence aggravée et non pour tentative de meurtre, vient d'annoncer le procureur. On en reparle dans Dimanche Politique. En Inde, troisième jour consécutif de manifestations concernant l'intégrité du vote et de la démocratie. Du monde dans les rues de New Delhi et de Bombay pour exiger la démission du président de la commission électorale, lequel est accusé d'avoir orchestré la suppression frauduleuse de 130 millions d'électeurs au profit du parti au pouvoir. À New Delhi, retrouvons Abdullah Era Ali.
2: Dans la capitale indienne, l'emblématique monument India Gate est devenu ce dimanche le point de ralliement d'une marche sous haute tension. Des milliers de manifestants tentent de rallier Gentleman Ter, le cœur de la contestation politique. Parmi la foule, Mohit, un jeune artiste. Il préfère rester en retrait face au déploiement policier.
3: Nous sommes là pour manifester pacifiquement. Nous voulons la démission du commissaire électoral, Ganesh Kumar. Mais la police se comporte mal avec nous.
2: Un peu plus loin, Bhumi, une jeune habitante de la ville, participe à son deuxième rassemblement du week-end. Face à l'interdiction officielle de manifester, elle riposte.
10: Ce n'est pas illégal. Notre vote, notre justice, nos droits ne sont pas illégaux. Je suis venue ici pour mes droits parce que je veux une commission électorale honnête.
2: Sur le front politique, le principal parti d'opposition intensifie lui aussi la confrontation. Sur son compte X, le président du parti du Congrès réclame désormais la dissolution du Parlement et de nouvelles élections. Mallikarjun Kharge exige aussi l'abandon des machines à voter électroniques au profit des bulletins de vote papier. À la tombée de la nuit, dans la capitale indienne, alors que le nombre de manifestants continue de grossir, le dispositif policier se durcit face à la foule. Abdullah Erali, New Delhi, RFI.
0: Aux États-Unis, Donald Trump l'a officiellement confirmé. Aujourd'hui, le directeur du renseignement va prendre la tête d'un nouveau groupe de travail sur l'IA. Jake Clinton devrait remettre un rapport sur les menaces de l'intelligence artificielle dans un contexte où les grands patrons du secteur promettent de suivre un code de bonne conduite. Dites-nous en plus, Anne Verdaguer.
11: Cette super force de renseignement, censée être un garde-fou face à l'IA, doit permettre aux États-Unis d'être à la pointe mondiale en matière de super-intelligence, affirme Donald Trump. Le directeur du renseignement, Jake Clinton, nommé à sa tête, entend empêcher les États-Unis de se faire distancer par leurs concurrents, notamment la Chine, dans la course à l'intelligence artificielle. Le raisonnement est le suivant: plus les États-Unis auront une longueur d'avance, mieux ils pourront maîtriser les risques liés à cette technologie, une stratégie qui peut sembler paradoxale pour limiter les dangers de l'IA. Washington mise en effet sur une forme de fuite en avant technologique. Dans ce contexte, Donald Trump recevait la semaine dernière les principaux dirigeants des entreprises de l'IA qui se sont engagés à renforcer volontairement les contrôles de sécurité sur leurs modèles, des engagements qui interviennent alors que des chercheurs du secteur alertent sur la puissance croissante de ces modèles et sur les risques qu'elles pourraient à terme faire peser sur l'humanité. Jay Clayton a désormais 4 mois pour dresser un état des lieux et déterminer notamment quelles mesures pourraient être prises par le gouvernement fédéral et le Congrès.
0: Dans RFI Soir, venons-en à l'actualité sportive. Pauline Guillou, le football, dernière ligne droite de la trêve internationale en Europe.
12: Et oui, début de la quatrième journée de la Ligue des Nations. Ce soir, on aura un œil sur le Portugal qui affronte la Norvège. Toujours sans Cristiano Ronaldo, parti vexé de la sélection. Lors du match aller, les Portugais se sont imposés 2-1 face à la Norvège. L'Allemagne, de son côté, est en Grèce pour affronter les Grecs qui n'ont pas encore été battus dans la compétition. Et puis également au menu ce soir, Pays-Bas-Serbie et Pays de Galles-Danemark. Et sur les autres continents, pas de compétition officielle, seulement des matchs amicaux. En Afrique, les Lions de la Teranga ont affronté les Comores cet après-midi. C'était à Marseille, victoire 1-0 pour le Sénégal avec un but d'Ilman Ndiaye.
0: Et dans le même temps, l'Argentine s'apprête à faire ses adieux à Lionel Messi.
12: Et oui, l'Argentine dispute 2 matchs amicaux dans cette trêve. Le premier face au Burkina Faso, c'était la nuit dernière, victoire 7-0 pour les vice-champions du monde, vainqueurs d'une équipe très rajeunie qui a surtout enchaîné les galères pour arriver jusqu'à Buenos Aires. Les étalons sont arrivés en Argentine 5 petites heures seulement avant le coup d'envoi. Et puis, dans le même temps, une autre équipe africaine est en ce moment à Buenos Aires. C'est le Bénin. Les Béninois jouent mardi pour les adieux de Lionel Messi à l'Albi Céleste. On le disait, un match qui s'annonce déjà très émouvant et qui suscite un engouement médiatique exceptionnel.
0: Voilà pour le football. Les championnats du monde de judo ont commencé tout à l'heure en Azerbaïdjan.
12: Avec une première médaille pour l'équipe de France de judo, Shirin Boukli, chez les moins de 48 kilos. La Française se part de bronze. Pas forcément la médaille qu'elle visait, mais la judoka reste lucide et satisfaite de ses combats. Écoutez.
13: Aujourd'hui, je suis venue pour l'or, mais mon bronze il me suffit parce que j'ai fait une saison où j'ai vraiment travaillé dur et ça n'a pas payé à certains instants et où j'ai cru et c'était pas à ce moment-là et derrière bah, tu t'accroches à quelque chose, bah, le championnat du monde où là bah, ça va être la concrétisation de vraiment tout ce que tu as essayé de mettre en place, c'est l'entonnoir, la fin de l'entonnoir, est-ce que tu es capable en fait de faire tout ce que tu as pu travailler, toutes les erreurs en fait, est-ce qu'elles t'ont servi, est-ce que vraiment tu t'es bien remis en question à ce moment-là. Et c'est ça en fait. C'est ça.
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1: Le corps humain contient 70% d'eau du robinet. Et le cerveau en contient davantage que le lait. La petite fiancée qui fait 50 kilos et dont le cœur est tout feu tout flamme, c'est aussi 35 litres d'eau. Et le beau jeune homme pour lequel toute cette eau brûle, on le sortirait pour les 7 dixièmes du premier bassin de fontaine venu. Bref, nous sommes en eau. Cette constatation, en période de grande soif, inspire un marchand d'eau minérale qui écrit ceci: « C'est avec un soin religieux que nous devons choisir l'eau dont demain nous serons faits. » Certes, il faut boire de la bonne eau. Mais le soin religieux, voici 2000 ans que Jésus nous a prié de le consacrer à ce qui sort de l'homme plutôt qu'à ce qui y entre. Ce qui sort de lui, dit-il, voilà ce qui souille l'homme. Une bonne raison pour essayer aujourd'hui de nous rendre potables.

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1: Bonjour Dominique Foubert.
2: Bonjour Daniel.
1: Nous arrivons là au terme de la seconde série d'émissions que nous faisons ensemble. Nous avons fait sur tout d'abord la vie du castor. Et puis là, vous m'avez proposé, parce que vous êtes un de ceux qui explorez, étudiez, profitez aussi des rivières, de parler de la vie de la rivière. Alors ça a été informel. Discussion à bâton rompu sur ce que l'on peut voir à partir du haut des rivières. On a commencé par les truites, les écrevisses, et puis au fil du temps, des distances également quand on descend. On a parlé des oiseaux, des mammifères, et aujourd'hui il nous reste à parler, de ces observations que vous avez faites lorsqu'on se rapproche un petit peu plus de la plaine.
2: Dès que la rivière commence à avoir moins de courant, automatiquement, on a des habitants différents. On a aussi une rivière qui s'élargit, donc on a des arbres qui s'éloignent un peu de l'eau, on a de l'eau qui se réchauffe. Donc on a à ce moment-là des capacités différentes à utiliser le milieu.
1: Alors justement, si on prenait l'exemple, puisque vous disiez, on pourrait par exemple prendre la rivière de la Vallée Longue, on serait à quel niveau là ?
2: Oh là, on est pratiquement arrivé à l'entrée d'Alès là. Hein. On est vraiment au moment où on est à la rupture de pente complète là, où il y a des petits courants, où il y a des grands endroits où la rivière serpente et puis laisse beaucoup de sable après les crues. Voilà, on est vraiment à un moment où le rocher est en train de disparaître.
1: Alors les mammifères sauvages dont nous avons parlé, naturellement, on ne les retrouve plus là. L'homme est trop près, sans doute. Mais en revanche, les écrevisses aussi sont restées dans des endroits un petit peu plus purs au niveau
2: non,
1: de l'eau.
2: Non, là, on n'a plus d'écrevisses parce qu'il faut penser quand même que c'est des endroits où il fait bon se baigner l'été. Et quand il fait bon se baigner, Daniel, on a au moins 22 degrés.
1: La température ne leur convient pas,
2: 22,
1: de même qu'aux truites.
2: 23, 25 degrés même, des fois, on commence à avoir des algues. Donc ça, c'est un signe. En général, c'est que non, ça plaît plus trop aux écrevisses. Mais surtout, à nos écrevisses à pattes blanches, celles des ruisseaux. On peut avoir d'autres écrevisses. On a entre autres une écrevisse qui s'appelle l'écrevisse signal, qui a une tache blanche sur la patte. Alors, elle est introduite ici, je ne pense pas qu'il y en ait dans le gardon. Encore que. Mais elle est par endroit, elle peut être introduite et à ce moment-là se développer. On a quelques endroits, des ruisseaux dans la vallée Borgne où elle fréquente des zones qui ne sont pas très loin des zones des écrevisses à pied blanc. Donc peut-être encore il y a des écrevisses. Celle-là, en tout cas, elle craint moins le réchauffement de l'eau.
1: Alors la truite aussi craint le réchauffement de l'eau, une eau un petit peu moins pure au fil du temps. Alors on trouve d'autres poissons.
2: Voilà, tout à fait. Alors là, on a une diversité au point de vue des espèces. On a des poissons blancs, ce qu'on appelle le poisson blanc. Bon. On a le chevesne, par exemple. On a le blageon, qui est un poisson avec une raie sur le côté. Il y a un trait marqué. Les gens l'appellent la rougette. On l'appelle la Sophie ici, souvent. Un petit peu plus haut, disons, on a le chabot, qui est un poisson avec une grosse tête. Certains l'appellent le poisson chat. Ça n'a rien à voir avec un poisson chat. C'est un poisson qui reste collé au fond. Et on a son équivalent en eau plus sale, qui est la loche. Donc ce sont deux poissons d'ailleurs qui ont un comportement un peu bizarre. C'est qu'ils défendent l'endroit où la femelle a pondu. Voilà, il y a des endroits. Ils ont un territoire autour des œufs de ponte et ils le défendent. Qu'est-ce qu'on a ? On a des anguilles qui arrivent à remonter et qu'on peut encore trouver dans ces endroits-là. Autrefois, elles montaient beaucoup plus haut d'ailleurs. Donc pour grossir, hein, c'est des anguilles qui sont arrivées pour grossir et qui vont redescendre un jour pour aller se reproduire dans la mer des Sargasses. Mais elles sont de plus en plus rares, ces anguilles. Alors, parce qu'il y a des problèmes.
1: Elles font un drôle de chemin, là.
2: Il y a des problèmes de passage pour qu'elles ne peuvent plus emprunter, comme beaucoup de poissons migrateurs. Il y a des problèmes de surpêche aussi. Et ça, c'est très grave parce que la jeune anguille, vous savez, la civelle, c'est-à-dire, ça ressemble vraiment à un petit ver blanc, là, qu'on pêche abondamment dans les estuaires des fleuves côtiers. Donc, empêche un petit peu une reproduction, un grossissement et après par la suite une reproduction de cette espèce. Ça, c'est assez dramatique actuellement. C'est peut-être un poisson qui a vraiment de gros soucis à se faire. On a des vérons encore un petit peu peut-être dans les endroits les plus frais. Puis on a du goujon On a du goujon, le fameux goujon, qui, moi je me rappelle quand j'étais jeune, on le pêchait avec les pieds dans l'eau, et on remuait les orteils, et dès qu'on agitait un peu les orteils, ça, évidemment ça remuait le sable, et les goujons, et avec une petite canne et un petit verre, on arrivait à pêcher les goujons. Voilà, bon. Puis après il y a des poissons qui se sont beaucoup reproduits et qui ont été introduits autrefois, c'est le hotu, par exemple, qu'on appelle aussi la rabalinque, ici. C'est-à-dire que c'est un poisson qui souvent est en train de se traîner au fond, à manger les vases, à trier un petit peu tout ce qu'il peut y avoir à manger dans le sable et dans le gravier. C'est eux dont on voit le ventre qui brille souvent au soleil là. Quand il y a des gros rassemblements l'été, on voit les ventres briller au soleil là. C'est assez joli. Voilà, bon, il y a beaucoup de poissons finalement, vous voyez, donc c'est ce que je vous disais auparavant, c'est que ça fait quand même beaucoup de kilos et de biomasse pour être éventuellement consommé par des prédateurs. Et là, on est dans la zone où le cormoran peut se risquer justement, sans trop de soucis, à plonger et à manger.
1: Et oui, parce qu'il y a, bien entendu, il y a beaucoup de poissons, il y a aussi les prédateurs qui sont nombreux. On voit les hérons qui sont plus nombreux qu'avant, aigrettes et puis cormorants, donc vous en parliez tout à l'heure. Mais certains pensent que ce sont vraiment des animaux qui peuvent être dangereux à long terme. Et vous pensez que non, il y en a suffisamment pour tout le monde.
2: Que les prédateurs soient dangereux.
1: Tels que les cormorans, par exemple.
2: Bon, ils arrivent effectivement à vider une partie de la quantité. Mais est-ce que dans une population normale, quelle qu'elle soit, de poissons, d'animaux, d'oiseaux, de mammifères, est-ce qu'il est normal d'avoir des concentrations trop fortes ? C'est là justement où on peut se poser la question. Et la présence du prédateur, elle est là pour à
1: réguler,
2: la fois limité,
1: finalement.
2: Effrayé même, parce qu'il y a des endroits où on s'est aperçu que quand le prédateur était passé, il avait éduqué un petit peu la proie, et qu'à ce moment-là, il peut y avoir à ce moment-là une diversité plus importante. C'est vrai qu'il y a des espèces qui ont tendance un petit peu à prendre le dessus sur les autres. Vous avez le fameux otu, là, quand ils vivent en banc, et c'est vrai que bon, les autres s'écartent, hein, ils peuvent plus trop fréquenter la même zone. Donc bon, à méditer tout ça, hein, pour peut-être d'autres émissions sur ces notions-là.
1: Oui, ce sera une autre ambition, on pourrait dire l'équilibre.
2: L'équilibre, voilà, parce que bon, c'est pareil, on peut se poser la question, pourquoi tant de cormorans ? Ben, sûrement parce que c'est un oiseau qui est malin, qui sait se débrouiller, qui sait échapper un petit peu à la prédation lui-même, voire au danger que représente l'homme, puisque bon, il y a eu pas mal de tirs faits sur les cormorans pour les éloigner et même les tuer. Donc c'est un animal qui profite vraiment, là. Profite vraiment des situations.
1: Alors, est-ce qu'il ne s'est pas développé d'une manière assez anarchique, notamment avec des charges à ciel ouvert, etc.
2: Le cormoran, je ne pense pas qu'il se nourrisse trop sur les décharges, mais il y a d'autres oiseaux, comme les goélands, par exemple, hein, ou les mouettes, qui sont vraiment des oiseaux qui arrivent à utiliser tout ce qui est possible pour se nourrir. Donc, bon, à ce moment-là, on ne peut pas leur reprocher de se reproduire tant qu'ils ont à se nourrir à ce moment-là.
1: Hein. Ouais, c'est là qu'on a parfois justement des ruptures d'équilibre qui sont dues aux activités humaines, donc c'est un petit peu difficile d'en parler. Alors, on se disait qu'on allait s'arrêter sur les serpents. Je vous ai dit notamment que du côté de Toiras, j'ai eu l'occasion il y a quelques années de cela de voir dans ce que vous m'avez appris s'appelait des embâcles, c'est-à-dire des endroits où il y a tous les branchages qui s'entremêlent lorsque ça descend des rivières. Et bien, dans un endroit comme cela, j'ai vu un nœud de vipère. Ça rappelle d'ailleurs un livre, n'est-ce pas ?
2: Un nœud de vipère, voilà. Ça rappelle un peu trop un titre connu. Est-ce que c'était un nœud de serpent ? C'est sûr. La vipère, bon, faut savoir déjà qu'elle vit pas tellement dans l'eau, ni à proximité de l'eau. Elles peuvent vivre dans des endroits très très secs. Et en tout cas, elles fréquentent pas le milieu aquatique. Et si elles le fréquentent, c'est uniquement pour le traverser et c'est tout. Et bien souvent, alors, on a un serpent qui est très courant dans nos rivières. C'est ce qu'on appelle la couleuvre vipérine. Alors, elle a que le deuxième nom qui rappelle...
1: Et qui fait peur.
2: Qui fait peur. Pourquoi ? Bon, c'est une couleuvre et qui a une forme un petit peu... qui ressemble un peu à une vipère, là, dans la tête. Donc, qui a un corps qui finit aussi avec une queue relativement courte. Mais si on regarde de près, on voit très bien que sa pupille est tout à fait ronde et non pas droite comme celle de la vipère. Et en plus, elle n'a pas le nez... le nez un petit peu à la retroussé, comme peut avoir la vipère aspic qui est présente dans notre région. Mais les vipères sont assez présentes, mais pas tellement présentes. Nous, on fait des recensements justement à partir des animaux qu'on trouve écrasés souvent, et on s'aperçoit que la vipère, il y en a très très peu finalement, à part dans certains endroits où il peut y avoir un peu plus, mais il y a très peu de vipères qui se font écraser. Il y a beaucoup plus de couleuvres. La couleuvre de Montpellier, par exemple, est une couleuvre très grande et qui se fait beaucoup écraser sur les routes.
1: Est-ce qu'elle est dangereuse, celle-ci?
2: Bon, elle est dangereuse. Elle a effectivement du venin qui permet de tuer sa proie une fois qu'elle l'a attrapée, alors que la vipère aspic pique sa proie, la relâche et la retrouve grâce à son odorat après pour l'avaler. Vous voyez, donc c'est un peu la différence. Mais bon, là, on est loin de la rivière. On est un peu plus loin de la rivière, là. Mais dans la rivière, donc, on a ces couleuvres vipérines qui sont des couleuvres qui chassent, elles aussi, ce qu'elles peuvent attraper dans une rivière, ben c'est souvent des poissons, des petits batraciens aussi. Donc elles sont absolument inoffensives, hein, surtout bien se rappeler ça. Le serpent d'eau, la vipère d'eau comme on l'appelle, donc c'est la couleuvre vipérine, et ce sont des poissons qui sont absolument inoffensifs.
1: Des serpents,
2: voilà, des serpents. Voilà, des serpents qui sont absolument inoffensifs. Et pour preuve, si vraiment je dois vous faire un jour, même si vous ne souhaitez pas toucher un serpent, ça sera bien celui-là, parce que je suis sûr qu'il ne vous mordra pas, sûr et certain. Voilà, alors qu'il y a des serpents beaucoup plus petits qui peuvent être agressifs.
1: Donc,
2: ça va être dangereux.
1: Ne vous noyez pas pour un serpent que vous voyez dans l'eau, ça ne vaut pas la peine.
2: Tout à fait.
1: Il est moins dangereux que la noyade. Je vous remercie, Dominique Foubert. Il nous reste encore juste à évoquer papillons et libellules, parce que je vous en ai parlé. Vous m'avez dit, mais c'est pas le milieu.
2: Pour les papillons, c'est pas trop le milieu, mais bon, il y a des papillons qui aiment bien venir sur le bord de la rivière, parce que ils pondent près de certains végétaux. Il y en a un, par exemple, qui est magnifique, qui s'appelle le morio, et qui aime beaucoup les saules. Et donc, sa chenille aime beaucoup manger les feuilles de saule. Donc, on va le retrouver effectivement au bord de la rivière. Il est très beau. Mais les libellules, par contre, puisqu'on a peu de temps, mais il faut en parler un petit peu. Les libellules, ce sont ce qu'on appelle les odonates, en général, d'ailleurs. Ce sont des petits insectes magnifiques, enfin, des petits et des gros, parce qu'il y a des gros, et qui sont, en plus, très présents dans des endroits très diversifiés. Alors, on a parlé du haut des rivières, on parle aujourd'hui du bas des rivières, et on a des libellules sur tous les milieux. Rivières, étangs, tourbières, on a des libellules qui sont différentes, hein. Et on a donc, dans les Cévennes par exemple, on a fait des recherches et on a une soixantaine de libellules différentes sur la zone du parc, ce qui est énorme quand même. Alors on en a qui sont plus rares que d'autres, on en a qui sont beaucoup plus colorées. Il y en a une d'ailleurs que j'aime beaucoup à cause de son nom. Elle est rouge et elle s'appelle la petite nymphe à corps de feu. Ça ne s'invente pas, ça. Hein,
1: ah, c'est très joli.
2: C'est beau, hein.
1: Ah, oui. C'est comme moi qui, je vous en parlais quand on avait les micros éteints, je vous disais que je commençais à m'intéresser un petit peu aux oiseaux, et simplement le nom Chevalier Gambette me plaît beaucoup. Je n'ai pas retenu comment est l'oiseau, mais en tout cas le nom, vous voyez, je l'ai retenu. Alors, rappelez-nous le nom de cette libellule, parce que c'est magnifique.
2: La petite nymphe à corps de feu, elle est rouge, donc corps de feu évidemment. Puis bon, il y a les demoiselles, là, tout le monde voit ces zygoptères, là, c'est leur nom aussi, bleu métallique, bleu vert, c'est, qui font des fois, d'ailleurs, quand elles se reproduisent, une forme de cœur avec leur queue, ou alors d'autres espèces qu'on voit pondre dans l'eau avec la queue à la verticale, à angle droit avec leur corps, et qui font un balai à déposer les œufs au fil de l'eau, comme ça. C'est vraiment magnifique. Quand on pense que la libellule passe une grande partie de sa vie dans l'eau, et que c'est un insecte aquatique à ce moment-là qui est vraiment très moche, il est même dangereux, puisqu'il pique, et il est très agressif, il mange énormément d'autres insectes. Donc vous voyez, alors elle continue après, évidemment, en volant, elle continue à se nourrir d'insectes aussi. Et là aussi, on a des insectes territoriaux, on voit les libellules chasser les autres libellules sur la zone où elles chassent des insectes.
1: J'avais l'impression que ces dernières années, d'en voir un peu moins. Est-ce que c'est simplement moi qui sors un petit peu moins au bord des rivières, ou est-ce qu'il y en a autant?
2: Oui, et non, je pense que c'est effectivement...
1: Bon,
2: s'il y a du vent, on les voit moins parce qu'elles sont gênées pour le vol, mais non, il y a beaucoup
1: elles
2: de libellules. Et puis il y a des pics de leur naissance aussi, hein. Elles vivent pas très, très vieilles non plus. Après, une fois qu'elles ont émergé de l'eau, elles passent un mois et demi, et puis elles se reproduisent et elles disparaissent. Donc, on ne peut pas les voir très longtemps non plus. Mais il y a beaucoup d'espèces. Il faut se retenir qu'il y a beaucoup d'espèces de libellules.
1: Donc pas d'inquiétude à ce sujet-là. Je vous remercie Dominique, on a fait un petit tour d'horizon parce que naturellement quand on a commencé cette série d'émissions, vous m'avez dit mais c'est difficile hein, d'arriver à expliquer vraiment. Alors on s'est donné rendez-vous et puisque vous vous êtes déplacé jusqu'à notre studio, nous un jour on se déplacera jusqu'à votre rivière avec un appareil de reportage et ça permettra à nos auditeurs également d'être un petit peu avec vous là sur les bords de la rivière.
2: C'est effectivement, ça pourrait être même, on pourrait faire en direct une capture de libellule par exemple, et puis une détermination à partir du livre et de la clé de détermination un peu compliquée, mais vous nous voyez avec un bruit d'eau derrière nous, et puis avec des filets à libellule, là, les capturer, et le faire en direct, faire profiter votre auditeur.
1: Et puis sans oublier aussi que nos auditeurs peuvent poursuivre avec vous, c'est-à-dire vous, tous les gardes, moniteurs et autres animateurs, puisque naturellement le Festival Nature, c'est bien d'autres associations que simplement l'association des gardes moniteurs. Tous ceux qui dans la région participent des activités du Festival Nature, on peut retrouver des thématiques. Des thématiques, ça peut être des rencontres autour de la pierre, mais aussi de la nature. Ça peut être les dolmens comme l'observation des animaux des rivières, ce peut être les aigles, ce peut être paysages et biodiversité. Donc, bien entendu, on rappelle à nos auditeurs que par Internet, déjà, ils peuvent avoir tout renseignement sur www.cévennes-parcnational.fr, entre autres. Et on se retrouvera, Dominique Foubert, je le rappelle, vous êtes garde-moniteur du Parc National des Cévennes, donc on se retrouvera sur les bords des rivières, en votre compagnie, pour permettre à nos auditeurs de sortir aussi et de profiter de toutes ces observations. Merci.
2: Au revoir.
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1: Chers amis discophiles, bonjour. Je vous promettais pour ce final de programmation d'été une apothéose. C'est un disque de Maurice Duruflé, d'œuvre de Maurice Duruflé, l'intégrale de ses œuvres chantées a cappella ou avec petit ensemble. J'ai découvert tout à fait par hasard en fouillant, non pas dans ma discothèque, mais dans le site Cobuzz. J'ai été sidéré par la qualité de cet ensemble Houston Chamber Choir, la beauté de la prise de son, mais on y est. On est dans l'église, à la meilleure place. L'acoustique est chaleureuse. C'est tellement bien chanté avec un accent parfait. Et puis, Maurice Duruflé, si je vous annonce Missa cum jubilo et le Requiem. Alors, Requiem dans sa version avec orgue seul. C'est la version la plus réédite. Je trouve que c'est la version qui rend le mieux justice à l'incroyable talent de Maurice Duruflé, compositeur. Donc, je vous propose d'écouter ces deux œuvres qui font partie d'un disque où vous retrouvez aussi les litanies, etc., etc. Deux œuvres de Maurice Duruflé. Le Houston Chamber Choir, un disque Signum.

0: De Maurice Duhamel, nous avons écouté successivement la Missa cum Iubilo et le Requiem dans sa version pour orgue seul. Et petit ensemble, vous avez noté qu'il y avait un violoncelle. Les solistes sont issus du cœur, donc il y a une humilité, une ferveur en même temps. C'est un disque que j'écoute par plaisir, très régulièrement. C'est chaleureux, c'est au-delà des mots. Ben voilà, j'espère que vous avez eu beaucoup de plaisir à suivre cette émission, cette programmation d'été, voire exercer votre oreille, ce qui n'est pas méprisant de ma part. Hein. Je pense que tout le monde peut exercer son oreille et puis apprendre à apprécier encore plus les beautés de la musique quand elle est bien enregistrée, bien mise en valeur et cohérente dans cette mise en valeur avec le jeu des interprètes.
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3: Après la Bible pour les nuls, Éric Denimal vient de sortir un ouvrage toujours chez First et toujours dans la collection pour les nuls, la Bible en 100 récits fondateurs. Il est avec nous, c'est un plaisir. Bonjour Éric.
4: Bonjour.
3: Alors Éric, 100 récits, ça en fait quand même beaucoup à lire. En même temps, c'est très facile puisque c'est une page par récit plus une représentation, bien souvent un tableau. Hein. J'ai beaucoup aimé par exemple le tableau de la tour de Babel de Bruegel. Là, on va parler d'une autre histoire. Alors un personnage phare, hein, le personnage en lui-même, c'est Abraham. Alors vous ne commencez pas à l'appeler Abraham dans ce début de chapitre. Vous parlez d'Abraham. Peut-être nous présenter ce personnage qui va quand même créer une rupture dans l'histoire d'Israël, qui va être un personnage lui aussi fondateur dans le texte biblique.
4: Alors, pas simplement fondateur dans le texte biblique pour les Juifs, par exemple, mais aussi le père de tous les croyants. C'est comme ça qu'il va être présenté à la fin de son histoire. Il faut peut-être rappeler qu'on est quelques générations après la tour de Babel, après Noé d'abord et après la tour de Babel. Et si je reviens sur Noé, c'est parce que Noé a eu 3 enfants, dont un qui s'appelle Sem et qui va être le père fondateur des Sémites. Et Abraham est un descendant de Sem, donc c'est un Sémite. Abraham, dans un premier temps, Abraham, lui, il est en Mésopotamie. Son père est en Mésopotamie, donc entre le Tigre et l'Euphrate, on est vraiment dans le nord du Moyen-Orient. C'est à peu près l'Iran actuel. Hein. Il est dans une famille, naturellement, avec un père qui s'appelle Terah. C'est intéressant parce qu'on a les descendants, on a toute la généalogie depuis Noé et depuis Tour de Babel. Donc on est dans une continuité, on suit en quelque sorte une branche et on va s'arrêter vraiment sur cette branche-là qui va devenir très importante avec Abraham, le père des croyants, le premier des patriarches. Et on parlera du Dieu d'Abraham, le Dieu d'Isaac et le Dieu de Jacob. Donc c'est une figure très importante du livre de la Genèse et c'est surtout important parce que là, on va essayer de sortir progressivement de l'intuition chez les humains. Il y a naturellement une intuition de Dieu chez Abraham parce qu'il est descendant de Noé. Donc Noé avait une intuition de Dieu. Abraham en a une aussi, mais il vit dans une région où il y a une multitude de dieux. Les hommes se sont inventés une multitude de dieux. La Mésopotamie a plusieurs divinités et il va y avoir sans doute, en tout cas c'est ce que disent les Midrash, c'est-à-dire les commentaires juifs qui vont au-delà du texte biblique qui essaie d'interpréter les vides parce que la Bible ne nous raconte pas tout, donc il faut combler un petit peu les vides et essayer de comprendre ce qui a pu se passer. Et les Midrash sont là pour apporter un certain nombre d'informations. Et selon les Midrash, donc là, on quitte un peu la Bible, hein. On est dans du commentaire. On a un certain nombre de théologiens juifs qui racontent et qui disent que déjà le père d'Abraham et Abraham ensuite avait une intuition un peu plus précise de Dieu et avait une perception d'un Dieu unique, d'un Dieu unique. C'est-à-dire qu'on n'a pas une multitude de dieux, le Dieu de la pluie, le Dieu de la terre, le Dieu de la lumière, etc. Mais un Dieu qui serait à l'origine du tout. Et là, on est en face d'un Dieu biblique. Et Abraham, quelque part, un peu en quête de ce Dieu-là. Et Dieu va parler à Abraham. Alors Dieu ne parle pas très souvent dans l'Ancien Testament. À partir d'Abraham, il va parler un peu plus souvent, mais il a parlé à Adam et Ève, il a parlé à Caïn, il a parlé à Noé. Mais voilà, on n'a pas énormément de citations bibliques concernant la parole même de Dieu. Abraham va avoir un privilège énorme, c'est que Dieu va le déranger. déranger dans son quotidien et va lui dire « bouge, bouge-toi de là, en quelque sorte, va-t'en, va-t'en du pays où tu es ». Il va y avoir une expression très particulière qui va être triple « quitte ton pays, quitte ton père, quitte ta nation ». Donc il y a une espèce de déracinement complet et là, avec le fait qu'il y ait trois injonctions, on peut comprendre, parce que le chiffre 3 va aussi avoir une symbolique très importante dans le texte biblique, 3 c'est vraiment une espèce de totalité, c'est quelque chose de très important, s'il y a 3 ça veut dire que c'est très sérieux, et il va y avoir vraiment un déracinement, pas simplement quitte ton père, comme il était dit au départ, l'homme quittera son père et sa mère et formeront une seule chair. Non, là, il faut quitter, vraiment, il faut un déracinement, il faut un éloignement géographique. Et le texte hébraïque est très particulier et la parole de Dieu est très complexe parce que on peut traduire de façon très différente tout en restant fidèle au texte parce que les mots hébreux peuvent avoir plusieurs sens selon la façon dont on les lit ou la façon dont on décide de voir le contexte tout autour. Ça veut autant bien dire « va-t'en de ton pays » que « va à la rencontre de toi-même », ce qui est assez intéressant. Et là, on comprend que l'injonction de Dieu pour Abraham, ça va être de dire « je te pousse à quitter ce que tu connais, tes certitudes, tes racines, tes références, etc. pour un voyage vers un pays que je te montrerai, mais en même temps, c'est un voyage initiatique. Tu vas découvrir, je vais me laisser découvrir progressivement. » Donc un déracinement, un arrachement qui ne sera pas facile, mais pour que tu comprennes que c'est important, en même temps que je te demande de sacrifier un certain nombre de choses, ton père, sa culture, tes habitudes, tes références, je vais te faire des promesses. Donc, c'est pas le bâton et la carotte, mais quelque part, c'est tu vas souffrir en quelque sorte, parce que tu vas déraciner, tu vas partir à la découverte de toi-même, mais il y a quelque chose que tu vas gagner, des promesses. Et les promesses, c'est une terre et c'est une progéniture, une postérité importante.
3: Alors, il ne partira pas seul, et vous l'expliquez dans ce livre, mais je vais juste reprendre une petite expression que vous prenez. Abraham vivra de nomadisme pendant tout le restant de sa vie, avec sa famille, son troupeau, etc. Et vous avez dit, il y a une recherche intérieure, vous avez utilisé même la terminologie en hébreu, en disant qu'en fait, il y a une sorte d'introspection. Il est nomade, et c'est en voyageant, en bougeant, en changeant de monde, qu'il se rencontre lui-même. Ça fait réfléchir à une vraie philosophie de vie, quand même.
4: Oui, tout à fait. Le fait de devoir quitter les choses qui étaient connues, qui étaient certaines, sur lesquelles on construit pour partir et devenir nomade, ça veut bien dire que la vérité n'est pas nécessairement dans le côté figé, dans le côté fixe, etc. On lui promet une terre, et cette terre, elle sera une terre promise. Hein. On va répéter cela, parce que toute sa vie, il sera nomade, son fils sera nomade, son petit-fils sera nomade. Donc, finalement, la terre, ils ne l'ont toujours pas. Et avec la suite de l'histoire, avec Moïse et la quête de la terre promise, cette terre promise, elle est toujours promise, elle n'est jamais acquise. Et c'est ça qui est assez intéressant. Et encore aujourd'hui, je veux dire, encore aujourd'hui, la terre d'Israël n'est toujours pas acquise. Il y a toujours les territoires occupés, il y a toujours la bataille pour récupérer des territoires, etc. Mais cette terre, elle n'est jamais acquise. Et le sens, sans doute, qu'il y a derrière, c'est que l'acquisition de la terre, ce n'est pas nécessairement une acquisition géographique. À mon sens, elle n'est pas géographique. Elle est différente. Et le fait d'être nomade et d'être toujours en nomadisme et d'être toujours dans une espèce de diaspora, une dispersion, montre que l'attachement, en quelque sorte, l'attachement terrestre qui peut devenir une espèce de capitalisme, c'est-à-dire où on décide que la valeur, c'est ce que l'on a acquis, ce que l'on a pris, ce que l'on gagne, ce que l'on saisit. Finalement, on est encore dans la volonté de construire sa tour de Babel. Tout ça, c'est vain. Tout ça, c'est vain. Ce n'est pas le bon choix. La véritable valeur, c'est de se trouver soi. Mais pour se trouver soi, il va falloir trouver Dieu. Et donc, c'est ça le chemin d'initiation. C'est ça la vraie valeur ajoutée. Et ça va être tout le voyage, tout le pèlerinage, en quelque sorte, tout le nomadisme d'Abraham qui va devoir chercher va se tromper, va faire parfois des itinéraires qui ne sont pas les bons, et ça va être son destin. De temps en temps, il aura le sentiment d'acquérir quelque chose, d'avoir compris quelque chose, et à ce moment-là, il va fixer la chose en construisant un autel à Dieu, à cet endroit-là. Voilà, c'est un repère, c'est une marque là. Comme si je prenais possession de ce terrain-là, mais finalement ce terrain-là ne lui sera jamais accordé vraiment.
3: Abraham, le départ, c'est juste le premier chapitre dans la Bible en son récit fondateur, parce qu'il y a plusieurs récits que vous avez sélectionnés avec Abraham ou Abraham, c'est ce que nous verrons dans un prochain numéro, Eric Denimal, pour cet ouvrage, vous en êtes l'auteur, la Bible en son récit fondateur.
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0: thérapie.
1: Michel Vanhoeuf, bonjour.
2: Bonjour.
1: Nous poursuivons en votre compagnie toute une série d'émissions consacrées à la découverte, tant de l'histoire d'ailleurs que de l'utilisation d'huiles essentielles de plantes. Vous avez choisi ces derniers temps de nous parler, de nous faire rentrer avec un pied dans la cuisine, n'est-ce pas, et un pied également dans l'officine de soins. Donc nous parlons du gingembre, c'est-à-dire encore une plante justement où on va avoir le pied entre la cuisine et les soins.
2: Oui, exactement. Donc, le gingembre, pareil, c'est une des plantes connues depuis très très longtemps. On retrouve des traces dans les anciennes écritures, dans l'Ancien Testament, on trouve dans les livres Ayurveda. Donc les Grecs et les Romains recevaient le gingembre par la voie commerciale de la mer Rouge. Hein, et donc ils pensaient que ça venait de l'Arabie. En fait, c'est plus tard qu'on a vu que ça venait des Indes. J'ai déjà parlé du commerce, des plantes et des petites astuces pour cacher les sources. Donc, pareil pour le gingembre. Et on voit aussi souvent dans ces plantes venant des Indes que beaucoup de ces produits, de ces épices, passaient par des voies, toujours les mêmes voies des épices, et par l'Alexandrie, qu'on retrouve mentionné dans la Bible, donc un port très important d'où transitaient donc beaucoup de produits. Alors le gingembre, il devint un aromate très estimé chez les Romains. Et donc plus tard, ça a été introduit en Allemagne, en France. Il y a les voyageurs comme Marco Polo qui ont retrouvé un peu les sources de cette plante et ont démystifié un peu l'origine qui était toujours un peu cachée pendant longtemps. Et petit à petit, on va apparaître le gingembre comme un condiment, comme un produit de plus en plus facile à obtenir pour ceux qui avaient quand même quelques moyens. Et comme je dis souvent pour les huiles essentielles, à quel moment c'est important? Dès que les douanes et les taxes s'y mettent.
1: Donc, c'est là qu'on le sait.
2: Et oui, donc on retrouve des mentions dans des livres de taxes. Je me souviens peut-être pas pour le gingembre, mais je viens de dénicher quelques côtés historiques et on trouve dans un livre de taxes de Marseille à telle époque. Voilà. Quand ça commence à intéresser, quand ça a une certaine valeur, c'est taxé. C'est ainsi qu'on peut parfois donc sourcer à quel moment est apparu tel ou tel produit. Donc nous voyons donc, par exemple pour Marseille, c'est 1228, exactement cette année-là, paf, taxé. Et donc plus tard, les Espagnols ont transplanté le gingembre aux Indes occidentales et même en Mexique. Et ont pu contourner donc ces petites astuces commerciales des autres et introduire de plus en plus massivement le gingembre en Europe.
1: Voilà, le gingembre, en tout cas cette petite partie historique, gingembre qui nous est devenu familier, davantage pour le côté culinaire que pour le côté médical. Mais quelles sont ses propriétés?
2: Voilà, donc en aromathérapie, donc, c'est l'huile essentielle. Donc on n'a pas commencé à distiller tout de suite l'huile essentielle. Et donc en aromathérapie, c'est un produit qu'on va utiliser comme antinauséique, qu'on va utiliser comme carminative. C'est aussi un peu un excitante, stimulante générale, tonifiante. Et on peut l'utiliser par exemple quand on a quand on voyage beaucoup, quand on prend le bateau, comme quand on prend de la menthe pour ne pas avoir le mal de mer. Donc le gingembre revient. On le retrouve d'ailleurs dans les magasins bio, dans des produits tout préparés, des cachets au gingembre pour ce but-là. Donc nous voyons comme indication pour le gingembre, par exemple l'andropause chez l'homme. On voit l'asthénie physique, hein, donc des grandes fatigues, fatigue générale, inappétence, hein, l'inappétence. Et puis on peut même l'utiliser en massage, associé bien sûr à d'autres huiles essentielles dans les cas de rhumatisme. Donc c'est quand même un produit intéressant.
1: Et on le rappelle, amis éditeurs, si ces petits entretiens vous intéressent, eh bien sachez que, en tout cas pour ceux qui ont Internet, il y a une manière déjà de pouvoir continuer et poursuivre ces petits entretiens en tapant sevenat.fr, c'est votre site Internet, Sevenat comme Seven Nature, sevenat.fr. Et puis également, on le rappelle, très régulièrement, vous proposez des stages, on vous sollicite aussi pour des conférences, de même que pour des présentations des huiles essentielles durant le Festival Nature du Parc National des Cévennes. Michel Vanhove, merci.

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Aujourd'hui, je vous propose de surveiller le ton de votre voix. Le ton de notre voix est très important. À la rigueur, il dit presque plus que le contenu. Si je dis « mais oui, je t'aime, tu le sais bien », évidemment, ça n'a pas le même impact que si je dis de façon congruente les mots avec un ton particulier. Faites attention à ce que vous dites à vos enfants ou à votre conjoint, la façon dont vous le dites. Essayez de mettre de la douceur, de la compassion, de la bienveillance dans la façon dont vous parlez. Surveillez votre ton et vous verrez que ça vous apporte autant à vous que dans vos relations, dans l'impact que vous créez chez l'autre. Le ton renforce la confiance, l'écoute. On a envie de faire plus attention aussi à l'autre. On est plus impliqué dans la relation. Voilà, donc surveillez le ton de votre voix. Bon entraînement.

découvertes croisées. Amis auditeurs, bienvenue pour notre émission Découvertes croisées consacrée à la chanson russe. Et avant de vous proposer quelques extraits divers en termes de folklore ou bien en termes plus religieux, je vous propose quelques extraits de ce livret que j'ai sous les yeux. Citez-moi un peuple qui aurait plus de chansons. Voilà ce que disait Nikolaï Gogol en 1837 après avoir entendu La vie pour le tsar, l'opéra de Glinka. Les chants populaires sont en effet sous forme de citations ou d'allusions depuis le 19e siècle, un élément permanent de la musique savante russe. Et c'est parce qu'il avait introduit le folklore national dans son œuvre et qu'il avait ainsi apporté une qualité nouvelle dans la musique de son pays que ses contemporains désignèrent, et à juste titre, Glinka comme le père de la musique russe. Par la suite, les compositeurs du groupe des cinq, à savoir Moussorgski, Rimsky-Korsakov, Balakirev, Borodine, Cui, poursuivirent cette orientation dans leurs œuvres. Des innovations comme les types de rythmes irréguliers, les combinaisons harmoniques singulières ont leur origine dans la musique populaire russe. Balakirev, Rimsky-Korsakov publièrent des anthologies de chants populaires où ils s'efforcèrent de reproduire aussi exactement que possible les particularités de ces chants. Voilà, je vous propose d'entendre le chœur de Glinka précisément puisque nous en parlions tout à l'heure. Eh bien, c'est ce compositeur dont on dit qu'il a été à la source du renouveau de ces chants russes. Nous allons entendre en première partie des chants traditionnels, des chants folkloriques, et en deuxième partie, eh bien, ce seront des chants religieux.

Nous entendions un chant qui s'appelle Les Balais. Les balais étaient couchés sur le poêle. Ils sont tombés au compère Gavril. Je l'ai dit au compère Gavril. On a senti d'ailleurs, sans comprendre les paroles, toute la joie et le côté malicieux de cette chanson. Et le côté malicieux, nous allons le garder avec Chère Madame, maîtresse à chère maîtresse. La maîtresse a perdu la raison. Elle a mangé trop de sucre.

Après ces deux chansons extraites du folklore traditionnel familial, nous allons entendre des extraits de compositions religieuses, l'une de Sergueï Rachmaninov. Nous allons entendre « Maintenant, Seigneur, tu laisses ton serviteur ». C'est un extrait qui reprend les paroles d'un homme qui, pendant très longtemps, à la période où Jésus doit venir, le Messie, et qui, pendant très longtemps, l'attend, voit sa mort arriver. Et un jour, finalement, voit au temple arriver Marie-Joseph avec le petit enfant. Et il dira « Eh bien, maintenant, je peux m'en aller. J'ai vu le Messie arriver ». Voilà, je vous propose également tout de suite après un autre extrait. Ça ne sera plus de Rachmaninov, mais de Chestnokov. Nous entendrons « Mon âme exalte le Seigneur ». Il s'agit d'un psaume.

Amis auditeurs, si tout à l'heure ça n'était pas vraiment nécessaire de vous présenter le compositeur Rimsky-Korsakov, nous allons nous arrêter quelques instants sur la vie de Pavel Tchesnokov, le compositeur de l'œuvre que vous venez d'entendre. Nous terminerons d'ailleurs avec lui. Il est né en 1877, il est mort en 1944. Et petite parenthèse, son nom vient de Tchesnok, qui veut dire l'ail, tout simplement. Il fréquente tout d'abord l'école synodale de Moscou. À partir des années 20, il va diriger de grands chœurs moscovites, dont le chœur du théâtre Bolchoï et le chœur de la Philharmonie. Au conservatoire de Moscou, il enseigne la direction d'orchestre et l'écriture de partitions. Il y introduit en outre la direction de chœur comme discipline à part entière et rédige même un ouvrage de référence sur la direction de chœur qui connut une première édition en 1940. Sachez que Tchesnokov a composé plus de 500 œuvres chorales. Voilà, amis auditeurs, nous allons l'écouter. Naturellement, ça n'est qu'avec la perestroïka que l'on apprit que plus de 400 de ses chœurs sont des œuvres de musique d'église. Nous allons d'ailleurs terminer maintenant ce moment de découverte croisée avec Tchesnokov et avec « Que ma prière soit devant ta face ». ».

C'est la fin de cette émission Découverte croisée avec ce disque enregistré aux éditions Teldec, Russia Sings, avec le Klinka Choir de Leningrad, un disque qui est paru en 1991, il y a déjà quelques années de cela. Nous nous retrouverons dans une prochaine émission pour découvrir les musiques du monde.

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2: L'association Emeraude existe depuis 20 ans. Est-ce que vous la connaissez? Si ce n'est pas le cas, eh bien on sera avec Brigitte et Céline. Pendant ces quelques minutes, on est dans la salle café des GEM. Alors les GEM, Céline, il faut que vous nous redisiez ce que c'est, parce qu'il y en a normalement une par département, mais en tout cas, certainement plusieurs dans notre région.
3: Alors oui, il y en a même plus par département. Dans le Gard, des GEM santé mentale, il y en a 5. On a 2 à Nîmes, 1 à Bagnols-sur-Cèze, 1 à Alès et 1 aussi itinérant sur le Vigan et Saint-Hippolyte-du-Fort.
2: Alors on va dire que GEM, c'est groupement d'entraide mutuelle. Hein, et on va dire aussi que vous êtes animatrice ici.
3: Exactement, c'est ça. GEM, groupe d'entraide mutuelle. Je suis animatrice, coordinatrice depuis 2013.
2: Alors, coordinatrice, animatrice, vous accompagnez en fait. Vous êtes un peu tout le temps là. Vous êtes un peu comme le grand frère hein, dans certaines approches, avec des populations très variées, mais sous traitement. Alors, on va parler du public qui vient, qui bénéficie aussi de ce service associatif, avec des ateliers incroyables, des programmations impressionnantes. Vous pourriez nous dire tout cela?
3: On a une 60aine d'adhérents. Effectivement, c'est des gens de tout âge, hein, le plus jeune à 22 ans, la plus âgée à 83 ans, d'horizons divers. Et leur point commun, c'est qu'ils ont des problématiques de santé mentale. Mais comme vous l'avez souligné, on n'est pas un lieu de soins, on est un lieu d'accueil social. Les personnes, effectivement, ont leur traitement, leur suivi médical à l'extérieur.
2: Et c'est le 20e anniversaire, vous êtes là depuis une dizaine d'années, vous hein?
3: Alors moi, ça fait un peu plus de 10 ans, je suis là depuis 2013, ça fait quasiment 14 ans que je suis aux côtés de l'équipe de l'Emeraude, qui est née effectivement en 2006, il y a 20 ans.
2: Qu'est-ce qui vous plaît, parce que j'imagine que vous êtes éducatrice spécialisée, vous avez cette formation, qu'est-ce qui vous plaît dans ce cadre-là précis? Parce qu'il y a beaucoup de cadres très différents lorsqu'on est éduxpé. Hein?
3: Oui, effectivement, je suis éduxpé de formation initiale, après je ne suis pas sur un poste éducateur spécialisé. Hein. Ce qui m'intéresse, ce qui me plaît, c'est la diversité des personnes, et c'est aussi que dans cet espace-là, les personnes ont un réel pouvoir d'agir. C'est-à-dire que mon rôle, c'est pas de faire pour eux, c'est de les accompagner et de les aider, de mettre mes compétences à leur service pour que cet espace, ce lieu, corresponde vraiment à ce qu'ils ont envie qu'il soit, à leurs besoins. Et personne d'autre mieux qu'eux ne savent ce qui est bien, ce qui leur convient, le rythme, les activités, tout est choisi en collectif. Moi, mon rôle, c'est de faire en sorte d'être à leur côté pour que leur projet aboutisse.
2: Vous êtes un peu l'huile sur une chaîne hein, qui permet que tout ça fonctionne correctement. Et on a l'impression qu'il y a une bonne entente, enfin une bonne ambiance. J'ai l'impression qu'il n'y a pas du tout de problème ici. Je ne sais pas, c'est peut-être de loin, mais j'ai rencontré quelques personnes qui bénéficient aussi de cela. On a l'impression que vraiment ça roule, que les choses se font correctement, que vous avez imaginé intelligemment les programmations, etc.
3: C'est vrai qu'il y a une ambiance assez chaleureuse dans cet espace. On est un lieu où il y a vraiment des valeurs humaines qui sont portées, qui sont vraiment très puissantes. Tout ce qui est tolérance, écoute, bienveillance. Il y a une autorégulation du groupe, c'est des gens qui connaissent bien les problématiques, qui ont beaucoup souffert du jugement, du regard des autres. Et donc du coup, ils sont là et ils ont créé leur espace où ces problématiques-là, ils essayent effectivement de faire en sorte qu'elles ne soient pas présentes. Ils ont une tolérance, une écoute, une compréhension les uns les autres. Et c'est vrai qu'il y a des valeurs humaines très très riches.
2: Mais pour tout ça, il faut aussi un peu d'argent. On se tourne vers la trésorière. Oh, bonjour Brigitte.
4: Bonjour.
2: On ne va pas parler que d'argent, évidemment. Vous êtes trésorière depuis combien de temps de cette association Emeraude?
4: Ça fait 2 ans maintenant.
2: Et ça se passe plutôt bien, parce que le trésorier, en général, il y a beaucoup de boulot, et on ne le voit pas, ce travail-là.
4: Oui, ça se passe très bien. Je suis secondée par Céline, qui cadre les choses avec moi.
2: En regardant votre programme, on est impressionné parce que c'est presque 7 jours sur 7. Alors ça va s'arrêter un peu au mois d'octobre avec un peu moins de week-ends. Mais il y a un nombre d'activités. Vous partez là à la mer, je crois, bientôt. Vous avez tout un tas de programmations, des cours de sport, des rencontres d'art, des ateliers. C'est incroyable.
4: Oui, c'est ce qui fait toute la diversité de l'association. Ça a été vu avec les adhérents, c'est eux qui ont fait les propositions et ça a été validé par l'ensemble des adhérents.
2: Et ça, c'est bien, parce que comme le disait Céline, vous êtes toujours en dynamique de pouvoir, comme cela, permettre à chacun de s'exprimer d'une certaine manière. Vous, vous êtes arrivé quand pour la première fois dans cette association Émeraude ?
4: Il y a 4 ans, en mars 2022, suite à une hospitalisation.
2: Et on vous en avait parlé ?
4: Oui, c'est une collègue qui m'en avait parlé, qui, elle, a adhéré depuis quelques mois. Et ça lui faisait énormément de bien. Elle trouvait un endroit chaleureux, bienveillant, où elle sortait un peu de ce carcan qu'est la maladie.
2: Et là, pour vous, ça a été la même chose ou un petit peu différent ? Vous continuez à venir souvent ? Vous continuez à visiter ce lieu ?
4: Oui, je viens régulièrement. J'y viens avec plaisir. On peut partager non seulement sur la vie de tous les jours, sur nos difficultés, mais également sur nos joies. On partage un tas de choses.
2: Et au niveau mental, au niveau psychique, ça a donné quelque chose de plus pour vous ? Ça vous accompagne aussi au quotidien ? Ça vous donne le moral ? Peut-être confiance en vous, je ne sais pas.
4: Oui, ça aide parce qu'on se sent moins seul. On reprend confiance en soi. Ce sont des toutes petites choses, mais c'est des petits pas qui vont vers le mieux et vers la stabilité surtout.
2: Reprendre confiance en soi, parce que vous, je crois que vous êtes dans la bipolarité, hein, si je ne me trompe pas.
4: Oui, c'est ça.
2: Et donc, reprendre confiance en soi, c'est par rapport à une fragilité, c'est quoi reprendre confiance en soi ? Parce qu'on a toujours besoin de reprendre confiance en soi, quand même.
4: Ben oui, c'est me faire confiance pour des choses, moins me poser des questions, c'est aller de l'avant sans trop, oui, se poser de questions.
2: Pas trop ressasser, quoi.
4: Oui, voilà, moins ruminer et moins se poser de questions, parce qu'on est freiné dans notre élan vital avec cette maladie.
2: La bipolarité, c'est un peu connu, mais ça ne l'a pas toujours été. Hein. C'est vrai que ces dernières années, on en parle quelque peu, il y a des degrés aussi. Vous, vous avez dit que vous avez été hospitalisé, donc là, évidemment, il y a une rupture, mais d'autres peuvent souffrir de bipolarité sans s'en rendre compte. Par contre, autour, on doit s'en rendre compte quand même, Brigitte.
4: Oui, alors moi, j'ai mis quand même bien une vingtaine d'années avant d'être diagnostiquée, parce que j'avais surtout des épisodes dépressifs et quelques épisodes d'hypomanie. Et en fait, j'ai été détectée par le Centre Expert Bipolaire de Montpellier.
2: 20 ans ?
4: 20 ans, c'est long. 20 ans d'errance, de souffrance, c'est lourd à porter.
2: On peut l'imaginer. D'où l'intérêt de pouvoir en parler, d'où l'intérêt des semaines aussi d'information. C'est vrai, c'est important parce que bah, on écoute des personnes qui témoignent, qui racontent aussi leur parcours. Est-ce que vous auriez bien aimé qu'il y ait 20 ans avant où on vous en parle ?
4: Ah oui, j'aurais bien aimé, mais il fallait surtout pas en parler, surtout pas dans la famille. Même le médecin traitant me disait « mais il faut que tu fasses du sport, ce genre de choses », alors que j'étais au fond du trou, et incomprise surtout.
2: Ça va mieux ?
4: Ah oui, nettement mieux.
2: On vous entend en parlant, dites donc, le sourire aux lèvres. Hein.
4: Maintenant, je la pêche, et ceci en partie également grâce à l'émeraude.
2: Il y a une sorte d'équipe là quand même, j'ai l'impression, entre ceux qui sont, bon, les salariés ou les animateurs, ceux qui gèrent, les anciens aussi.
4: Oui, il y a une émulation, c'est vrai, quand on vient ici, même si au départ on est un peu fermé, comme ça m'arrive parfois, de suite on sent ce climat chaleureux et on ressort de là reboosté.
2: Il y a aussi une authenticité quand même un peu, on est juste qu'on est quoi.
4: Ah oui, on vient comme on est.
2: Qu'est-ce que vous préférez comme activité ici ? Celle que vraiment vous aimez ?
4: Ce que j'aime vraiment, c'est tout ce qui est de l'art, mais manuel. J'aime bien aussi la gym et puis mon activité, faire la trésorerie, la comptabilité avec Céline.
2: Et Céline, qui va terminer d'ailleurs notre interview. Donc c'est ouvert à qui alors ? Parce qu'on ne sait plus, hein, c'est ouvert à tous ceux qui ne vont pas bien, tous ceux qui se sentent seuls, c'est Céline.
3: Oui, voilà, c'est ouvert à toutes les personnes qui ont une période de leur vie, une fragilité, un moment de creux. Et ils peuvent venir nous rejoindre, simplement on fait une première rencontre, on discute, on échange, et puis ils peuvent venir tout à fait essayer l'association pour un temps.
2: Alors, parce que ce qui vous manque aussi, c'est de la jeunesse quelque part, un petit peu. Hein. Vous avez des jeunes, vous avez dit 22 ans hein, pour le plus jeune, mais il y a beaucoup de jeunes qui souffrent aussi, qui sont en difficulté, mais qui ne font pas le pas. C'est une démarche que vous allez peut-être avoir. Alors, je sais que Brigitte m'avait dit avant l'interview, oui, il nous faut des sous. Oui, d'accord, mais quand même.
3: Brigitte aussi en a parlé, le problème c'est que la santé mentale c'est encore tabou. Les jeunes, même s'ils sont en difficulté, en souffrance, ils ont parfois tendance à se replier sur eux et ils osent pas le dire. Ils ont l'impression qu'ils sont seuls à vivre ça, alors qu'en réalité, quand on en parle, on se rend compte qu'il y a énormément de gens qui sont concernés. Nous c'est aussi cette interview, cette émission que vous faites, ça peut aussi permettre à des personnes de savoir qu'ils sont pas seuls et qu'il y a des lieux aussi, des espaces où ils peuvent accéder librement.
2: Oui, Céline, vous m'avez dit, oui, il n'y a pas que moi pour la semaine. Mais aussi, il y a vous. Donc, on en a parlé. Donc, ça peut permettre effectivement à des gens de savoir que vous existez, parce que vous ne faites pas de la pub sur les affiches, évidemment. Ici, une soixantaine de personnes. C'est au 15 bis rue d'Avéjan à Alès. Et puis, il y a bien sûr les semaines de la santé mentale et l'anniversaire le 14 octobre. C'est à Saint-Maurice de...
3: Cassevieille.
2: Voilà, c'est noté. Merci à vous. Et puis, bonne période d'information aussi pour tous ceux qui en ont besoin, parce que, évidemment, c'est un sujet et qui a toujours besoin d'être approfondi.
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0: Il suffit d'une minute.
1: Ce n'est l'été qu'une fois dans l'année, et l'été finit bientôt. Qu'il pleuve, qu'il fasse soleil, il y a des beautés jaillies du ciel ou de la terre, de la saison, de l'heure qu'il est, de la lumière qui reste, que nous ne reverrons jamais, parce qu'elles ne nous sont données qu'une fois. Les avons-nous vues ? Ou bien étions-nous en train de lire le journal qu'on peut lire n'importe où et n'importe quand ? Dans tout ce qui est possible à un moment donné, nous devrions toujours choisir de faire d'abord les choses qui ne seront plus possibles par la suite. Quand on mange du raisin, pensez au raisin. Il ne vient qu'une fois dans l'année et nous ne verrons peut-être pas une autre vendange. Quand on parle avec quelqu'un, parlez comme si nos paroles étaient le souvenir que nous laisserons pour toujours. Quand on a ses enfants petits, se dépêcher de les voir comme ils sont, car c'est un temps qui passe vite. La Bible dit « Aujourd'hui, si vous entendez sa voix, n'endurcissez pas vos cœurs. Que par ta grâce, ô Dieu, l'instant qui passe serve à nous rapprocher de toi. »

0: des animaux et des hommes.
1: Bonjour Dominique Foubert.
2: Bonjour Daniel.
1: Nous arrivons là au terme de la seconde série d'émissions que nous faisons ensemble. Nous avons fait sur tout d'abord la vie du castor. Et puis là, vous m'avez proposé, parce que vous êtes un de ceux qui explorez, étudiez, profitez aussi des rivières, de parler de la vie de la rivière. Alors ça a été informel. Discussion à bâton rompu sur ce que l'on peut voir à partir du haut des rivières. On a commencé par les truites, les écrevisses, et puis au fil du temps, des distances également quand on descend. On a parlé des oiseaux, des mammifères, et aujourd'hui il nous reste à parler de ces observations que vous avez faites lorsqu'on se rapproche un petit peu plus de la plaine.
2: Dès que la rivière commence à avoir moins de courant, automatiquement, on a des habitants différents. On a aussi une rivière qui s'élargit, donc on a des arbres qui s'éloignent un peu de l'eau, on a de l'eau qui se réchauffe. Donc on a à ce moment-là des capacités différentes à utiliser le milieu.
1: Alors justement, si on prenait l'exemple, puisque vous disiez, on pourrait par exemple prendre la rivière de la Vallée Longue, on serait à quel niveau là ?
2: Oh là, on est pratiquement arrivé à l'entrée d'Alès là. Hein. On est vraiment au moment où on est à la rupture de pente complète là, où il y a des petits courants, où il y a des grands endroits où la rivière serpente et puis laisse beaucoup de sable après les crues. Voilà, on est vraiment à un moment où le rocher est en train de disparaître.
1: Alors les mammifères sauvages dont nous avons parlé, naturellement, on ne les retrouve plus là. L'homme est trop près, sans doute. Mais en revanche, les écrevisses aussi sont restées dans des endroits un petit peu plus purs au niveau
2: non,
1: de l'eau.
2: Non, là on n'a plus d'écrevisses, parce qu'il faut penser quand même que c'est des endroits où il fait bon se baigner l'été. Et quand il fait bon se baigner, Daniel, on a au moins 22 degrés.
1: La température ne leur convient pas,
2: 22,
1: de même qu'aux truites.
2: 23, 25 degrés même des fois, on commence à avoir des algues. Donc ça c'est un signe. En général, c'est que ça plaît plus trop aux écrevisses. Mais surtout à nos écrevisses à pattes blanches, celles des ruisseaux. On peut avoir d'autres écrevisses. On a entre autres une écrevisse qui s'appelle l'écrevisse signale, qui a une tache blanche sur la patte. Alors elle est introduite ici, je ne pense pas qu'il y en ait dans le gardon. Encore que. Mais elle est par endroit, elle peut être introduite et à ce moment-là se développer. On a quelques endroits, des ruisseaux dans la vallée Borgne, où elle fréquente des zones qui ne sont pas très loin des zones des écrevisses à pied blanc. Donc peut-être encore il y a des écrevisses. Celle-là, en tout cas, elle craint moins le réchauffement de l'eau.
1: Alors la truite aussi craint le réchauffement de l'eau, une eau un petit peu moins pure,
2: oui,
1: au fil du temps. Alors on trouve d'autres poissons.
2: Voilà, tout à fait. Alors là, on a une diversité au point de vue des espèces. On a des poissons blancs, ce qu'on appelle le poisson blanc. Bon. On a le chevesne, par exemple. On a le blageon, qui est un poisson avec une raie sur le côté. Il y a un trait marqué. Les gens l'appellent la rougette. On l'appelle la Sophie ici, souvent. On a un petit peu plus haut, disons, on a le chabot, qui est un poisson avec une grosse tête. Certains l'appellent le poisson chat. Ça n'a rien à voir avec un poisson chat. C'est un poisson qui reste collé au fond. Et on a son équivalent en eau plus sale, qui est la loche. Donc ce sont deux poissons d'ailleurs qui ont un comportement un peu bizarre. C'est qu'ils défendent l'endroit où la femelle a pondu. Voilà, il y a des endroits ils ont un territoire autour des œufs de ponte et ils le défendent. Qu'est-ce qu'on a ? On a des anguilles qui arrivent à remonter et qu'on peut encore trouver dans ces endroits-là. Autrefois, elles ont monté beaucoup plus haut d'ailleurs. Donc pour grossir, hein, c'est des anguilles qui sont arrivées pour grossir et qui vont redescendre un jour pour aller se reproduire dans la mer des Sargasses. Mais elles sont de plus en plus rares, ces anguilles. Alors, parce qu'il y a des
1: elles
2: problèmes.
1: Elles font drôle de chemin, là.
2: Il y a des problèmes de passage pour qu'elles ne peuvent plus emprunter, comme beaucoup de poissons migrateurs. Il y a des problèmes de surpêche aussi. Et ça, c'est très grave parce que la jeune anguille, vous savez, la civelle, c'est-à-dire, ça ressemble vraiment à un petit ver blanc, là, qu'on pêche abondamment dans les estuaires des fleuves côtiers. Donc, empêche un petit peu une reproduction, un grossissement et après par la suite une reproduction de cette espèce. Ça, c'est assez dramatique actuellement. C'est peut-être un poisson qui a vraiment de gros soucis à se faire. On a des vairons encore un petit peu peut-être dans les endroits les plus frais. Puis on a du goujon On a du goujon, le fameux goujon, que moi je me rappelle quand j'étais jeune, on le pêchait avec les pieds dans l'eau et on remuait les orteils et dès qu'on agitait un peu les orteils, ça évidemment ça remuait le sable et les goujons et avec une petite canne et un petit verre, on arrivait à pêcher les goujons. Voilà, bon. Puis après il y a des poissons qui se sont beaucoup reproduits et qui ont été introduits autrefois. C'est le hotu, par exemple, qu'on appelle aussi la rabalinque ici. C'est-à-dire que c'est un poisson qui souvent est en train de se traîner au fond, à manger les vases, à trier un petit peu tout ce qu'il peut y avoir à manger dans le sable et dans le gravier. C'est eux dont on voit le ventre qui brille souvent au soleil là. Quand il y a des gros rassemblements l'été, on voit les ventres briller au soleil là. C'est assez joli. Voilà, bon, il y a beaucoup de poissons finalement, vous voyez, donc c'est ce que je vous disais auparavant, c'est que ça fait quand même beaucoup de kilos et de biomasse pour être éventuellement consommé par des prédateurs. Et là, on est dans la zone où le cormoran peut se risquer justement, sans trop de soucis, à plonger et à manger.
1: Et oui, parce qu'il y a, bien entendu, il y a beaucoup de poissons. Il y a aussi les prédateurs qui sont nombreux. On voit les hérons qui sont plus nombreux qu'avant, aigrettes et puis cormorants, donc vous en parliez tout à l'heure. Mais certains pensent que ce sont vraiment des animaux qui peuvent être dangereux à long terme. Et vous pensez que non, il y en a suffisamment pour tout le monde.
2: Que les prédateurs soient dangereux.
1: Tels que les cormorans, par exemple.
2: Bon, ils arrivent effectivement à vider une partie de la quantité. Mais est-ce que dans une population normale, quelle qu'elle soit, de poissons, d'animaux, d'oiseaux, de mammifères, est-ce qu'il est normal d'avoir des concentrations trop fortes? Et c'est là justement où on peut se poser la question. Et la présence du prédateur, elle est là pour à
1: réguler,
2: la fois limité,
1: finalement.
2: Effrayé même, parce qu'il y a des endroits où on s'est aperçu que quand le prédateur était passé, il avait éduqué un petit peu la proie et qu'à ce moment-là, il peut y avoir à ce moment-là une diversité plus importante. C'est vrai qu'il y a des espèces qui ont tendance un petit peu à prendre le dessus sur les autres. Vous avez le fameux otu, là, quand ils vivent en banc, et c'est vrai que bon, les autres s'écartent, hein, ils peuvent plus trop fréquenter la même zone. Donc bon, à méditer tout ça, hein, pour peut-être d'autres émissions sur ces notions-là.
1: Oui, oui, oui, ça sera une autre ambition, on pourrait dire l'équilibre.
2: L'équilibre, voilà, parce que bon, c'est pareil, on peut se poser la question, pourquoi tant de cormorans? Sûrement parce que c'est un oiseau qui est malin, qui sait se débrouiller, qui sait échapper un petit peu à la prédation lui-même, voire au danger que représente l'homme, puisque bon, il y a eu pas mal de tirs faits sur les cormorans pour les éloigner et même les tuer. Donc c'est un animal qui profite vraiment, là. Profite vraiment des situations.
1: Alors, qu'il ne s'est pas développé d'une manière assez anarchique, notamment avec des charges à ciel ouvert, etc.
2: Le cormoran, je pense pas qu'il se nourrisse trop sur les décharges, mais il y a d'autres oiseaux comme les goélands, par exemple, hein, ou les mouettes, qui sont vraiment des oiseaux qui arrivent à utiliser tout ce qui est possible pour se nourrir. Donc bon, à ce moment-là, on peut pas leur reprocher de se reproduire tant qu'ils ont à se nourrir à ce moment-là. Hein.
1: Ouais, c'est là qu'on a parfois justement des ruptures d'équilibre qui sont dues aux activités humaines. Donc c'est un petit peu difficile d'en parler. Alors on se disait qu'on allait s'arrêter sur les serpents. Je vous ai dit notamment que du côté de Toiras, j'ai eu l'occasion il y a quelques années de cela de voir dans ce que vous m'avez appris s'appelait des embâcles, c'est-à-dire des endroits où il y a tous les branchages qui s'entremêlent lorsque ça descend des rivières. Et bien dans un endroit comme cela, j'ai vu un nœud de vipère. Ça rappelle d'ailleurs un livre, n'est-ce pas?
2: Un nœud de vipère, voilà. Ça rappelle un peu trop un titre connu. Est-ce que c'était un nœud de serpent, c'est sûr. La vipère, bon, faut savoir déjà qu'elle vit pas tellement dans l'eau, ni à proximité de l'eau. Elles peuvent vivre dans des endroits très très secs. Et en tout cas, elles fréquentent pas le milieu aquatique. Et si elles le fréquentent, c'est uniquement pour le traverser et c'est tout. Et bien souvent, alors, on a un serpent qui est très courant dans nos rivières. C'est ce qu'on appelle la couleuvre vipérine. Alors, elle a que le deuxième nom qui rappelle...
1: Et qui fait peur.
2: Voilà, qui fait peur. Pourquoi? Bon, c'est une couleuvre et qui a une forme un petit peu... qui ressemble un peu à une vipère, là, dans la tête. Donc, qui a un corps qui finit aussi avec une queue relativement courte. Mais si on regarde de près, on voit très bien que sa pupille est tout à fait ronde et non pas droite comme celle de la vipère. Et en plus, elle n'a pas le nez... le nez un petit peu à la retroussée, comme peut avoir la vipère aspique qui est présente dans notre région. Mais les vipères sont assez présentes, mais pas tellement présentes. Nous, on fait des recensements justement à partir des animaux qu'on trouve écrasés souvent, et on s'aperçoit que la vipère, il y en a très très peu finalement, à part dans certains endroits où il peut y en avoir un peu plus, mais il y a très peu de vipères qui se font écraser, il y a beaucoup plus de couleuvres. La couleuvre de Montpellier, par exemple, est une couleuvre très grande et qui se fait beaucoup écraser sur les routes.
1: Est-ce qu'elle est dangereuse, celle-ci?
2: Bon, elle est dangereuse. Elle a effectivement du venin qui permet de tuer sa proie une fois qu'elle l'a attrapée, alors que la vipère aspique pique sa proie, la relâche et la retrouve grâce à son odorat après pour l'avaler. Vous voyez, donc c'est un peu la différence. Mais bon, là, on est loin de la rivière. On est un peu plus loin de la rivière, là. Mais dans la rivière, donc, on a ces couleuvres vipérines qui sont des couleuvres qui chassent, elles aussi, ce qu'elles peuvent attraper dans une rivière, ben c'est souvent des poissons, des petits batraciens aussi. Donc elles sont absolument inoffensives, surtout bien se rappeler ça. Le serpent d'eau, la vipère d'eau comme on l'appelle, donc c'est la couleuvre vipérine, et ce sont des poissons qui sont absolument inoffensifs.
1: Des serpents,
2: voilà, oui. des serpents qui sont absolument inoffensifs. Et pour preuve, si vraiment je dois vous faire un jour, même si vous ne le souhaitez pas, toucher un serpent, ça sera bien celui-là, parce que je suis sûr qu'il ne vous mordra pas, sûr et certain. Voilà, alors qu'il y a des serpents beaucoup plus petits qui peuvent être agressifs.
1: Donc,
2: ça va être dangereux.
1: Ne vous noyez pas pour un serpent que vous voyez dans l'eau, ça ne vaut pas la peine.
2: Tout à fait.
1: Il est moins dangereux que la noyade. Je vous remercie, Dominique Foubert. Il nous reste encore juste à évoquer papillons et libellules, parce que je vous en ai parlé. Vous m'avez dit, mais c'est pas le milieu.
2: Pour les papillons, c'est pas trop le milieu, mais bon, il y a des papillons qui aiment bien venir sur le bord de la rivière, parce que ils pondent près de certains végétaux. Il y en a un, par exemple, qui est magnifique, qui s'appelle le morio, et qui aime beaucoup les saules. Et donc, sa chenille aime beaucoup manger les feuilles de saule. Donc, on va le retrouver effectivement au bord de la rivière. Il est très beau. Mais les libellules, par contre, puisqu'on a peu de temps, mais il faut en parler un petit peu. Les libellules, ce sont ce qu'on appelle les odonates, en général, d'ailleurs. Ce sont des petits insectes magnifiques, enfin, des petits et des gros, parce qu'il y a des gros, et qui sont, en plus, très présents dans des endroits très diversifiés. Alors, on a parlé du haut des rivières, on parle aujourd'hui du bas des rivières, et on a des libellules sur tous les milieux. Rivières, étangs, tourbières, on a des libellules qui sont différentes, hein. Et on a donc, dans les Cévennes par exemple, on a fait des recherches et on a une soixantaine de libellules différentes sur la zone du parc, ce qui est énorme quand même. Alors on en a qui sont plus rares que d'autres, on en a qui sont beaucoup plus colorées. Il y en a une d'ailleurs que j'aime beaucoup à cause de son nom. Elle est rouge et elle s'appelle la petite nymphe à corps de feu. Ça s'invente pas,
1: joli.
2: Ça. Hein,
1: ah, c'est très joli.
2: C'est beau, hein.
1: Ah oui, c'est voilà. Comme moi qui, je vous en parlais quand on avait les micros éteints, je vous disais que je commençais à m'intéresser un petit peu aux oiseaux et simplement le nom Chevalier Gambette me plaît beaucoup. Je n'ai pas retenu comment est l'oiseau, mais en tout cas le nom, vous voyez, je l'ai retenu. Alors, rappelez-nous le nom de cette libellule, parce que c'est magnifique.
2: La petite nymphe à corps de feu, elle est rouge, donc corps de feu évidemment. Puis bon, il y a les demoiselles, là, tout le monde voit ces zygoptères, là, c'est leur nom aussi, bleu métallique, bleu vert, qui font des fois, d'ailleurs, quand elles se reproduisent, une forme de cœur avec leur queue, ou alors d'autres espèces qu'on voit pondre dans l'eau avec la queue à la verticale, à angle droit avec leur corps, et qui font un balai à déposer les œufs au fil de l'eau, comme ça. C'est vraiment magnifique. Quand on pense que la libellule passe une grande partie de sa vie dans l'eau, et que c'est un insecte aquatique à ce moment-là qui est vraiment très moche, il est même dangereux, parce qu'il pique, et il est très agressif, il mange énormément d'autres insectes. Donc vous voyez, alors elle continue après, évidemment, en volant, elle continue à se nourrir d'insectes aussi. Et là aussi, on a des insectes territoriaux, on voit les libellules chasser les autres libellules sur la zone où elles chassent des insectes.
1: J'avais l'impression que ces dernières années, d'en voir un peu moins. Est-ce que c'est simplement moi qui sors un petit peu moins au bord des rivières, ou est-ce qu'il y en a autant?
2: Oui, non, je pense que c'est effectivement...
1: Bon,
2: s'il y a du vent, on les voit moins parce qu'elles sont gênées pour le vol, mais non, il y a beaucoup de libellules. Et puis il y a des pics de leur naissance aussi, hein. Elles vivent pas très très vieilles non plus. Après, une fois qu'elles ont émergé de l'eau, elles passent un mois et demi, et puis elles se reproduisent et elles disparaissent. Donc on peut pas les voir très longtemps non plus. Mais il y a beaucoup d'espèces. Faut se retenir qu'il y a beaucoup d'espèces de libellules.
1: Donc pas d'inquiétude à ce sujet-là. Je vous remercie Dominique, on a fait un petit tour d'horizon parce que naturellement quand on a commencé cette série d'émissions, vous m'avez dit mais c'est difficile hein, d'arriver à expliquer vraiment. Alors on s'est donné rendez-vous et puisque vous vous êtes déplacé jusqu'à notre studio, nous un jour on se déplacera jusqu'à votre rivière avec un appareil de reportage et ça permettra à nos auditeurs également d'être un petit peu avec vous là sur les bords de la rivière.
2: Effectivement, ça pourrait être même, on pourrait faire en direct une capture de libellule, par exemple, et puis une détermination à partir du livre et de la clé de détermination un peu compliquée, mais vous nous voyez avec un bruit d'eau derrière nous, et puis avec des filets à libellule, là, les capturer, et le faire en direct, faire profiter votre auditeur.
1: Et puis sans oublier aussi que nos auditeurs peuvent poursuivre avec vous, c'est-à-dire vous, tous les gardes moniteurs et autres animateurs, puisque naturellement le Festival Nature, c'est bien d'autres associations que simplement l'association des gardes moniteurs. Tous ceux qui dans la région participent des activités du Festival Nature, on peut retrouver des thématiques. Des thématiques, ça peut être des rencontres autour de la pierre, mais aussi de la nature. Ça peut être les dolmens comme l'observation des animaux des rivières, ce peut être les aigles, ce peut être paysage et du biodiversité. Donc, bien entendu, on rappelle à nos auditeurs que par Internet, déjà, ils peuvent avoir tout renseignement sur www.cévennes-parcnational.fr, entre autres. Et on se retrouvera, Dominique Foubert, je le rappelle, vous êtes garde-moniteur du Parc National des Cévennes, donc on se retrouvera sur les bords des rivières, en votre compagnie, pour permettre à nos auditeurs de sortir aussi et de profiter de toutes ces observations. Merci.
2: Au revoir.
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0: chers amis des livres, bonjour. Aujourd'hui, nous allons voyager un peu puisque je vous emmène aux États-Unis avec Home Sweet Home, un roman ado d'Alice Zeniter et Antoine Filias. Il s'agit d'une histoire écrite à plusieurs voix qui se situe en 2008-2009 au moment de la crise des subprimes à Cleveland, Ohio. Une bande d'enfants entre 7 et 17 ans se réfugie dans un ancien lycée désaffecté et tente d'y recréer un monde plus juste, loin du monde pourri des adultes qui les a laissés sur le carreau. Ces enfants ont tous une histoire difficile. Ils ont été maltraités ou abandonnés et leurs parents ont perdu leur logement et leur travail à cause de la crise. Au moment où leurs familles doivent déménager, ils décident de fuguer et se retrouvent dans cet endroit isolé du monde extérieur. Après avoir vu le monde des adultes, le monde de leurs parents s'écrouler, comment vont-ils s'y prendre pour recréer des règles de vie en société sur de nouvelles bases ? Leur nouveau cadre de vie leur donne à la fois une grande liberté, mais aussi beaucoup plus de contraintes. Il faut se procurer de la nourriture, accomplir les tâches ménagères, gérer le quotidien. Les plus âgés prennent soin des plus jeunes et grâce à tous leurs efforts, ils recréent de la joie et le bonheur d'être ensemble. Mais bien sûr, rien ne sera simple et ne se passera comme prévu. Dans la lignée de livres comme « Sa Majesté des Mouches » de William Golding, ce roman pose la question des règles qui régissent notre société et des rêves qui l'inspirent. Cette fable réaliste interroge le monde des adultes qui croient peut-être autant aux chimères du rêve américain que les enfants croient au Père Noël. C'est un livre très bien écrit et facile à lire. Comme beaucoup de romans pour ados, celui-ci n'est pas réservé aux jeunes. Pour ma part, c'est un genre que je lis souvent avec beaucoup de plaisir, même s'il y a longtemps que j'ai quitté le lycée. 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
1: Le lien social, c'est ce qui nous relie et nous maintient vivants. Parler, rire, apprendre des autres. Quand il manque, l'isolement abîme la santé. Quand il existe, il stimule le cerveau et apaise le stress. Yann Lanier, vous êtes délégué général des Petits Frères des Pauvres. Vous publiez un baromètre sur ce thème. Quels sont ses principaux enseignements ?
2: Alors, les Petits Frères des Pauvres sont à l'origine d'un baromètre de l'isolement social qui fait référence dans notre pays. En 2025, nous documentions 750 000 personnes de plus de 60 ans en situation de mort sociale, c'est-à-dire coupées de tous les cercles de sociabilité, la famille, les amis, les voisins et la vie associative. Et 2 millions de personnes en grande fragilité, c'est-à-dire coupées au moins de deux de ces cercles de sociabilité. On dit souvent aux petits frères, quand nous prenons en charge une personne âgée isolée, que nous contribuons à la remettre dans la vie.
1: Quelles actions menez-vous sur le terrain ?
2: Nous avons des dispositifs de sensibilisation à cette question du lien social auprès des collégiens, par exemple, avec un programme qui s'appelle Génération Lien. Nous avons aussi Solitude Écoute. C'est un numéro de téléphone qui permet de rentrer en contact avec nos bénévoles. C'est un numéro de téléphone qui fonctionne tous les jours de 15h à 20h. Le lien social, c'est l'affaire de chacun et chacune d'entre nous. C'est quelque chose qui est extrêmement précieux pour avoir un vivre ensemble de qualité.
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1: Il est minuit.
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3: Bonjour à toutes et à tous et bienvenue dans ce moment d'information locale sur Radio Intervalle en Lozère aujourd'hui. À la fin de ce journal, nous évoquerons quelques-uns des prochains rendez-vous. Mais pour commencer, nous retrouvons notre invité du jour, Benjamin Guérin, directeur artistique du festival Source Poétique, festival de poésie en Lozère jusqu'au 29 octobre. Différents rendez-vous un peu partout dans le département pour amener la poésie au plus près des populations. On retrouve tout de suite notre invité du jour, Benjamin Guérin.
4: Les Sources Poétiques, c'est un festival de poésie en Lozère. Il y a plusieurs principes. Le premier, c'est vraiment l'accessibilité à tous. Aujourd'hui, parfois, la poésie souffre d'une réputation erronée d'être un genre élitiste ou compliqué. Alors qu'en fait, aujourd'hui, une profusion de poètes avec une diversité de voix. Et il y a une grande vitalité de la poésie, en fait, aujourd'hui. Et c'est ça qu'on veut montrer, mettre en avant, la vie de la poésie aujourd'hui. Et ça prend plein de formes avec des livres. Donc, il y a un salon du livre le 24 octobre à Saint-Chély lors de la grande soirée. Mais il y a aussi des interventions de poètes en école, en collège, en lycée. Donc, il y aura Rim Batal, qui est une poétesse et écrivaine assez connue, qu'on fait venir de Rabat au Maroc, et qui va venir faire une résidence à Langogne, et puis faire des représentations à Langogne pour faire des lectures avec la violoncelliste Lola Malik et la poète Laura Lutard le jeudi 8 octobre. Et tout est gratuit. La plupart des événements sont accessibles aux enfants. Il y a même des spectacles qui sont accessibles dès 5 ans et dès 3 ans. Il y a des ateliers d'écriture, il y a des formes très variées, donc des lectures concerts avec des musiciens, un poète qui est accompagné d'une artiste sonore. On a déjà fait venir des danseurs sur le festival, un danseur de l'Opéra de Lyon. On essaie de multiplier les formes, les lieux. On s'étend donc sur un mois, sur 9 communes en Lozère, Amandes, Nasbinal, Aumont, Aubrac, Marvejols, Saint-Alban, Saint-Chély, Chanac, Langogne, Lacanourgue, et sur une vingtaine de rendez-vous avec 14 invités. Et voilà, et tout est gratuit pour montrer que la poésie est populaire et accessible à tous.
3: On est déjà rentré un petit peu dans le programme avec une des premières dates qui sera à Langogne ce jeudi 8 octobre avec ce concert poésie de Rim Batal. Je me demandais, un concert poésie, est-ce que c'est de la poésie parlée accompagnée de musique ou est-ce que c'est chanté ou est-ce que ça dépend ?
4: Bah, ça peut des fois être les deux. Il y a des fois des poètes qui se mettent à chanter, mais non, c'est plutôt parler. C'est ce qu'on pourrait rapprocher ça de ce que les Américains appellent le spoken word. Il y a d'autres traditions qui sont le slam, alors qui évolue des fois un petit peu en parallèle. On aura un slameur assez important qui s'appelle Captain Alexandre et sous son nom de scène, mais qui est un grand poète merveilleux qui vient du Cameroun et qui s'appelle Marc-Alexandre Obambé et qui illuminera la grande soirée poétique à Saint-Chély le 24 octobre et qui sera accompagné de Caroline Benz qui sera au piano à queue et d'une virtuose du hanoun. C'est un instrument oriental à 78 cordes et c'est Christine Zayed, une virtuose palestinienne de cet instrument oriental qui a été nommée pour les victoires jazz de la musique. On essaie comme ça de favoriser un véritable dialogue entre la voix des poètes et la musique parce que les poètes sont aussi des performeurs sur scène. Il y a des performances, il peut y avoir une vie scénique de la poésie et qu'on met en avant sur le festival.
3: La plupart du temps, ce sont des collaborations qui existent déjà ou vous invitez les poètes à collaborer avec des musiciens ?
4: Alors, c'est une très bonne question. C'est vrai qu'il y a des musiciens et des poètes qui ont monté comme ça des choses. Alors, il se trouve que Rim Batal et Lola Malik, la violoncelliste qui vont intervenir à Langogne le jeudi 8 octobre, travaillent ensemble depuis quelques temps. La rencontre va aussi se faire avec Laura Lutard, avec qui Lola Malik n'a pas travaillé. Elles se sont pas rencontrées. Et pareil, là, Christine Zayed, donc elle jouera avec moi-même, avec Alexis Bernot et avec Marc-Alexandre Aubambé à Saint-Chély le 24 octobre. Ça, c'est vraiment inédit, en fait. Et donc, le festival propose souvent des propositions inédites, voilà, de rencontres entre les poètes et les musiciens qui vont passer plusieurs jours ensemble et tisser un dialogue qu'ils vont présenter sur scène sous une forme inédite pour qu'il y ait aussi la spontanéité d'un vrai dialogue dans l'improvisation et le partage.
3: Alors, on n'a pas le temps de citer tous les rendez-vous du festival, mais il y aura aussi une soirée à ne pas manquer, Amande.
4: Il y aura effectivement un poète qui a eu le prix Goncourt de la poésie, Yvon Lemaine, un grand nom de la poésie, poète breton, qui sera effectivement à la médiathèque de Mende le jeudi 15 octobre à 18h. Et chacun des événements est, donc je l'ai dit, gratuit, ouvert à tous, donc tous les publics, donc vous pouvez venir seul, accompagné ou même avec les enfants. Et puis, il y a une dimension conviviale toujours, où il y a une proximité avec les artistes, avec les auteurs, avec souvent on partage une soupe, on partage un verre, un repas partagé. Voilà, il y a plein d'initiatives comme ça pour rendre les poètes très accessibles et qu'il y ait du partage avec le public.
3: C'était Benjamin Guérin, directeur artistique du festival Sources Poétiques, que vous retrouvez sur internet sourcespoétiques@toutattaché.com, mais aussi sur les réseaux Instagram ou encore Facebook. Pour terminer, je vous rappelle la suite des représentations du spectacle La vie en vrai autour de l'œuvre d'Anne Sylvestre avec les scènes croisées de Lozère. Deux dates encore, c'est mardi et mercredi. Mardi 6 à la salle polyvalente du Pont de Montvert et mercredi à Freycinet de Lozère. Le spectacle musical La vie en vrai raconte la façon dont l'héritage poétique et politique d'Anne Sylvestre résonne avec le parcours de deux artistes trentenaires dans les années 2020. À travers les chansons emblématiques ou plus confidentielles d'Anne Sylvestre, les textes et les arrangements du spectacle, on assiste à l'émergence d'un matrimoine puissant et percutant. Ne ratez pas donc ce spectacle La vie en vrai, encore pour deux représentations en Lozère. Et un dernier rendez-vous culturel à vous signaler. La Genette Verte à Florac accueillera ce vendredi une pièce de théâtre intitulée « La motivation ». Un spectacle ultra pertinent sur notre rapport au travail. C'est un seul en scène anarchique et sensible. Le spectacle réinterroge les finalités du travail moderne. Au vu de l'état actuel du marché, il prend le parti d'en rire et c'est pour notre plus grand plaisir. Rendez-vous donc ce vendredi soir à partir de 20h30 à la Genette Verte pour la motivation par la compagnie Le Dénouement qu'on voudrait. Et c'est la fin de ce moment d'information locale sur Radio Intervalle. Merci de l'avoir suivi et bonne semaine à toutes et à tous.
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0: page, j'ai peur.
1: C'est incroyable, c'est dans la page de la sorcière.
0: Mais pourquoi y a-t-il une sorcière?
1: C'est obligé, dans tous les contes il y a une sorcière. Tourne vite. Tout est noir dans la page. Les murs, le plafond et même le paysage à la fenêtre. Il y a des bouteilles, des tuyaux, des alambics où bouillonnent des poisons et des filtres maléfiques. Et la méchante sorcière avec son balai est en train de tout casser.

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1: Des images, des histoires surprenantes. Christophe Selmar, professeur de Bible et psychologue, pour nous aider à en découvrir toute la richesse. C'est ce à quoi je vous invite aujourd'hui avec la parabole du bon berger. Christophe Selmar, bonjour.
2: Bonjour Denis.
1: Le bon berger, une parabole que l'on retrouve dans la Bible au chapitre 15 de l'évangile de Luc. Une histoire surprenante, vous nous disiez la dernière fois qu'il pouvait être question de folie, et j'aimerais que vous nous précisiez un petit peu de quelle manière cette parabole nous pousse à la réflexion et puis aussi à l'action dans un sens qui n'est pas forcément toujours classique.
2: Alors, la plupart des paraboles que Jésus a enseignées mettent toujours un personnage extraordinaire, hors du commun, bizarre, voire fou, parce que ces paraboles veulent illustrer le caractère hors du commun de Dieu, parce qu'il obéit à une autre logique que la nôtre. Lors d'une émission précédente, je disais que Dieu est le tout autre. Il dira « Mes pensées ne sont pas vos pensées, mes voix ne sont pas vos voix ». Et l'apôtre Paul parlera même de la folie de Dieu, qui est en réalité sagesse, et de la faiblesse de Dieu, qui est en réalité puissance. Ce berger peut sembler être fou, parce qu'il prend un risque inouï.
1: On va peut-être rappeler justement de quoi il s'agit pour nos auditeurs qui auraient manqué précédente émission.
2: C'est un berger qui a 100 brebis et qui finalement se rend compte qu'une s'est égarée. Et le texte nous dit qu'il abandonne les 99 dans le désert pour aller à la recherche de celle qui est perdue jusqu'à ce qu'il la trouve. Alors c'est un risque inouï parce que le texte nous dit qu'il va revenir avec cette brebis heureux, il va appeler ses amis et ses voisins en leur disant « Réjouissez-vous avec moi car j'ai trouvé ma brebis qui était perdue ». Alors il prend un risque inouï. Pour avoir la joie d'en retrouver une, il aurait pu avoir le désespoir de se rendre compte en revenant qu'il a perdu les 99 autres. Donc ici, ce que Jésus veut enseigner, c'est qu'il faut oser dans la vie prendre des risques. Et que cette attitude-là illustre le comportement de Dieu qui ne considère pas les hommes comme un troupeau.
1: Chaque brebis a son importance.
2: Il connaît chaque brebis individuellement. Chaque homme, chaque femme, chaque enfant a de la valeur. Il a une individualité. Chaque personne a une individualité. Chaque personne a ses caractéristiques. Chaque personne est enfant de Dieu. Et Dieu est intéressé par le bien-être, par le bonheur de chacun d'entre nous. Le berger aurait pu se dire « Bon, j'en ai encore 99, une de perdue dans la masse, ce n'est pas trop grave. » Rappelez-vous que Jésus enseigne cette parabole pour montrer que Dieu est attentionné au bonheur des hommes. Parce que cette parabole est enseignée suite aux interrogations des chefs juifs de l'époque qui se disaient « Si Jésus est véritablement le Fils de Dieu, comme il le prétend, il ne fréquenterait pas les gens de mauvaise renommée, les prostituées, les publicains, tous les va-nu-pieds, car Jésus aimait rencontrer ces personnes-là. » Et évidemment, face à ces reproches, il ose raconter cette histoire d'un berger qui abandonne 99 brebis pour partir à la recherche d'une seule brebis. Parce que Dieu est le Dieu de la personnalité, de l'individualité, ce n'est pas le Dieu de la masse. Il connaît chacun d'entre nous par son nom et il souffre de nous voir souffrir.
1: Mais alors, en admettant, Christophe Selmar, que nous soyons parmi les 99 autres qui sont restés près du berger, qui ont écouté l'appel des chiens pour rentrer au bercail, on peut se sentir aussi un peu abandonné en se disant « nous on est là, on est restés bien tranquilles et il nous abandonne, il nous laisse peut-être face à des dangers, des bêtes sauvages, des choses comme ça, alors que lui va chercher celle-ci, est-ce que c'est sa préférée? Je crois qu'il y a des réflexions qu'on peut avoir.
2: Exactement, moi je pense que la parabole ne doit pas être poussée jusque dans ses extrémités, il faut dégager l'enseignement essentiel. J'ai eu l'occasion de m'occuper dans des camps de vacances de groupes d'enfants, d'adolescents. Ils en partaient en montagne faire des randonnées. Alors essayez d'imaginer un instant que un moniteur de colonie de vacances, suite à une randonnée, on donne rendez-vous aux jeunes à tel moment, suite à tel ou tel jeu de piste, et le soir, quand le jeu s'achève, on se rend compte que sur la troupe de 15 enfants ou adolescents, il en manque un. Supposons que ce moniteur dise aux enfants, bon, on a le droit à 10% de perte, hein, les gars, on rentre. Hein. Bah, je crois que le moniteur se disqualifierait aux yeux de sa troupe et on perdrait confiance en lui et finalement il serait critiqué, rejeté, mis de côté. Et je crois que il faut parfois insécuriser un groupe pour mieux le sécuriser. C'est ce que fait le berger, parce que là, ces personnes sont, les hommes et les femmes sont illustrés par ces brebis. Je crois que Dieu se crédibilise lorsque finalement il n'abandonne pas les personnes en difficulté, mais dans l'acte par lequel le Christ vient à notre rencontre, c'est par là que Dieu se crédibilise aux yeux des hommes.

0: Christophe Selmar, vous avez parlé de confiance, que finalement le responsable est capable d'instaurer au sein d'un groupe, que ce soit un berger, que ce soit un chef de jeune, comme vous le disiez, que ce soit ce Dieu dont nous parlons. Effectivement, même si on se sent peut-être un petit peu délaissé en disant, bon, il est parti chercher celle qui vraiment était pas maligne, qui s'était perdue, bon, on se dit aussi, j'imagine, si un jour moi je me perds, il y aura quelqu'un pour venir me chercher.
1: Et c'est exactement la finalité pédagogique que vise finalement tout éducateur, tout enseignant. C'est dans l'art de s'occuper des personnes en difficulté dans une classe que l'enseignant montre véritablement qu'il est compétent. Parce que c'est facile de s'occuper des personnes qui n'ont pas de problème.
0: Oui.
1: Tandis que lorsqu'on donne de son temps aux personnes en difficulté, aux élèves qui n'ont pas compris, je pense que là, on manifeste véritablement son intérêt pour l'humanité. Alors bien sûr, ces brebis représentent les hommes. Quand il y a un intérêt qui est porté au plus faible, ben cela, comme vous le dites, sécurise les autres, parce qu'on peut se dire, bon, si j'avais été à la place de cette brebis perdue, si j'étais à la place de cet élève en difficulté, ben j'aurais aimé que cet enseignant, que ce pasteur, que ce voisin, que ce parent vienne à ma rencontre pour me dire, je suis là, je vais t'aider, je vais offrir mon aide si tu l'acceptes, pour que tu puisses retrouver tes assises, retrouver un certain équilibre. Je pense que ce que Jésus enseigne ici est capital. La personne a une grande valeur aux yeux de Dieu, et s'occuper sérieusement d'une personne et ne pas voir dans un groupe uniquement une masse indistincte, mais donner de l'intérêt à chaque homme, à chaque femme, dans un groupe, dans une communauté, dans une famille, c'est véritablement se montrer à la hauteur de ce que Dieu souhaite, parce que Dieu, c'est le Dieu de l'individu, c'est une personne. C'est pour ça que dans la Bible, Dieu est défini comme étant un « je suis l'Éternel ». Le mot Yahweh veut dire « je suis ». Dieu est un « je ». Et si nous avons été créés à l'image de Dieu, chacun d'entre nous est un « je ». C'est un « moi ». C'est une personne, d'où l'intérêt que l'on doit apporter à toutes les personnes qui sont autour de nous.
0: Et précisément, lorsque l'on se souvient du contexte où le Christ était mis en cause parce qu'il fréquentait précisément des personnes infréquentables selon les normes du temps et du lieu, ça nous montre que nous aussi, nous devons peut-être faire un effort pour voir si autour de nous, nous ne faisons pas des distinctions, des choix, des sélections.
1: Oui, Jésus dira, ce ne sont pas les bien portants qui ont besoin du médecin, mais ce sont les malades. Et il faut avoir un petit peu un œil attentif pour voir autour de soi les personnes qui seraient en difficulté. Et dans l'acte par lequel nous prendrions l'initiative d'aller à la rencontre des personnes en état de besoin, c'est là qu'on montre véritablement l'intérêt qu'on a pour le genre humain.
0: Mais vous le disiez, c'est pas toujours facile de savoir à partir de quel moment on doit aller au-devant de l'autre. Si c'est lui qui doit prendre la décision de revenir sur un chemin qui paraît plus constructif, ou si c'est nous qui devons vraiment aller chercher comme la brebis, comme le berger est allé chercher la brebis.
1: Je crois qu'il faut être très discret, il faut être attentionné, parce que la brebis peut très bien dire, écoute, j'ai rien demandé, j'ai voulu m'égarer volontairement. Je crois qu'il le faut aller à la rencontre des gens et leur offrir, s'ils le veulent, la possibilité de changer de comportement, de vivre autre chose. Et alors évidemment, on dira non, je n'ai pas besoin, oui, j'ai besoin de ton aide, mais en tout cas, un des enseignements les plus forts que l'on verra dans une autre parabole, qui est celle du bon samaritain, Jésus nous dit que nous ne devons pas tant considérer l'autre comme étant notre prochain, mais que c'est à nous de nous considérer comme le prochain de l'autre, c'est-à-dire c'est à nous à prendre l'initiative de nous approcher des autres pour leur proposer ce que nous sommes, ce que nous avons, libre à la personne d'accepter ou pas la main que nous leur tendrions.
0: Et puis donc pas de jugement, parce qu'on n'a pas le sentiment que ce berger fasse de reproche à cette brebis qui n'a pas écouté l'appel des chiens ou du berger.
1: Effectivement, le texte ne dit pas que le berger a pris une drique et qu'il aurait donné une, une rousse à la brebis. Non, le texte nous dit qu'il est heureux de l'avoir retrouvée, et cette brebis, ne sachant pas le chemin, peut-être qu'elle se serait blessée, le texte ne le dit pas, mais on nous dit qu'après l'avoir trouvée, il la met avec joie sur ses épaules. Ça, c'est formidable, parce que elle doit être fatiguée, elle doit être affamée ou assoiffée. Elle se serait peut-être perdue, égarée en tombant dans un trou. Elle ne peut pas revenir par ses propres moyens. En conséquence, le berger la met sur ses épaules. C'est là l'enseignement principal que Jésus veut donner. Dieu est un Dieu qui soutient et qui est disposé à nous faire revenir par sa grâce, par ses propres mérites, et que nous avons simplement à croire et à nous laisser faire et à reconnaître qu'il veut nous conduire là où nous devrions être.
0: Merci Christophe Selmar. Nous découvrirons encore toute la profondeur de cet enseignement dès la prochaine émission. C'était Parabole en compagnie de Christophe Selmar, professeur de Bible, psychologue. Des résumés de ces chroniques sont à votre disposition. Si vous les souhaitez, vous nous écrivez. À bientôt.

jour. Il y a des musiciens, ils entendent ce que je n'entends pas. Il y a des savants, ils savent ce que je ne sais pas. Il y a des poètes, ils disent ce que je ne sais pas dire. Il y a des gens qui ont des idées dont je n'ai aucune idée. Pour que je puisse déchiffrer un peu la vie et le monde, il faudrait que chacun me prête son oreille, sa science, ses yeux, son talent, ses réflexions. Tout ce qui va tellement plus loin et plus en profondeur que ce dont je suis capable seul. Pourtant, nous n'hésitons pas à dire « j'ai ma religion ». Ce qui ne veut malheureusement pas dire « c'est la mienne et j'y tiens ». Mais ce qui veut dire tout simplement « je l'ai fabriquée tout seul, toute seule ». Comment croire que c'est une garantie ?

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1: Jacques Lecomte, bonjour.
2: Bonjour.
1: Vous êtes docteur en psychologie, chargé de cours à l'Université Paris 10. Vous avez fait une thèse sur le parcours des personnes maltraitées, devenues parents affectueux. Et aujourd'hui, oui. Entre autres, vous avez écrit deux ouvrages, publié deux ouvrages. Le premier s'appelle « Le bonheur est toujours possible ». Vous l'avez co-écrit, on reviendra sur cet aspect. Et le deuxième, qui est récent, novembre 2004, « Guérir de son enfance » chez Odile Jacob. Alors, quels sont les thèmes? Bon, les titres sont tout de même explicites, mais quels sont les thèmes de ces ouvrages?
2: Mais écoutez, le thème, c'est un terme qui aujourd'hui commence à se faire connaître, qui s'appelle la résilience. Alors la résilience, si on peut la définir de manière très simple, évidemment ça sera simple, donc un petit peu réducteur, mais c'est le processus qui fait que des personnes qui ont subi un traumatisme arrivent à mener une vie satisfaisante et arrivent à, disons, à trouver un équilibre dans leur vie. Voilà, et ces deux ouvrages, le premier est plus général sur différents types de situations, le deuxième bien spécifique sur guérir de son enfance, et bien par rapport à des traumatismes d'enfance et en particulier la maltraitance.
1: Alors, le bonheur est toujours possible, vous l'avez co-écrit, oui, avec votre collègue. Quel type d'études vous avez fait? Parce que pour pouvoir dire le bonheur est toujours possible, il faut tout de même s'appuyer sur des recherches.
2: Oui, alors, donc dans le premier, c'est pas des recherches qu'on a fait nous-mêmes stricto sensu. C'est-à-dire, en fait, c'est un mélange à la fois de recherches qu'ont fait des chercheurs dans différents pays du monde, et puis aussi, alors là, sans que ce soit des recherches, mais des tas d'observations empiriques ou des autobiographies. Et puis, la personne avec qui je l'écris, qui s'appelle Stéphane Van Sendal, c'est quelqu'un qui a une longue expérience de terrain, puisque je dirais depuis maintenant une douzaine d'années, voire un peu plus, il supervise des programmes dans le monde auprès d'enfants, dans une organisation humanitaire. C'est aussi bien des enfants des rues en Amérique du Sud, aussi bien des enfants de la guerre en Afrique, enfin, dans différents pays où des enfants souffrent, et il supervise de nombreux programmes axés sur la résilience, c'est-à-dire avec le principe, le postulat de base que ces enfants ne sont pas définitivement condamnés à souffrir et à être malheureux, mais on peut développer en eux des ressources qui permettent qu'ils trouvent une issue à leur existence.
1: On peut donc, d'après vous, inverser le cours des événements pour connaître une autre vie.
2: Absolument. Longtemps, on a eu une vision très déterministe, c'est-à-dire à partir du moment où on avait une enfance abîmée, voire fracassée, eh bien, on serait définitivement dépressif, violent pour le restant de ses jours, on traînerait des boulets très lourds. Eh bien, ce qu'il faut savoir, bien sûr que les cicatrices existent, bien sûr qu'il y a des choses qui restent et qui peuvent durer longtemps, mais avec le temps et puis avec d'autres éléments, en particulier l'affection de personnes qui peuvent entourer, eh bien, on se rend compte qu'effectivement, il est possible de renverser le cours des événements, de faire d'une vie traumatisée, d'une vie fracassée, eh bien, de découvrir une vie qui a du sens, voire pleine de sens.
1: Alors parlons de sens justement, parce que le premier de vos livres s'écrit, ce titre en tout cas, Le bonheur est toujours possible, et puis vous passez à cette deuxième déclaration, guérir de son enfance. Mmh. Pour que le bonheur soit possible, il faut avoir guéri de son enfance?
2: Oui, alors d'abord le terme guérir de son enfance, on m'a fait remarquer, et c'est vrai, est un petit peu excessif, puisqu'on m'a dit, mais est-ce que l'enfance est une maladie? Non, donc il aurait fallu écrire guérir des blessures d'enfance, et puis est-ce qu'on guérit complètement? Je pense qu'il y a toujours des cicatrices. Mais effectivement, je crois qu'il y a au moins, sinon une guérison complète, du moins un processus de guérison. Ce que je propose dans le livre, c'est que lorsqu'un enfant a souffert, il y a en quelque sorte des éléments fondateurs, fondamentaux. Alors, il y a deux éléments très importants qui avaient d'ailleurs été relevés par Stéphane Van Sendal, qui sont le lien et le sens. Alors ça, c'est un petit peu résumé pour dire, d'une part, c'est important que des enfants qui ont manqué d'amour, eh bien, puissent rencontrer sur leur chemin des personnes qui leur manifestent de l'affection, de la sensibilité, de l'écoute, de la reconnaissance, de la valorisation. Ça, c'est le lien. Et puis, le lien est la loi. Et puis la loi, c'est-à-dire que des adultes puissent aussi manifester de la loi au sens symbolique, non pas au sens juridique du terme, bien entendu, mais c'est-à-dire symbolique, c'est-à-dire présenter à l'enfant des repères, un cadre structurant, une certaine stabilité, et c'est pas facile évidemment, mais c'est de l'équilibre, de ce lien et de la loi que l'enfant va pouvoir se construire.
1: Jacques Lecomte, lorsque vous parlez de cela, finalement, ce qu'on revoit qui est au centre de ces deux définitions, en quelque sorte, c'est le sentiment de sécurité, donné par le rapport humain et donné par les repères.
2: Absolument. Il y a besoin, par le lien, de sécurité affective et puis de sécurité, je dirais, morale et plus, c'est par la loi, c'est-à-dire des repères, absolument, tout à fait. Et c'est bien avec ces deux éléments que l'enfant va pouvoir se construire, l'enfant traumatisé par différents éléments de l'existence va pouvoir se reconstruire et trouver le sens. C'est-à-dire que donc je dis qu'il y a une sorte de triangle fondateur de la résilience qui sont le lien, la loi et le sens. Le lien et la loi étant essentiellement de la responsabilité des adultes qui vont entourer cet enfant. Et le sens, c'est la responsabilité de l'enfant. C'est-à-dire qu'on ne peut pas faire du sens à la place de quelqu'un d'autre, mais par contre, on peut mettre en place des éléments, le lien, la loi, l'affection et les règles, sur lesquels l'enfant va pouvoir s'adosser pour trouver du sens à sa vie.
1: Alors là, vous vous placez en observateur, mais également en quelque sorte dans cette façon d'exprimer le contexte de la résilience, vous vous placez du côté de ceux qui peuvent aider des personnes qui ont besoin d'entrer en résilience. Et je vous proposerai que l'on parte tout à l'heure également sur l'autre aspect, c'est-à-dire si soi-même on a besoin d'entrer en résilience, comment faire? Mais parlons justement de l'aidant. Qui peut aider et comment aider quelqu'un qui a besoin de rebondir sur son enfance maltraitée?
2: Alors le paradoxe, c'est que si on fixe ça comme programme, on risque de ne pas y arriver. C'est-à-dire que très souvent, en fait, la résilience est quelque chose, un processus qui se produit de façon assez spontanée. Quelqu'un rencontre sur son chemin une personne, un enfant en souffrance, va avoir des attitudes, mais je crois qu'il faut faire attention, quelque chose qui est très important quand même, il faut à la fois de la réflexion, mais aussi de la spontanéité. C'est-à-dire qu'effectivement, si on n'a que la spontanéité, on risque de faire des bêtises, mais si on se fixe comme objectif, il faut que cet enfant, grâce à moi, s'en sorte, on risque d'en faire d'aussi grandes. Alors, cela dit, une fois qu'on a dit cela, eh bien, on sait aujourd'hui, et c'est vrai que dans l'enquête que j'ai faite, j'ai trouvé de nombreux éléments qui concordent. Lorsque je recueille des témoignages de personnes qui ont passé par un processus de résilience et qu'elles m'expliquent comment elles ont été aidées, il y a des éléments très importants. Deux que j'ai déjà dit, donc présenter de l'affection, manifester de l'affection, présenter des règles. Mais il y a aussi, par exemple, quelque chose sur lequel on réfléchit peut-être pas assez. Moi, j'ai appelé ça donner à l'autre la liberté de parler ou de se taire. Puisqu'aujourd'hui, on parle beaucoup des victimes et on considère que lorsqu'une personne a été victime, il faut qu'elle parle tout de suite de sa souffrance. Eh bien, je crois qu'il faut être très prudent parce que ça peut être une vraie violence d'imposer en quelque sorte la parole. Autant imposer le silence, comme ça a été longtemps fait aux victimes, c'est très négatif. Mais comme on est passé peut-être d'un extrême à l'autre, et aujourd'hui on aurait tendance à imposer la parole, il faut que tu parles de tes souffrances, là, raconte tout ce que tu as vécu. Eh bien, on sait aujourd'hui que dans de nombreuses situations de traumatisme, moi, il y a ce que j'appelle le temps du silence. C'est-à-dire que pendant un certain temps, la personne, elle a droit au silence, elle a du mal à parler à autrui et à elle-même de sa souffrance, et que ça serait une vraie violence, ça peut être une vraie violence que de l'obliger à parler. Donc ça, c'est aussi un autre élément, par exemple, donner à la personne la liberté de parler si elle en a envie, et de se taire si elle en a envie.
1: Alors, est-ce qu'il y a un ordre? Parce que là, vous avez construit dans votre livre une petite pyramide avec le lien en haut, la loi à gauche, le sens à droite. Est-ce qu'il y a un ordre chronologique? Est-ce que tout d'abord, quelqu'un qui va entrer en résilience, c'est-à-dire qui va trouver en lui-même cette force de rebondir sur les difficultés qu'il a pu connaître, est-ce qu'il va devoir commencer par le lien ou c'est la loi, ce que vous appelez la loi, c'est tout simplement de retrouver des repères? Qu'est-ce que c'est qui va compter en premier? Qu'est-ce qui va être l'élément déclencheur?
2: C'est très variable. Moi, j'ai tendance à penser que dans la plupart des cas, face à des enfants en souffrance, le lien et la loi sont les deux éléments avant le sens, hein, c'est ceux qui conduisent au sens. Mais entre le lien et la loi, la plupart du temps, les enfants qui ont été vraiment abîmés par la vie, la première chose dont ils ont besoin, c'est d'amour, hein, c'est de lien. Mais en même temps, souvent, ces enfants très abîmés ont manqué de repères et qu'il est nécessaire de les cadrer rapidement aussi. Donc, c'est quasiment, c'est pas en simultané, mais c'est souvent très proche.
1: Alors, ce que j'aimerais, Jacques, puisque donc je le rappelle à nos auditeurs, vous êtes auteur de deux livres, Le bonheur est toujours possible, Guérir de son enfance chez Odile Jacob également. Vous avez observé, vous avez également, vous êtes entré en communication avec des gens qui ont connu cette résilience, c'est-à-dire qui ont rebondi sur des enfances difficiles. Racontez-nous quelques cas concrets où l'on voit par exemple le lien, c'est-à-dire le rapport affectif qui va permettre, qui va être l'élément déclencheur de ce processus de guérison, ou parfois le repère. Quelques exemples concrets.
2: Oui, alors pour le lien, par exemple, écoutez, je peux vous donner l'histoire d'une femme, enfin, d'une personne qui a aujourd'hui qui a environ 45 ans, qui a eu une enfance très abîmée, puisqu'elle subissait vers l'âge de 8-10 ans, à partir de l'âge de 8-10 ans, quasiment l'inceste tous les jours, plus d'autres violences et souffrances. Et cette gamine qui était très malheureuse et très seule, eh bien, elle a rencontré. Je demandais à chaque personne, effectivement, est-ce qu'il y a des gens qui. Qu'est-ce qui s'est passé dans votre vie ? Est-ce qui a fait que vous avez pu évoluer positivement ? Et je lui demande, est-ce qu'il y a une personne qui a joué un rôle dans votre. Des personnes qui ont joué un rôle dans votre vie ? Et tout de suite, elle me dit oui, ma deuxième maîtresse d'école primaire. Et sa deuxième maîtresse d'école primaire. Eh bien, qu'est-ce qu'elle a fait ? Elle n'a rien fait d'extraordinaire. Simplement, elle a constaté que c'était une gamine en souffrance et elle lui a proposé de faire des exercices en plus. Et elle dit, elle ne s'est jamais moquée de moi parce que j'étais mal peignée. Elle m'a aidé à me coiffer, elle m'a aidé à me brosser les dents, des trucs tout à fait basiques qu'elle n'avait jamais appris, qu'aucun adulte ne lui avait appris. Et surtout, elle dit, elle m'a appris qu'on pouvait être un adulte différent de ce que j'avais l'habitude de voir. Elle m'a redonné confiance en moi. Et cette personne, 40 ans plus enfin pratiquement 40 ans plus tard, elle témoigne que cette rencontre a changé définitivement sa vie. Alors ça, c'est sur le lien. Sur la loi, eh bien, écoutez, moi, j'ai de différentes histoires, en particulier, par exemple, dans des jeunes qui ont des ados qui ont grandi en institution. Ces ados, parce que pour des raisons effectivement familiales difficiles, voire très dures, eh bien, ces ados, ils ont à la fois besoin d'amour, ils ont besoin de règles, mais ils supportent pas les règles. Et lorsque je discute avec eux, eh bien, devenus adultes, tous me disent, même si je supportais pas, je sais aujourd'hui que j'en avais besoin. Là où ça devient plus intéressant encore, c'est que plusieurs m'ont dit, même quand j'avais envie de tout casser, et parfois qui cassaient tout dans des ateliers, dans des établissements, je savais que les règles qu'on m'imposait, même si je les supportais pas, je savais à l'époque, et pas seulement aujourd'hui devenu adulte, mais alors que j'étais ado, je savais que c'était bien qu'on me les fixe. Alors que je les supportais pas, j'avais envie de tout envoyer promener. Donc, c'est cette association de l'amour, de l'affection, de la gentillesse et des règles est quelque chose d'absolument nécessaire. Mais en fait, si vous regardez bien en plus, ça n'a rien d'extraordinaire, parce que quand on dit le lien, la loi, le sens, le lien de la loi, c'est l'éducation d'une famille. Une famille qui a des relations, enfin, qui essaye d'éduquer correctement, si tant est que c'est possible d'éduquer correctement son enfant, qu'est-ce qu'il va y avoir ? Il y a de l'amour et il y a des règles. Et c'est en s'appuyant, en s'adossant sur l'amour et les règles que manifestent les parents, que le jeune va pouvoir construire sa vie, donner du sens à sa vie. Les éléments qui construisent la résilience d'un jeune en souffrance, ce sont les mêmes éléments qui vont construire le bien-être, l'équilibre d'un jeune dans une famille entre guillemets normale.
1: Jacques Lecomte, vous avez parlé de cette femme qui a connu l'inceste, qui a donc connu des souffrances extrêmes. Mais d'un autre côté, lorsque vous mettez en avant le fait que la perte de repères est quelque chose qui est aussi une maltraitante, finalement, vous mettez sur le même niveau, je l'imagine, en tout cas la maltraitance psychologique au même titre que la maltraitance physique.
2: Oui, je dirais pas au même niveau, mais au même titre. C'est-à-dire pour moi, effectivement, une grande surprise de l'enquête que j'ai faite. Je m'étais au départ fixé comme objectif d'étudier la résilience après maltraitance physique. Et puis, avant de faire l'enquête, j'ai lu des travaux, en particulier anglo-saxons, qui disaient que la maltraitance psychologique, c'est très grave. Et certains disent même que c'est le cœur de la maltraitance. Du coup, je me suis intéressé à ça. Et je me suis rendu compte qu'effectivement, un enfant qui, même s'il n'est pas maltraité physiquement, s'il est maltraité psychologiquement, s'il est négligé, s'il est humilié, ça peut être une vraie catastrophe. Et même lorsque j'ai rencontré des personnes qui ont été ce que j'appelle doublement maltraitées, c'est-à-dire fortement physiquement, fortement psychologiquement, à chaque fois je leur ai posé cette question, je leur ai dit, bon, c'est des personnes qui maintenant ont entre 30 et disons 60 ans, la plupart autour de la quarantaine, et je leur ai dit, maintenant avec le recul du temps, qu'est-ce que vous pensez qui est le plus grave ? De ce que vous avez subi, la maltraitance physique ou la maltraitance psychologique ? Tous, alors qu'il y en a qui ont été vraiment fracassés, il y en a un qui s'est ouvert, qui a eu le crâne ouvert contre le père, l'a projeté contre le mur, enfin des trucs très durs. Mais tous m'ont dit, la maltraitance psychologique. Parce que la maltraitance psychologique, c'est vraiment l'humiliation, c'est le sentiment « tu n'as aucune valeur ». Moi, je peux vous dire, à un moment, j'avais été, animateur de quartier, et je dirigeais un petit centre, et il y a des jeunes donc, qui étaient dans le quartier, qui venaient là à la fin des cours, et il y avait des jeux, il y avait des activités. Et il y avait un préado, il devait avoir 12-13 ans, il venait là, et à fin de journée, avant le repas, le père venait le chercher. Tous les soirs, le père arrivait, nous disait à peine bonjour et s'adressait à son fils qui était au fond de la salle. Hé, connard, viens là. Tous les soirs, c'était ça. Quand tous les soirs, votre père, quelqu'un qui doit vous manifester de l'affection, de la tendresse, vous traite comme ça, inévitablement, ça laisse des traces. C'est pas possible que ça laisse pas de traces.
1: Alors, vous parliez tout à l'heure de ces instituteurs, institutrices, notamment, je crois que c'est un des éléments qu'on retrouve bien souvent, qui ont été les premiers à apporter cette résilience à ces enfants, si on peut parler comme cela, enfin cet espoir, hein, parce que finalement c'est là. Cela veut dire que n'importe quel adulte, pas forcément dans une recherche particulière, mais un adulte qui a tout simplement envie d'aimer, peut être celui qui va être le premier facteur, la petite étincelle qui va faire ressurgir cette possibilité de changement chez un enfant. Et chez un adulte, qu'est-ce que ça donne ? C'est la même chose ? C'est le même processus ?
2: Oui, oui. Alors, disons que effectivement, sur le premier aspect, ce qui m'a impressionné, c'est effectivement la fréquence du nombre de fois où on citait, où ces personnes me citaient des enseignants, soit de classe primaire, soit de classe secondaire. D'ailleurs, en primaire, ce sur quoi ils insistent le plus, c'est sur la notion de lien, c'est-à-dire l'affection, et on peut le comprendre. Peut-être pas pour rien qu'on parle d'école maternelle. Et en secondaire, et plus le jeune grandit, plus c'est la notion de sens qui va se mettre en place. Le lien le sens va petit à petit prendre le pas sur le lien. Maintenant, sur les traumatismes qui arrivent non pas dans l'enfance et qui arrivent sur l'âge adulte. Deuxième aspect de votre remarque. Eh bien, on retrouve les mêmes choses, mais sauf la loi, c'est-à-dire en fait surtout le lien et le sens. Je prends l'exemple. Il y a beaucoup de travaux qui ont été faits, par exemple, sur les maladies graves. De type mortel, en particulier le cancer et le sida. Eh bien, beaucoup d'études, notamment sur le cancer, qui montrent que ce qui va jouer le plus pour la reconstruction de la personne, mettons que la personne passe par un cancer, mais arrive à être sauvée de cette maladie, eh bien, ce qui va jouer le plus dans la reconstruction, tous le disent, c'est les amis, c'est la famille, c'est les enfants. À tel point que vous avez, par exemple, une femme qui peut dire, et c'est un exemple, mais il y en a d'autres du même type, qui peut dire, mais c'est incroyable qu'il a fallu que je passe par là pour me rendre compte à quel point mon mari, mes enfants même, à quel point moi je les aime et j'ai besoin d'eux. Et donc, si vous voulez, c'est le lien est quelque chose de fondamental. Alors le sens, maintenant, le sens, quel sens la personne elle va donner à sa souffrance, à son passé, à son présent, à son devenir. Et ce qu'on observe beaucoup là au niveau du sens, c'est que il ne s'agit pas de valoriser la souffrance, il ne s'agit pas de valoriser le traumatisme, mais une personne qui est passée par une telle expérience et qui s'en est sortie n'est plus la même. En particulier, elle va, par exemple, on le sait aujourd'hui, beaucoup s'investit dans des associations qui relèvent un peu de cette même, de la souffrance par laquelle ils sont passés. Un exemple qui est maintenant connu, l'association Lorraine Fugain. C'est le père Michel Fugain et son épouse, donc de père d'une jeune fille qui s'appelle Lorraine Fugain, qui est morte parce qu'elle n'a pas eu assez de plaquettes sanguines après un accident. Eh bien, ils se sont mobilisés, ils ont créé l'association Lorraine Fugain pour sensibiliser les gens au don de plaquettes. Eh bien, ils ne l'auraient jamais fait si leur fille n'était pas morte de cette maladie. Eh bien, des tas de personnes vont s'engager. On a eu le tsunami. Des personnes sont revenues traumatisées, des touristes français sont revenus traumatisés du tsunami. Qu'est-ce qu'ils ont fait ? Ils ont ameuté les amis, les voisins, les médias, ils ont ramassé de l'argent et ils sont repartis pour aider ces personnes. Moi, je ne suis pas allé au Sri Lanka pour aider les victimes du tsunami, mais ces personnes se sentaient un devoir de solidarité. Ça, c'est quelque chose, par exemple, le désir d'altruisme, de se mettre au service d'autrui quand on a dépassé sa propre souffrance, c'est quelque chose de très commun.
1: Et ça, c'est quelque chose qui relève plus, alors à ce moment-là, du réflexe un petit peu d'adulte, parce qu'un enfant ne rentre pas tout à fait dans ce cadre. Oui. C'est peut-être plus l'adulte qui va entrer en résilience de cette manière-là.
2: Oui et non, puisque, par exemple, on s'est rendu compte que, quand je parle de l'altrui, c'est-à-dire se mettre au service d'autrui, et on s'est rendu compte de quelque chose de très simple. Des gamins en souffrance à qui on donne un chaton à s'occuper, eh bien, ils se sentent responsables d'une petite vie. Ça facilite énormément leur résilience. Et moi, j'ai une hypothèse forte maintenant, à la suite de nombreux témoignages que j'ai recueillis, il faudrait faire vraiment une étude statistique, qui est que dans des familles où, mettons, une fratrie de 3 enfants, qui sont tous très abîmés par les parents, il me semble bien, je pense qu'il faudrait faire un travail fort, mais que ceux qui s'en sortent le mieux, ce sont les grands. Et souvent, le grand, la grande, c'est celle qui prend le plus. Et pourtant, c'est elle qui va s'en sortir le mieux parce qu'elle va se fixer comme mission de protéger le petit frère, protéger la petite sœur. Et bien, par cette protection qu'elle offre, quitte à, même si c'est elle qui prend le plus, le paradoxe, c'est souvent elle qui... Alors, ce qui se passe à l'âge adulte, ces enfants vont vraiment avoir le sentiment de ne pas avoir eu d'enfance. C'est une fois adultes. Et en même temps, ils ont une forte estime de soi. Leurs frères et sœurs plus jeunes, eux, ont eu une enfance quand même, parce qu'ils ont eu un pseudo-parent qui était le grand frère ou la grande sœur, surtout si c'est une grande sœur. Ils ont eu une mère, d'une certaine manière. Mais en même temps, ce sentiment d'estime de soi est moins fort. Parce qu'ils se rendent compte qu'ils ont eu cette mère, mais que ça a un peu gâché la vie. Enfin, ils ont eu cette pseudo-mère, mais ça a un peu gâché la vie de leur grande sœur.
1: L'histoire de Hugo Frey, Céline, la fameuse chanson.
2: Ça ressemble beaucoup à ça. C'est vrai, quand j'entendais certaines histoires, j'ai souvent pensé à « Dis-moi Céline ». Absolument.
1: Alors Jacques Lecomte, je le rappelle à nos auditeurs, vous êtes docteur en psychologie, chargé de cours à l'université Paris 10. Depuis des années, vous étudiez ce phénomène de résilience, c'est-à-dire cette faculté de pouvoir rebondir lorsqu'on a connu une enfance difficile, parfois on pourrait même dire horrible, ce qui est certainement le cas de beaucoup de personnes que vous avez interrogées. Nous avons un petit peu parlé, nous avons parlé tout d'abord de comment cette résilience peut se faire, à savoir de retrouver un lien dans la vie affective, de retrouver des repères, ce que vous appelez la loi. Et en fait, tout cela va permettre ou devrait déboucher sur le troisième sens, c'est-à-dire retrouver un sens à la vie. Mais alors, vous avez donné deux explications différentes du mot sens.
2: Oui, alors en fait, le mot sens, effectivement, a beaucoup de sens, et en particulier deux qui ont de l'importance dans la résilience, la notion de signification, quelle signification je donne à mon existence, et la notion de direction, quelle orientation je lui donne. Et le mot sens, vraiment, a ce double sens, justement. Alors, sur le sens de la signification, eh bien, on se rend compte que, comment dire, des personnes... je crois qu'il faut être très prudent. Moi, je dis souvent, il y a des situations qui sont tellement lourdes qu'elles en deviennent insensées, elles en deviennent dépourvues de sens. Eh bien, il y a des personnes qui ne peuvent pas trouver de sens dans leur histoire et dans leur souffrance. Et il serait dangereux de leur dire, il y a du sens. Non. Mais par contre, à partir de situations totalement insensées, on peut créer du sens. Et je dis bien pas trouver du sens, il n'y a pas de sens, mais on peut en créer. Et j'ai
1: Oui, d'où cela va venir, de l'aidant ou tout simplement de soi-même ?
2: Il n'y a pas de règle, ça vient des deux, en quelque sorte. J'ai envie de dire que grâce à la sensibilité d'une personne, eh bien cet aidant, comme vous dites, va pouvoir faire, en quelque sorte, émerger, faire développer des facettes, de belles facettes de la personne. Vous savez, moi je dis souvent aussi, les personnes qui facilitent la résilience, c'est des personnes qui ont le don, qui ont l'art de voir les facettes de lumière derrière les manifestations d'ombre. On a tous en nous des faces sombres et des faces lumineuses. Eh bien, il y a des gens, parce qu'ils ont beaucoup souffert, ils ont l'art, eux, de montrer les faces sombres d'eux-mêmes. Et d'autres ont l'art de découvrir que derrière cette face sombre, il y a aussi une face lumineuse. Et donc, c'est une sorte d'interaction entre la sensibilité de quelqu'un et les compétences, les capacités cachées de la personne qu'elle va pouvoir faire émerger. Donc, on pourrait dire que ça vient des deux.
1: Là, on a vu un petit peu le côté de l'aidant. J'aimerais qu'on rentre autant que c'est possible dans le cerveau, la tête, l'affectif de quelqu'un qui a connu d'énormes difficultés. Je crois que là où le discours sera plus facile, c'est que vous êtes vous-même un résilient. Donc, comment est-ce que l'on s'en sort ? On va se placer du côté de l'enfance brisée.
2: Oui, alors... moi, par exemple, par rapport à la notion de lien, par exemple, moi, je demandais aux gens, Est-ce que vous avez eu l'occasion de rencontrer des personnes qui vous ont aidé? Alors, la plupart m'ont dit oui. Telle personne, tout à l'heure, je parlais des enseignants. Et puis, certains m'ont dit non. Il y a une personne qui me dit non. Moi, je me suis construite toute seule. Quelqu'un d'autre, moi, j'ai grandi tout seul. Ah bon, alors, mon idée est fausse. Sauf qu'on a essayé de creuser un petit peu. Et puis, on s'est rendu compte, et les personnes étaient assez d'accord avec ça, c'est qu'il faut comprendre aussi, il y a deux facettes dans la résilience, j'en ai pas encore parlé. Il y a une facette qui est de résister, c'est-à-dire, c'est très lourd, la souffrance est lourde, et je tiens, je m'effondre pas, je tiens le choc. Mais ça, c'est une facette, mais c'est pas encore la résilience, c'est un tremplin, en quelque sorte, voyez, vers la résilience. Lorsqu'on parle vraiment de résilience, c'est lorsque la personne n'est plus seulement en train de résister face à la pression des souffrances, mais lorsqu'elle a découvert une sorte d'équilibre à la vie. Et bien, ce qu'on s'est rendu compte en discutant avec ces personnes, c'est que elles étaient quand elles étaient seules, aucun adulte qui les aide, et bien, elles étaient dans ces phases de résistance. Elles tenaient le choc, mais elles disent toujours, en fin de discours, mais là où j'ai commencé à être heureuse, c'est quand j'ai rencontré mon premier amour, c'est bien l'arrivée d'un lien qui construit pleinement la résilience. Alors, ce qu'il faut comprendre, c'est que les personnes, à ce moment-là, elles cherchent même pas à être heureuses en général, elles cherchent à tenir le coup, à résister, à subvenir. Et quelque chose qui est très important aussi, c'est que souvent, les personnes qui bénéficient d'une personne aidante, elles se rendent pas compte, les enfants ne se rendent pas compte sur le moment de l'importance capitale que cette personne est en train de jouer dans leur vie. C'est une personne gentille, qui les aime, qui les aide. Et c'est souvent 10 ans, 20 ans plus tard qu'elles se rendent compte que cette rencontre a changé leur vie. Donc sur le moment, elles sont dans la survie, elles n'essayent même pas de voir plus loin en général. C'est ça.
1: Alors il y a des gens qui sont aidés par d'autres, qui le savent. Il y aura un mot, une phrase, une situation, des vacances, une main dans des cheveux. Hein, on en parlait du docteur Liebenstein qui a par exemple expérimenté cela avec des drogués. Et puis, retrouver les repères, on ne peut pas le faire tout seul, ça, par contre.
2: Alors, là aussi, c'est ce qui est étrange. Je dirais, la plupart du temps, c'est sûr que c'est la présence d'adultes qui le facilite. Mais je vous parlais tout à l'heure de cette personne qui a subi l'inceste. Autre élément, sa mère qui était prostituée l'emmenait régulièrement sur le lieu de travail pour l'initier au métier. Et il y avait des hommes qui attendaient la mère et qui pendant ce temps-là caressaient la poitrine des petites gamines. Il y avait 3 sœurs. Et bien, elle avait 2 sœurs donc qui acceptaient cela contre 10 francs et qui étaient très contentes de gagner 10 francs. Bon. Et elle, qu'est-ce qu'elle faisait? Elle les insultait, elle les giflait. Et elle me dit, moi j'ai toujours eu en moi des règles morales, je sais pas comment c'est venu, mais c'est ça qui m'a sauvé. Enfin, ça et d'autres choses. Et alors, ce qui se passe, c'est que effectivement, très souvent, il y a nécessité d'adultes qui présentent des repères. Mais moi, je m'oppose aussi à une idée commune qui est de dire, je m'oppose à partir des recherches que j'ai faites, d'une idée commune qui est de dire un enfant qui a manqué de repères, il n'en aura jamais dans sa vie. Moi, j'ai rencontré des personnes qui ont complètement manqué de repères dans leur vie familiale et qui, précisément pour survivre, se sont fixés des repères très forts. Très forts. Et en particulier, alors quelque chose qui est... Moi, j'ai aussi constaté un certain nombre de caractéristiques de personnalité des personnes résilientes. On ne peut pas généraliser non plus. Mais un élément qui est souvent très fort, et en particulier après maltraitance psychologique, parce que la maltraitance psychologique est souvent accompagnée de mensonges, de manipulations, et bien c'est des gens qui ne supportent pas le mensonge, qui se sont fixés des règles morales d'honnêteté, de cohérence, de vérité, de transparence aux autres, et donc de non-mensonges qui sont souvent très très fortes, alors qu'ils en ont manqué dans leur famille. Mais précisément parce qu'ils en ont manqué, ça leur a paru tellement nécessaire pour survivre et pour exister, que c'est devenu des éléments très forts dans leur vie ultérieure.
1: Alors j'aimerais vous poser une question que peut-être certains de nos auditeurs se sont posés aussi. Oui, la place du pardon. Est-ce qu'il est nécessaire de pardonner à des parents ou d'autres personnes qui ont pu être maltraitantes pour rentrer dans ce phénomène de résilience, c'est-à-dire d'abandon du passé, de reconstruction?
2: Alors, la résilience, c'est pas l'abandon du passé. Alors, il y a quelque chose par rapport à ça, avant de parler du pardon, parce que c'est directement lié d'ailleurs, la notion de mémoire. La résilience n'est pas l'oubli du passé, ce n'est pas l'abandon du passé. Moi, j'ai dit, c'est se créer une nouvelle mémoire. C'est de passer de la mémoire souffrante à la mémoire de la souffrance, ce qui n'est plus la même chose. C'est-à-dire que pendant des années, à chaque fois qu'on se souvient de l'événement de cette période-là, c'est de la mémoire qui souffre, qui fait saigner. Et puis petit à petit, les années passant, les rencontres affectives jouant, eh bien, on va garder la mémoire de cette souffrance, mais elle va être de moins en moins souffrante. Alors ça me semble important. La résilience, ça n'est pas l'oubli, ça n'est pas l'abandon du passé, c'est une gestion du passé. Alors maintenant, concernant le pardon, qui est directement lié évidemment à la mémoire, parce que des fois, soyons très clairs, premier point, pardonner n'est pas oublier. Si on oublie, on n'a plus rien à pardonner. Le pardon, c'est vraiment, c'est totalement corrélé à l'oubli, à la mémoire. Lapsus. Alors, quelque chose qui m'a énormément troublé dans l'enquête que j'ai faite, j'avais lu des autobiographies de personnes qui avaient été maltraitées, et à la fin de leur livre, plusieurs parlent de pardon, ont exprimé qu'ils avaient pardonné, et donc moi j'étais parti avec l'idée qu'un certain nombre de personnes que j'allais rencontrer avaient pardonné. Ce qui m'a énormément troublé, c'est qu'il y en a eu beaucoup plus que je ne pensais. Enfin, je n'ai pas calculé exactement, mais c'est impressionnant. Ça doit être de l'ordre des personnes qui ont maintenant 40-50 ans, de l'ordre de 80% qui ont pardonné. Et pas toujours avec des références religieuses, puisque le mot pardon est souvent connoté religieusement, mais pas toujours. Et en fait, souvent, c'est le propos que j'ai entendu, c'était ça. C'était, j'en pouvais plus, je crevais de haine, ça me bouffait, ça me rongeait de l'intérieur, j'en pouvais plus, il fallait que je passe à autre chose. Et ils sont passés au pardon, je dirais presque avec une fonction thérapeutique, quoi. Alors, ce qui est très clair, c'est qu'en général, les personnes qui ont pardonné, d'abord, premier point, comme je l'ai dit, la plupart des personnes ex-maltraitées devenues résilientes ont pardonné. Deuxième point, ça leur a fait du bien dans leur vie, et quand on compare avec, puisque j'avais une échelle d'équilibre, de bien-être psychologique, ces personnes qui ont pardonné sont aujourd'hui mieux, en quelque sorte, dans leur tête, meilleur équilibre psychologique que celles qui n'ont pas pardonné. Maintenant, il faut faire très attention, parce qu'en disant cela, j'ai parfois été mal compris, et des gens ont interprété ce que je viens de dire, en pensant, pour être résilient, il faut pardonner. Je ne l'ai jamais dit, je ne l'ai jamais écrit, tout simplement parce que je ne l'ai jamais pensé. Il y a des personnes qui construisent leur résilience nombreuse sur le pardon, et certaines qui vont la construire sans pardon. Et je pense qu'il n'y a aucun... il ne faut pas mettre là un registre moral. Il n'y a pas de schéma, il n'y a pas de registre moral de type « il faut que tu pardonnes ». Le pardon, c'est un choix éminemment personnel qui vient du plus profond de la personne à un moment donné de son parcours d'existence, et ça ne peut en rien être l'injonction d'une personne sur une autre. C'est un choix éminemment individuel qui est parfaitement respectable lorsqu'il a lieu et parfaitement respectable lorsqu'il n'a pas lieu.
1: Alors, Jacques Lecomte, vous dites là que le pardon, dans la plupart des cas, c'est une question d'observation, là, simplement. Vous avez constaté que la plupart des gens ont pardonné. Ceci dit, lorsqu'on a préparé cette émission, il y a quelques heures de cela, vous nous avez montré un schéma dans lequel on voit qu'entre 18 et 25 ans, la haine est très présente. Et vous disiez, mais la haine est également importante. Elle n'est pas toujours destructrice, elle peut être positive. Alors c'est quand même étonnant, ce discours, de dire que la haine peut être positive. Dans quel sens vous l'expliquez?
2: Oui. Alors d'abord, la durée est un peu plus longue, c'est souvent l'adolescence. C'est 14, 15 ans à 25 ans. Oui, tout simplement parce que... parce que pendant une période, la haine, je ne dis pas que la haine, elle est constructrice sur le long terme, mais dans une période donnée, elle peut l'être. Vous savez, on sait aujourd'hui, on a longtemps cru que les enfants maltraités allaient devenir des parents maltraitants. On sait aujourd'hui que c'est le cas seulement pour 5 à 10%. 90% des enfants maltraités, lorsqu'ils deviennent parents, deviennent des parents affectueux. Mais on sait qu'il y a une sous-population d'enfants à risque de reproduire la maltraitance. C'est ceux qui disent, quand ils sont jeunes, « Mais non, mes parents, ils sont gentils, ils m'ont pas fait mal. » Et ils sont pas conscients, alors pour des raisons diverses, qui seraient trop longues d'aborder ici, mais ils n'ont pas conscience de la gravité de ce qu'ils subissent ou de ce qu'ils ont subi. Eh bien, s'ils fonctionnent psychologiquement comme ça, ils risquent de reproduire plus tard, de ne pas avoir conscience du mal qu'ils font à leurs enfants, de penser qu'ils sont des parents un peu sévères, mais alors qu'ils sont en train d'être dans la véritable maltraitance. Eh bien... 90%. En face de ça, vous avez 90% des jeunes qui, eux, ont parfaitement conscience de la gravité de ce qu'ils sont en train de subir. Et parce qu'ils ont conscience de ça, ils sont en train, en quelque sorte, de se programmer, de se le fait qu'ils seront demain des parents affectueux. C'est aussi pour ça, tout à l'heure, que je disais que la résilience n'est pas l'oubli. Moi, j'ai plusieurs histoires comme ça, de personnes qui me disent « Oui, mon gamin, il avait 5 ans, enfin, bon, étant, je sais pas, Mathieu avait 5 ans, et un jour, il a piqué une crise, il était insupportable. » Et je lui ai levé la main, et d'un seul coup, je me suis arrêté, je me suis vu être ma mère, et ça m'a bloqué. Donc, la mémoire de la souffrance peut être bénéfique. Ça, c'est important. Elle peut avoir des effets inhibiteurs de la maltraitance. Maintenant,
1: parce qu'on lui a donné la bonne signification, c'est-à-dire on revient à ce que vous disiez, si on est capable de haïr les actes,
2: voilà,
1: on leur redonne leur véritable place, c'est-à-dire ce qui est destructeur.
2: C'est exactement ça, c'est-à-dire que pendant cette période de 15-25 ans où certains ont une haine absolue, moi plusieurs m'ont dit je voulais le tuer, je voulais la tuer, c'était, voilà. Eh bien, pour moi il y a une sorte de superposition, de mélange de deux haines, la haine de l'acte. Et évidemment, c'est un jeune, c'est un ado, il superpose la haine de la personne. Et voilà. Alors, la haine de l'acte, pour moi, et donc à ce moment-là, c'est vraiment une période très très violente, qui peut, enfin, de sentiments très violents envers l'adulte. Et puis petit à petit, avec les années, vont se disjoindre ces deux haines. Et c'est là ce que je dis, l'accès au pardon. C'est-à-dire qu'il y a des personnes qui, à 40, 45 ans, se retrouvent sans aucune haine, mais vraiment degré zéro de la haine envers l'adulte. Mais ils me disent, mais attention, ce qu'il m'a fait, c'est inacceptable. Et donc, il y a toujours la haine de l'acte. Et cette haine de l'acte, elle est nécessaire. La haine de la personne disparaît pour des raisons diverses, selon les uns et les autres, et la haine de l'acte reste. Et donc, un jeune à qui on dirait, il faut que tu pardonnes, alors qu'il est dans la haine, ça peut être totalement incompréhensible à ce moment-là. La haine est en train de le construire parce qu'il est en train de se programmer le fait, lui, demain, de ne pas reproduire la maltraitance par cette haine. Et simplement, il faut laisser du temps. Moi, je dis, un jeune qui pardonne, il faut l'accompagner dans son pardon. Un jeune qui est dans la haine, il faut l'accompagner dans sa haine. Je ne suis pas en train de dire qu'il faut lui mettre un couteau ou un revolver dans la main. Il faut entendre cette haine et pas avoir des injonctions morales qu'il ne peut pas entendre à ce moment-là. Il faut aussi laisser du temps au temps.

0: Jacques Lecomte, nous arrivons au terme de cet entretien. Alors, on va vous laisser la parole. Je vais vous laisser la parole pour terminer. Finalement, si vous deviez parler à des personnes qui ont connu des enfances difficiles et qui aujourd'hui portent encore le poids, soit qu'elles soient jeunes, soit qu'elles soient plus âgées, vous êtes extrêmement optimiste. Ne serait-ce que par le titre de vos livres, que je rappelle, Le bonheur est toujours possible, et guérir de son enfance. Alors, que diriez-vous à nos auditeurs qui peut-être portent encore aujourd'hui des souffrances? Je trouve qu'il y a quelque chose quand même de très intéressant dans les études que vous avez faites, parce que ce ne sont pas des déclarations gratuites,
1: non,
0: ce sont des observations.
1: Ça repose sur des faits.
0: On peut, même si l'on a été maltraité physiquement ou psychologiquement, devenir des parents affectueux.
1: Oui.
0: Donc ça, c'est quelque chose de magnifique. Alors, quelle est votre conclusion pour cet entretien sur la résilience ?
1: Ben écoutez, moi je dirais deux choses. D'abord, quelque chose qui a transparu, je l'espère du moins au cours de l'émission, c'est qu'il n'y a pas de destin du malheur. C'est-à-dire, ce n'est pas parce qu'on a une période de souffrance qui peut être intense, qui peut être même longue, qu'on est définitivement condamné à la souffrance, à la dépression, à la violence soi-même. Il y a, la vie nous donne des occasions de changer, d'évoluer, des rencontres qu'on peut faire. Il n'y a pas de destin du malheur. La plupart des personnes, à un moment donné, arrivent à progresser vers une vision plus positive de leur existence. Ça, c'est le premier point. Maintenant, quelque chose qu'on n'a pas eu l'occasion d'aborder et qui me semble tout aussi important, c'est que moi, quand j'ai fait l'enquête les enquêtes que j'ai faites, c'est que je m'étais dit, je vais essayer de comprendre le processus de la résilience. Et maintenant, j'en suis arrivé à la certitude, la conviction absolue qu'il n'y a pas un processus, il n'y a pas une manière d'être résilient. Il y a 50 manières, vous prendriez 50 personnes qui ont souffert, même de la même chose, identiquement, vous auriez 50 parcours. Il y en a qui vont en quelque sorte, leur processus de résilience va surtout se jouer, par exemple, dans la découverte de la musique, la sensibilité artistique, ou la danse, ou le théâtre. Et puis, il y en a d'autres, ça va être dans l'amour, la rencontre avec la personne aimée, le fait de fonder un foyer. Il y en a d'autres, ça va être à travers une conversion religieuse. Il y en a d'autres, ça va être, je sais pas moi, un engagement humanitaire. Et puis, la plupart du temps, c'est plusieurs choses à la fois. Mais donc, je crois qu'il faudrait se méfier, en particulier aussi que par exemple, si des personnes ont elles-mêmes souffert et elles ont un parcours bien fort de résilience, qu'elles pensent que leur parcours c'est le même par lequel d'autres personnes autour d'elles doivent passer. En gros, le discours implicite ou explicite étant, je suis passé par là, je sais ce que tu vis et je sais comment tu peux t'en sortir parce que moi je m'en suis sorti comme ça. Mais la manière dont une personne s'en est sortie, c'est pas forcément la même qu'une autre. Et donc je crois s'il y a un maître mot aussi de la résilience, deux maîtres mots, je dirais, c'est la modestie et le respect d'autrui. Et ça me semble très important. On n'a pas à imposer à l'autre notre vision du monde, notre parcours comme étant celui qu'elle doit vivre.
0: Donc il n'y a pas de format, mais par contre, il y a une issue. Et ça, je
1: Absolument.
0: Crois que c'est la chose la plus importante. Et je crois aussi qu'il faut le rappeler, puisque ce sont quand même les points essentiels de vos livres. Tout d'abord, le bonheur est toujours possible. Et ensuite, des enfants maltraités peuvent devenir des parents affectueux. Pas de déterminisme, mais
1: Absolument.
0: Au contraire, un espoir immense. Jacques Lecomte, je vous remercie et j'espère que nous aurons l'occasion de reprendre cet entretien et de développer d'autres points que nos auditeurs peuvent retrouver à travers deux livres, je le rappelle, Le bonheur est toujours possible aux éditions
1: Bayard.
0: Aux éditions Bayard et enfin Guérir de son enfance, paru en novembre 2004 chez Odile Jacob. Au revoir.
1: Mais merci de m'avoir invité.
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1: On commence toujours par aimer parce que. Je l'aime parce qu'il est grand, parce qu'elle est blonde, parce qu'il est bricoleur, parce qu'il est artiste, parce qu'elle est sensible, parce que je le trouve intelligent. L'amour commence par une série de parce que, et c'est le signe que l'amour est encore enfant. Car l'amour aussi a sa croissance et ses âges. Quand ça commence, c'est charmant, mais fragile. Il faut que l'amour devienne adulte. Alors il est moins rose, mais plus solide. Vous voulez savoir quand un amour est devenu adulte ? C'est quand il ne dit plus « Je t'aime parce que tu es jeune, parce que tu sens bon, parce que tu as de beaux yeux, parce que... » C'est quand il dit seulement « Je t'aime parce que c'est toi ». C'est aussi comme ça que Dieu nous aime.
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